électro et sensuel où chaque note semble caressée par la lumière. Avec son groove élégant et sa voix feutrée, De Velours ravive l'esprit des années 80 tout en y insufflant une modernité pleine de charme et de justesse.

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3: Ai-je encore besoin de le présenter ? Arnaud Fromage est avec nous. Bonjour Arnaud.
4: Bonjour, bonjour. Ah,
3: pour votre nécessaire minute comtoise, Arnaud, il y a quelques temps, vous nous avez expliqué pourquoi l'emblème de la Franche-Comté était un lion.
4: Mais je ne suis pas allé au bout du raisonnement. Pour rappel, la Franche-Comté adopte le lion vers 1278-79 quand le comte de Bourgogne, Othon IV, décide de se rapprocher du royaume de France. Il décide pour cela d'adopter le lion, le roi des animaux et symbole de la monarchie française. La Franche-Comté n'est d'ailleurs pas la seule région à arborer cet animal que l'on retrouve aussi sur les armoiries de la Normandie ou en Aquitaine et qui est tout autant le symbole de Belfort que de la ville de Lyon parce que oui, il y a une logique là-dedans. Mais voilà, maintenant qu'on a dit ça, reste une question. Pourquoi le lion, qui n'est pas le plus imposant des animaux et qui, soit dit en passant, est une sacrée grosse feignasse, a-t-il pu devenir le roi des animaux et pas la baleine bleue ou le chinchilla ?
3: Bon, déjà, ce n'est pas le cas partout, hein.
4: C'est vrai. En Asie, c'est plus souvent l'éléphant ou le tigre qui sont considérés comme les rois des animaux. En Amérique, c'est l'aigle qui règne aux côtés de l'ours, du jaguar ou du puma. En Afrique, le rhinocéros et le léopard sont aussi dans la place aux côtés, c'est vrai, du roi lion. Et en Europe, eh bien avant le lion, c'était l'ours qui était considéré comme le roi des animaux, mais tout va changer au Moyen-Âge. En gros, ce sont des histoires de symboles. Au Moyen-Âge, on se passionne pour la mythologie grecque, dans laquelle Hercule, qui était méga fort, a tué le lion de Némée, dont la peau était pourtant censée être impénétrable. Et puis, la crinière du lion est vue comme une sorte de couronne, ce qui fait bien plaisir aux souverains du continent, d'autant que bon, l'Afrique c'est méga loin et que personne n'ira vérifier.
3: Mais bon, un roi c'est très humain, alors comment un animal peut-il être le roi de quoi que ce soit quelque part, Arnaud ?
4: Là encore, vous marquez un point, mais ce qualificatif de roi des animaux, depuis qu'il s'est débarrassé de sa symbolique royale, est plutôt là pour qualifier ce qu'en zoologie, on appelle les super-prédateurs. Ces animaux qui sont tout en haut de la chaîne alimentaire et qui sont relativement imprenables à la baston contre les autres espèces du coin. Et même dans ces cas-là, on devrait dire que ce sont les lionnes qui sont les reines, parce que ce sont elles qui chassent, mais seulement les reines de la savane. Bah oui, si on va par là, chaque type de terrain a son roi. Celui de la jungle amazonienne, ce serait plutôt le jaguar, et celui de nos forêts à nous, eh ben ce serait plutôt le cerf. Mais au fond, une grosse feignasse qui laisse les autres combattre à sa place, qui se fait nourrir et qui prend la lumière, est-ce que ce serait pas ça, la définition d'un roi ? Bon bah, je retire tout ce que j'ai dit, alors.
3: Retirez tout, retirez tout. Merci beaucoup, Arnaud.
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5: La cabine minute, la cabine minute, la minute de Camini. 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C'est la cabine minute sur ici Picardie. J'espère que vous allez bien. Aujourd'hui, on va parler d'amour ou alors de célibat. Enfin, je sais pas, parce que on voit tellement de choses sur les réseaux sociaux. Oui, les hommes ceci, les femmes ceci. Il y a une femme, elle m'a fait du mal au cœur. Mon mec m'a fait du mal au cœur. Il m'a trompé. Il est parti. Mais en fait, pourquoi vous vous mettez en couple ? Vous savez qui vous mettez en couple ? Vous vous mettez en couple avec un être humain. Alors un être humain, je vous rappelle quand même ce qu'il est capable de faire. Un être humain, ils ont créé la guerre, l'esclavage, la torture, le viol, le génocide et la télé-réalité. Et après, vous êtes surpris quand votre partenaire, qui est un être humain, il vous a mal parlé ou alors il vous a trompé, machin et tout. C'est vous qui choisissez de sortir. Pourquoi vous sortez avec un être humain ? Et après, vous êtes surpris quand ça se passe mal. Vous avez l'arrogance de croire qu'un être humain, il va bien vous traiter pendant 30 ans. Il y a des êtres humains, ils trichent au Scrabble. C'est quoi l'intérêt de tricher au Scrabble ? Et vous, vous leur confiez vos émotions, vous leur confiez votre cœur à un être humain et vous êtes surpris quand l'être humain il vous fait un coup de Trafalgar, mais vous n'êtes pas bien. Arrêtez de vous mettre en couple. Mettez-vous en couple avec un esprit. Voilà. Tu mets en couple avec un esprit. Voilà. L'esprit, au moins, il va pas t'emmerder. Enfin, en même temps, un esprit, c'est un ancien être humain, donc si, ça peut être emmerdant. Non, mais pas les esprits. Arrêtez de faire confiance aux êtres humains. T'as cru que ton partenaire, c'était qui ? C'était Jésus. D'ailleurs, même Jésus, ils l'ont tué, les êtres humains. Même lui, s'est fait avoir. Et vous, vous exigez une loyauté pendant 30 ans. Arrêtez ça. Arrêtez de vous mettre en couple avec des humains. Mettez-vous avec un arbre. Voilà. L'arbre, c'est solide, calme, silencieux, stable. Et en plus, il est enraciné, il peut pas partir. Voilà. Ton ex, il aurait dû essayer. L'arbre, tu peux lui faire des câlins. Il parle pas, il t'engueule pas. Tu peux oublier les sacs poubelles, il dit rien. Tu peux lui raconter ta journée, il te juge pas. Et c'est mieux qu'un mec, c'est mieux qu'une meuf, c'est mieux qu'un psy. Alors après, niveau sexe, bah écoute, c'est du bois. Il est toujours dur. Alors après, ça dépend de ce qu'on aime, hein, ça dépend de ce que t'aimes, tu vois. En même temps, si c'est pas très fun, au moins il te ghoste pas, l'arbre, tu vois. Il a pas d'insta. Il pose pas de story ambiguë en mode, je suis dans une forêt chelou. Et le pire, c'est que des fois, tu parles à un arbre dans la vie, tu vois. T'as plus de réponses que quand tu parles à une copine. Parce qu'un arbre, lui, il te fait pas rien. Non, rien. Non, c'est pas ça, mais laisse tomber. Alors, moralité, si vous vous mettez en couple avec un être humain, n'oubliez jamais qu'en face de vous, bah, vous avez un être humain. La cabine minute, la cabine minute, la minute de Camini. La cabine minute, la cabine minute, la minute de Camini.
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6: Voici Pauline Guillouche, hépato-gastro-entérologue à Nantes. C'est un médecin très suivi sur les réseaux sociaux. Elle y partage sa passion pour la médecine avec l'envie de la rendre simple, claire et accessible à tous. Mais comment devient-on hépato-gastro-entérologue ?
7: Dès la quatrième année de médecine, quand on passe en stage en fait pendant nos études, moi j'ai été happée par le service de gastro-entérologie du CHU de Nantes, hein, où j'ai fait toutes mes études et mon internat et mon clinica et quelques années de praticien hospitalier. Et c'est une rencontre avec les médecins, avec les seniors, avec nos mentors en fait. Et là, je me suis dit, ok, c'est vraiment cette spécialité que je veux faire.
6: Qu'est-ce que vous aimez le plus dans votre métier aujourd'hui, Pauline ?
7: Les rencontres avec les gens, le fait de les suivre. Comme je suis installée en libéral, je peux voir les patients des années et des années après. Donc en fait, je suis leur évolution. Je suis leur vieillissement aussi. Je suis leur petit parcours de vie, leurs accidents de vie parfois. Et ça, c'est en dehors, évidemment, de la consultation et de ce qui les amène. Mais c'est ça qui rend la relation hyper intéressante entre le patient et le praticien. Moi, je ne serais pas la même sans toutes les rencontres que j'ai faites depuis le début de ma carrière. J'ai toujours des histoires qui m'ont marquée, qui m'ont inspirée. Et bien sûr que c'est ces rencontres qui, aujourd'hui, font que j'ai envie de continuer ce métier.
6: Vous êtes présente sur les réseaux sociaux, Pauline, pour vulgariser un peu la médecine. Vous avez plus de 200 000 followers, donc 200 000 personnes qui vous suivent sur les réseaux sociaux. Ça veut dire que même les médecins doivent s'y mettre ?
7: Tous les médecins doivent s'y mettre pour contrer les fausses informations en santé, ça c'est clair et net. Donc oui, j'encourage chaque confrère et chaque consoeur à s'y mettre. C'est passionnant, c'est un autre terrain de jeu, on va dire, un autre terrain d'exploration que sont les réseaux sociaux.
6: Vous êtes surprise justement de l'intérêt qu'on porte à toutes les vidéos que vous pouvez publier, à tout ce que vous pouvez dire sur les réseaux sociaux ?
7: Bah, en ce qui concerne ma spécialité, je vois que le ventre effectivement intéresse les gens, probablement les angoisses. Donc ils sont allés chercher l'information ailleurs que sur mes vidéos. Et puis ils ont plein d'idées qui sont fausses. Et l'idée, c'est de se dire, bah, revenez vers peut-être la parole du professionnel de santé. Donc j'essaye de les rattraper et peut-être de contrer effectivement ce qu'ils ont vu. Parce que ce qu'on sait, c'est que l'information fausse, elle diffuse de façon virale par rapport à une information vraie qui a beaucoup plus de mal à circuler. Donc c'est pour ça qu'il faut qu'on soit nombreux à apporter cette parole.
6: Qu'est-ce qui vous rend le plus fier aujourd'hui, Pauline ?
7: Waouh, c'est mes enfants, en fait. Et si on en revient sur le métier, c'est de pouvoir accompagner les gens dans la durée. Ça, c'est vraiment une grande fierté.
6: Avec Pauline Guillouche, la médecine sort des cabinets pour aller à la rencontre du public. Une approche pédagogique et humaine qui permet à chacun de mieux comprendre et de se réapproprier sa santé.
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1: En Pays de Savoie, la place du village, c'est d'abord une émission de télé, c'est une grande communauté sur les réseaux sociaux et c'est aussi un rendez-vous quotidien sur votre radio ici, Pays de Savoie, avec Jean-Noël et Philippe de Paris. C'est l'heure d'une nouvelle histoire, quelque part en Savoie, avec vous Philippe, bonjour.
2: Bonjour Laurent, bonjour à toutes et à tous.
1: Ah, parmi vos rencontres, là vous êtes allé dans une étonnante scierie de Montémont.
2: Eh oui, on est allé à Montémont, c'est la direction de la Maurienne. Et on s'arrête justement dans le hameau de la Scie, au-dessus du beau village. Village de Montémont à 1300 mètres d'altitude. Et là, on rencontre Joël Gontier dans une scierie, mais pas n'importe quelle scierie, une scierie complètement dans son jus, une scierie d'époque. Et Joël nous dit, c'est une scierie qui a été mise en place par mon grand-père et je tenais absolument à la remettre en route. Elle a commencé à fonctionner en 1905. Elle a été créée de manière assez curieuse lorsqu'un village d'à côté a brûlé et comme on ne pouvait pas tout refaire tous les toits avant l'hiver, il a fallu créer la scierie justement, pour faire le bois, pour faire les chalets du village qui avait brûlé, vous avez compris.
1: D'accord.
2: Un bel exemple de solidarité à l'époque.
1: Et puis ce qui manque, il a été fidèle à la scie. Combien de temps il a mis pour la refaire?
2: Il a mis 4 ans, 4 ans pour la refaire de A à Z, un énorme travail. Aujourd'hui, cette scierie à l'ancienne marche parfaitement, c'est un véritable plaisir d'avoir fonctionné. Elle fonctionnait autrefois à l'eau avec un petit barrage en amont, comme toutes les scieries, avec une conduite forcée bien sûr. Au bout de la conduite, il y avait une roue à aube, hein, comme autrefois d'ailleurs. Il fallait 12 heures pour remplir la retenue d'eau. Et à l'époque, on sciait, nous dit-il, tous les jours, y compris le dimanche, dès qu'il y avait de l'eau, on sciait. Et le torrent sur lequel se trouve la scierie a une particularité, il ne gèle pas en hiver. Je rappelle qu'on est à 1300 mètres d'altitude, c'est-à-dire qu'on peut travailler toute l'année.
1: Est-ce que cette scierie fonctionne encore aujourd'hui?
2: Absolument, Laurent, elle fonctionne toujours. Et si quelqu'un a besoin de couper, d'avoir un sapin, de couper un sapin pour faire quelques planches, aucun problème. Il nous dit aussi, Joël, qu'on fait des chevrons avec la charpente, et tout ceci se fait dans la plus grande convivialité. Or, c'est pas industriel, attention. Et Joël nous précise que c'est justement la scierie qui a donné le nom du village. La scie, mais ça, on s'en est
1: douté. Oui. Et est-ce qu'on peut la visiter?
2: Oui, on peut la visiter. Il y a même des touristes qui viennent la visiter, cette scierie, par l'intermédiaire de l'Office du tourisme de la grande station d'à côté. C'est Saint-François-Longchamp,
1: mais
2: que vous connaissez pas très bien. Et ça se fait durant l'hiver, un jour par semaine. Il y a même des touristes qui veulent repartir avec une planche, nous dit Joël. Joël qui montre aussi ses outils, hein, pour aller chercher le bois, pour descendre dans la scierie à tous ces touristes. Et si vous passez un jour par Montémont, n'hésitez pas à vous arrêter. Demandez à Joël, il se fera un grand plaisir de vous montrer sa scierie à l'ancienne. Il est intarissable, il est passionné et passionnant.
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3: Nous l'avions déjà reçue dans Toujours à la page en tant que romancière. La romanaise Magali Milot est de retour dans les librairies, mais cette fois en tant que médecin. Le métier qu'elle a exercé passionnellement jusqu'à un burn-out en blouse blanche. C'est d'ailleurs le titre qu'elle a choisi pour ce témoignage qui paraît chez l'Archipel. « Mon burn-out en blouse blanche ». Un livre qui commence le jour où Magali échappe de peu à la mort au volant parce que son cœur déclenche au milieu de nulle part une crise de tachycardie. Et ce n'était pas le premier symptôme, il y avait eu des bronchites à répétition, l'eczéma et même l'apparition d'un foyer d'endométriose. Et bien sûr, la course contre le temps pour s'occuper de ses enfants, recevoir ses 40 patients par jour, les ruminations nocturnes, la boule au ventre le jour. Et il y a aussi eu le déni, un refus de voir qu'il était urgent qu'elle arrête. Même cet accident, évité de justesse, n'aura pas su lui mettre les points sur les i. Pourquoi, Magali Milot?
4: Je ne sais pas exactement, mais c'est vrai que j'avais beaucoup de culpabilité à m'arrêter par rapport aux patients, par rapport à ma famille. Dans nos études, on ne nous apprend pas à prendre soin de nous. On nous apprend à toujours être là, toujours travailler, voilà, faire plus. Et puis, en tant que femme, j'allais dire qu'on est un peu des rocs, on est... Voilà, on est les piliers et oui, je me disais, il faut que je tienne, quoi. Il faut tenir.
3: Et vous aviez des reproches qui vous étaient faits dans le cadre familial, effectivement. Comment vous les expliquez?
4: Je pense que c'est pas compris ce qu'on vit hein, quand on est en burn-out. Et voilà, et peut-être que l'entourage a besoin de savoir que c'est pas quelque chose qu'on ne veut plus faire, c'est juste qu'on peut plus parce qu'on n'a pas assez d'énergie. Donc je pense que c'est pas compris.
3: Pas compris non plus par une partie du corps médical, parce que vous avez quelques consultations qui sont quand même assez violentes.
4: Oui, les médecins ne m'écoutaient pas vraiment. En tout cas, certains que j'ai vus. C'était assez compliqué, ça, pour moi.
3: Qui a été ou quelle a été la première personne ou le premier moment qui vous a autorisé à vous dire, là, je vis quelque chose et c'est légitime de dire stop?
4: Alors, la première personne, ça a été quand même la psychologue qui m'a suivie. Mais au début, c'est pareil, je voulais pas croire à ce qu'elle me disait. Elle m'a vraiment dit, c'est un burn-out, etc. Il va falloir du temps. Mais moi, j'étais encore dans le déni, en me disant, non, mais c'est trop long. Elle me parle d'un an et demi de repos. Moi, j'ai envie de reprendre et je vais reprendre bien plus vite.
3: Écrire ce livre, pour vous, c'était un bilan, c'était un message? Comment est-ce que vous l'avez abordé?
4: Pour moi, c'est plus un message, en fait. C'est plus pour aider les gens qui sont en burn-out, mais aussi les proches. Après, c'était aussi alerter, parce qu'il y a beaucoup de burn-out en ce moment, dans toutes les professions, mais le milieu médical est quand même bien impacté. Le système médical actuellement, je vais dire, il est plus performant, parce que chaque médecin a trop de patients, comme je le mets à la fin. La patientèle a augmenté de 1/5 par médecin. C'est très compliqué. Donc c'est pour ça qu'il y a des médecins qui tombent, j'allais dire, malades de plus en plus. Moi, je dirais, ce qui est essentiel par rapport aux professions médicales, aux médecins, c'est prendre soin de soi pour pouvoir ensuite redonner aux autres. Et puis après, même pour la plupart des personnes, essayer toujours de se ramener un peu à soi et à quels sont mes besoins, quelles sont mes limites, et j'ai le droit de dire non pour certaines choses pour pouvoir me préserver, préserver ma santé.
3: Magali Milot a vécu 3 ans de descente aux enfers et a mis 3 ans à se reconstruire grâce au repos, à la méditation, à la danse, à l'écriture. Grâce à un recentrage sur elle-même et une remise en question profonde de son mode de vie. Elle délivre un témoignage touchant et un message indispensable dans « Mon burn-out en blouse blanche » paru chez l'Archipel.
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5: Bonjour, je m'appelle Laureline, je suis artiste de cabaret et je suis chanteuse sur l'établissement de Périgueux.
6: Laureline, on peut vous retrouver sur la scène du Voulez-vous à Marsac-sur-l'Isle dans le rôle d'Opaline. J'ai pas vu tout le spectacle, mais il me semble que c'est quand même le personnage principal. Qu'est-ce qui lui arrive à cette fonctionnaire?
5: Alors, ce qui lui arrive, c'est qu'elle devient une star de la chanson. Une star du musical. Et donc elle a toute une transformation physique, vocale et surtout une transformation de vie. Et voilà, donc ça devient une superstar et qui oublie peut-être un petit peu sa vie personnelle d'avant.
6: Est-ce qu'il y a des échos à votre propre vie?
5: Non, pas vraiment. Et c'est pour ça que j'adore jouer ce rôle, parce qu'en fait, Opaline est une personne très introvertie, et ce qui n'est pas du tout mon cas. Et je trouve ça plus amusant et plus confortable d'aller jouer sur un rôle qui ne ressemble pas à ce qu'on est dans la vraie vie.
6: Ça fait une dizaine d'années, Laureline, que vous êtes professionnelle dans le spectacle. Est-ce que vous vous souvenez de la première fois où vous êtes montée sur scène?
5: Je sais que la première fois que je suis montée sur scène, c'était quand j'avais 2 mois. Ça, je ne me rappelle pas.
6: 2 mois?
5: Oui. Mes parents faisaient des colonies et faisaient des spectacles à la fin des séjours avec les enfants. Et l'année où je suis née, donc en 92, c'était le spectacle sur le magicien des couleurs. Et donc j'étais le bébé violet qui était né de la naissance du bleu et du rouge. Et alors moi je n'ai aucun souvenir de ce qui s'est passé, mais ma mère me dit que elle a vu dans mes yeux que j'étais hyper attirée par les lumières, par ce qui se passait là quoi. Avant d'être professeur de danse, j'étais moi-même élève dans des écoles où je faisais des galas.
6: Quel retour vous avez du public périgourdin depuis le lancement de Star du Musical?
5: Ils sont vachement contents hein. On a un public principalement senior. Moi c'est mon public préféré, parce qu'en fait ils sont toujours émerveillés. Et puis ils ont toutes les références, parce que moi j'ai des codes assez rétro des goûts assez rétro. Et du coup j'adore parler avec eux à la fin du spectacle, parce qu'ils sont toujours super enchantés de ce qu'ils ont vu, de ce qu'ils ont entendu. Et c'est hyper agréable.
6: Pour vous, c'est qui l'artiste suprême, celui ou celle qui vous a donné envie de faire ce métier?
5: Charles Aznavour.
6: Ok, d'accord. pas d'hésitation. Votre plus beau souvenir de scène?
5: J'ai envie de vous répondre que moi, mes plus beaux souvenirs de scène, c'est plutôt avec les élèves avec qui je donne des cours. Je trouve que dans l'amateurisme, il y a un truc qui est encore plus beau que dans le professionnel, c'est qu'à la fin, on arrive à faire quelque chose alors que c'est pas notre métier. Mon plus beau souvenir de scène professionnel, je pense que c'est ma première ici en tant que chanteuse. Parce que comme je disais, moi, j'étais danseuse professionnelle. J'étais dans une production et une école qui formait des artistes à être pluridisciplinaires. Donc j'ai appris à chanter. Je voulais chanter et c'est le voulez-vous qui m'a donné ma chance et l'opportunité de le faire. On est une équipe très soudée et on n'est pas les uns au-dessus des autres, on est les uns à côté des autres.
6: Merci.
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7: Tous les jeudis, vous partagez avec nous un lieu de Provence. Et ce matin, vous allez nous faire découvrir une source.
2: Eh ben non.
7: Ah bon?
2: Non.
7: Mais qu'est-ce que vous m'avez écrit alors?
2: C'est faux ce que vous... Sur le coup, je voulais, puis après je me suis dit non, une source, ça se dit pas.
7: Vous faites un peu comme vous voulez.
2: Exactement. Non, ça se dit pas une source. Alors c'est pas moi qui le dis, c'est l'île des Bellons dans le château de ma mère. Voilà. Mais je vais quand même vous parler de source à travers ces gentils Manon. Oui. Hier, vous vous rappelez, je vous ai parlé d'expression patin couffin.
7: Oui.
2: Hein, qu'on emploie dans le sens de etc. Et j'ai mentionné l'expression et le con de Manon. Et pour n'offenser personne, j'ai dit ne le prenez pas pour vous les Manon, c'est juste une expression. Et j'ai ajouté on vous aime d'amour. Ok. Problème, c'est qu'à peine ma chronique finie, ma chérie m'a demandé c'est qui cette Manon que tu aimes d'amour? C'est vrai. Alors je lui ai dit mais personne, c'est une expression. Et elle me dit mais pourquoi tu me dis que tu l'aimes d'amour? J'ai dit mais non, mais t'as pas la ref, c'est Pagnol, c'est Manon des Sources, c'est Hugolin. Hein. Vous savez, Manon, je t'aime d'amour.
7: Oui, oui. En fait, c'est non Eric.
2: Manon, je t'aime d'amour.
7: Je t'aime, Manon.
2: Voilà, on est d'accord. Voilà. Mais désolé, on va quitter la poésie bucolique et romantique de Manon des Sources et les collines pour que je vous explique cette expression, le conte de Manon. Alors pour tout vous dire, on ne sait pas trop d'où elle vient, elle ne semble pas typiquement provençale, en tout cas on la connaît dans le sud-ouest, chez Francis Cabrel, même si elle est très attachée à la Provence, notamment à travers l'œuvre de Pagnol, bien sûr. Comme je vous l'ai dit, on l'emploie pour exprimer là aussi une suite que l'on n'énumérera pas, comme pour dire etc. Exemple dans un roman de Jean-Paul Delfino, et tout le conte de Manon et tout le tremblement. Ou encore chez Maurice Gouirand, il regrettait la prospérité de Marseille, mais aussi le respect de la religion, de la morale, de la discipline, du patin couffin et du conte de Manon. Oui, le conte de Manon, c'est l'équivalent de patin couffin et tutti quanti. Autre subtilité décrite par Rivo Nora dans son dictionnaire des parlers régionaux, l'expression serait utilisée pour couper court aux exigences de son interlocuteur. Exemple, et le conte de Manon, non, pendant que tu es, leur dire, allez, c'est bon, hein, arrête-toi, tu m'as gonflé. Dans la lignée des fâcheux de, fan de chichoulo, fan de pute, ou même, autre expression avec d'autres prénoms, je suis désolé, la putain d'Adèle ou la putain de la Caroline, on va avoir des problèmes.
7: Je pense, oui.
2: Cette interjection est aussi utilisée pour marquer la surprise. En voici un exemple sous la plume de Maurice Gouirand, cette fois dans le théorème de Langambi, le conte de Manon, mais c'est mon riri. Et on la trouve aussi chez Gilles Del Papas, sous la variante la conte de Manon. Selon Robert Bouvier, dans le Parler Marseillais, l'expression exprime aussi le dépit ou l'irritation, hein, et il donnait cet exemple, le conte de Manon, ça a encore foiré. On trouve aussi des variantes avec le conte de Madon, et on vous aime aussi d'amour, les Madons. Non, je vais rien dire, parce que je vais avoir des problèmes avec Magaté. Magaté, c'est toi que j'aime d'amour. En tout cas, tous les auteurs s'accordent à dire que Manon est sûrement là juste pour la rime, sans aucun lien avec une quelconque Manon qui aurait existé.
7: Ben bien sûr.
2: Et je vous le confirme parce que j'ai vérifié toutes mes sources.
7: Parfait. Un petit bonjour à votre gâté qui nous écoute ce matin.
8: Manon des Sources.
7: Oui, non, mais c'est pardon.
8: Il avait bien Manon des Sources.
2: Non, j'ai vérifié mes sources. Maintenant, je ne sais pas s'il l'a vérifié.
7: Oui, non, mais bien sûr. Bien sûr. Mais vous me prenez.
2: On vérifie. On vérifie.
7: C'est possible, ça.
2: C'est comme ça.
7: Non, mais si vous voulez, je vous laisse.
2: Mais non, t'as pas d'amour, Eric.
7: Bon, donc un petit bonjour à votre gâté. Oui. Je le confirme, mais Eric est sage comme une image.
2: Mais exactement.
7: Enfin, chérie, je t'aime.
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9: Nous sommes à Caudalet.
10: Richard, on est ici dans les jardins familiaux?
9: Oui, on est dans les jardins familiaux et on est à plusieurs.
10: Il est où votre petit carré?
9: Là-bas, au fond.
10: Allez, je vous suis, allez-y. Et là, ce sont vos poireaux?
9: Il y a des poireaux, il y a encore des betteraves, des radis.
10: Et là, vous êtes au bord de quel canal?
9: C'est un canal qui rejoint la tête.
10: Les choux ont été un petit peu mangés, non?
9: Par contre, la salade, vous voyez, elle n'est pas gelée.
10: Et alors, comment vous vous organisez? Vous aviez des notions de jardinage quand vous avez pris ce jardin familial?
9: Oui, j'ai eu un jardin familial dans le Nord pendant une dizaine d'années.
10: Donc, vous arrivez d'où, vous?
9: Nord-Pas-de-Calais, entre Lille et Arras. terrasse.
10: Depuis combien de temps vous êtes installé ici à Caudalet?
9: 3 ans.
10: Comment vous avez découvert ce village?
9: Avec mes filles qui habitent là. Donc elles m'ont dit de revenir ici. Parce qu'il fait meilleur, il y a du soleil et le jardin, on peut le faire plus longtemps.
10: Et vous venez tous les matins?
9: Souvent, en ce moment un peu moins.
10: C'est important pour vous d'avoir votre petit carré potager?
9: Tout à fait, parce que c'est du bio. Et puis quand j'amène les légumes à la maison, ma fille me fait la cuisine. Et moi je fais la soupe avec les poireaux, avec les navets. Donc tout va bien.
10: Et derrière vous, il y a le compost?
9: Recyclage. Les choses de la cuisine, mais pas tout, hein, les purées et tout ça. Et puis les restes de jardin.
10: Rien ne se perd, tout se transforme.
9: Exactement. Et ça devient tout marron comme un terreau.
10: Merci Richard. Et vous Daniel, alors, qu'est-ce que vous cultivez?
8: Là, pour le printemps, j'ai mis des oignons, rouges et jaunes. 300, on ne rigole pas avec les oignons. Hein. À quand on cuisine, il faut des bons oignons. Bon, alors là, il reste les poireaux.
10: Il n'y a pas des artichauts, là?
8: Ah, ben oui, mais ça, des artichauts, oui. Ils restent bien en place. Et je suis assez content parce que par ici, moi, je suis normand. Hein. Attention, je suis un viking. Il ne faut pas me contrarier. Bon, alors, donc il y a la quatre artichauts. Bon, ben c'est bien, c'est marrant, dans un jardin, c'est marrant.
10: Et qu'est-ce qui vous a amené au jardinage?
8: Faut bien s'occuper, faire du sport, la marche, et puis du jardinage.
10: Et dites-moi, vous avez un panorama incroyable depuis le jardin.
8: Justement, c'est très intéressant. C'est pour ça aussi que j'ai demandé ce terrain-là. Il y a la rivière, juste derrière moi, il y a la montagne, avec des beaux arbres. Enfin, c'est formidable, ici, c'est le paradis pour moi. Hein. Surtout moi qui suis né dans la plaine de Caen, vous voyez. Alors la plaine de Caen, c'est vraiment la plaine.
10: Il y a de la pluie. Hein. Et le principe de ces jardins familiaux, vous venez quand vous voulez?
8: Exactement. Et surtout, c'est tellement simple que je ne sais pas très bien comment dire, parce que c'est tellement simple que c'est la vie rêvée. Quoi. Les gens devraient faire ça. C'est pour ça qu'ils ne font plus de jardin. Ils ont l'air de dire ça ne rapporte pas. Mais c'est pas une question d'argent, on s'en fout de l'argent. On mange des bons légumes, mais au moins, on passe du bon temps toute la journée.
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1: Paris, c'est le trait d'union, disons-le, entre les cultures. C'est le cas, entre l'Alsace et l'Île-de-France. La preuve avec la réussite d'un Alsacien qui va créer chez nous la brasserie Beaufinger, devenue un monument de la gastronomie à Paris. Thierry Boeuf vous y invite, c'est Bistrot de Paris.
2: Et le cocktail américain, c'est quoi?
3: C'est un cocktail grillé avec une sauce américaine, tomate, échalote, une pointe de cognac, du vin blanc. C'est un peu relevé.
4: Un décaïn.
5: Pâté, jambon, saucisse en rayette, gruyère, chantal, rôti, jambon de pays.
6: Eh bien, tout ça, ça valait dans la blanquette.
3: Bon appétit.
7: À Paris, subsistent encore quelques mammouths de la gastronomie, encerclés de toutes parts de chinoiseries et de fast-food endémiques.
8: Sandy, une pointe de sel, un coup de moulin à poivre dans l'aioli, s'il te plaît.
7: Le dernier rempart de la Bastille se nomme Beaufinger. La résistance est rude, soutenue par des tonnes de guirlandes de saucisses de Strasbourg et de plats de choucroute fumante, où jadis, les critiques Go et Millot aimaient s'attabler.
9: Henri Go, Christian Millot, vous allez nous faire les honneurs de cette table, qui est certainement l'une des meilleures de Paris.
10: Elle est surtout réputée pour sa choucroute qui est merveilleuse, je dois dire.
11: Ça s'appelle Beaufinger et la brasserie Beaufinger a été à partir de 1920 le leap des années folles. Il y avait une assistance très brillante qui venait dans cette vieille brasserie alsacienne avec une salle de peinture de Hancy. Et on voyait Cocteau, Chaplin, Marie-Laure de Noailles. Tout Paris venait chez Beaufinger, qui était célèbre également pour ses huîtres et son banc d'huîtres. C'est le concurrent de Lippe maintenant, vraiment.
7: Beaufinger est la plus vieille brasserie de la capitale. En 1864, Frédéric Beaufinger, originaire de Colmar, quitte son Alsace chérie pour Paris avec dans ses malles toutes les spécialités de l'Est de la France. Mais le coup de génie du jeune Alsacien consiste à servir de la bière fraîche et mousseuse, brassée à l'air et distribuée à l'aide d'une pompe. Autrement dit, les Parisiens découvrent pour la première fois la bière pression. Repas d'affaires, dîner d'anniversaire, viré entre copains, touristes en goguette, couple légitime, amant pressé, pour paraphraser André Malraux, Beaufinger, c'est comme le métro parisien à 18h. Et même un renfort inattendu vient prêter main forte à la brasserie, en la personne de l'intellectuel et philosophe Roland Barthes.
12: Les cafés à Paris, chez lui, c'était plutôt le Flore, c'était le Bonaparte,
13: oui,
12: c'était son quartier de Saint-Germain-des-Prés.
13: Oui, c'est ça. Mais le seul restaurant vraiment d'élection, en quelque sorte, qui ne soit pas lié à des opportunités de géographiques, c'est cette manie, dit-il, pour Beaufinger. Et il a beaucoup aimé Beaufinger dans ces années-là, qui était un restaurant parce qu'il y mangeait du poisson.
12: Ça, c'était pas du tout dans son quartier, ça.
13: Non, justement.
12: C'était un expatrié.
13: Ça voulait dire que c'était justement un choix.
7: Envie d'une soupe à l'oignon gratiné, de 6 huîtres creuses de Normandie, de gros escargots de Bourgogne, un œuf mayonnaise, un pâté en croûte, un homard flambé au whisky, ou la fameuse choucroute servie depuis 160 ans. Direction la Bastille, qui a fait sa révolution à deux reprises, en 1789, aux commandes les révolutionnaires du Faubourg Saint-Antoine, et en 1864, grâce à un seul homme, Frédéric Beaufinger.
1: Je ne sais pas vous, mais toute l'équipe du 7-9, ça nous a ouvert l'appétit avec cette chronique. Les bistrots de Paris, on réécoute sur francebleuparis.fr. Merci à Thierry Boeuf.
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14: Saviez-vous qu'en France, une grande partie des voitures de police que vous voyez dans les séries n'ont jamais arrêté personne? Non, non, elles viennent parfois d'un hangar très discret en Alsace. Oui, oui, ici, entre deux zones industrielles, on fabrique l'illusion du cinéma avec plus de 90 000 objets différents. Aujourd'hui, je teste pour vous Ciné-Régie à Geispolsheim. Nous sommes dans une zone d'activité en périphérie de la ville. Assez classique, hein. Sauf que sur le parking, on peut apercevoir plusieurs voitures de police qui attendent tranquillement. Intriguant, hein. Et là-bas, j'y retrouve Mickaël. C'est le directeur fondateur de Ciné-Régie. C'est une compagnie d'ici, hein, qui propose à la location des uniformes, des costumes, des véhicules, des armes et même de la décoration pour le cinéma et la télévision. Mickaël m'accueille avec un super sourire et une phrase plutôt rassurante. Tu verras ici, tout est faux, mais tout doit paraître vrai. Et il n'a pas tort, hein. En poussant la porte de l'immense hangar, je comprends que je viens d'entrer dans un monde littéralement parallèle où se mêlent des uniformes à perte garde vue. Police nationale, gendarmerie, pompiers, militaires. Chaque uniforme correspond à une époque précise. Une couture, un écusson, une nuance de bleu. Tout compte parce qu'un détail faux peut ruiner littéralement la crédibilité d'une scène. Alors comme le veut la chronique, j'ai évidemment tenté d'en porter un. Mais je découvre immédiatement un problème. Oui, marcher avec assurance quand on porte un uniforme officiel, ça ne s'improvise pas. Je ressemblais davantage à un agent de sécurité un peu paumé plutôt qu'au commissaire Boulin, si vous voyez ce que je vais dire. On poursuit en changement littéralement d'ambiance. Place aux fusils, aux flingues et autres lance-roquettes. Méga impressionnant. Mais Michael insiste, toutes les armes sont neutralisées ou adaptées pour le cinéma. Ah oui, ici on rigole pas avec la sécurité. Elle est maximale pour une illusion absolument totale. Et je vous le confirme, ici, on n'est pas avec des petits joujoux en plastoc. Non. Et Michael a déjà fourni des tournages de films assez balèzes. Si je vous dis Fury avec Brad Pitt, ou encore Sherlock Holmes avec Robert Downey Jr. Et même le film Les Rivières Pourpres. La classe quand même. Ciné-Régie peut même livrer ses véhicules et ses équipements sur des tournages partout en France et même en Europe. Alors je vous laisse imaginer la scène. Lorsqu'il y a un contrôle routier, disons banal, la tête de l'agent quand il réalise que le véhicule de police n'est pas un officiel et qu'à l'intérieur on y trouve un bazooka, 10 mitraillettes et 12 fusils à pompe. Et heureusement, avec l'attestation très spéciale que présente Michael, tout est réglé. Mais il faut le dire, la scène reste quand même très cocasse. Comme quoi, à Geispolsheim, on peut vivre un polar sans même commettre de délit.
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1: Itinéraire bis à Saint-Fargeau cette semaine. Aujourd'hui, j'ai décidé de m'arrêter chez Europe Militari. Antoine Guyot, bonjour.
2: Bonjour.
1: Europe Militari, c'est quoi Antoine ?
2: Europe Militari, c'est une entreprise que j'ai créée il y a plus de 15 ans, l'année de mes 20 ans, et où nous rachetons du matériel militaire aux armées françaises, que nous reconditionnons et que nous vendons majoritairement à l'export.
1: Ici, on ne parle pas de surplus militaire.
2: Non, on ne parle pas de surplus militaire parce qu'on ne vend pas d'accessoires, d'habits, de treillis ou autres. Nous, on stocke des véhicules et de la pièce détachée.
1: On peut donner une idée à nos auditeurs, combien de véhicules, qu'est-ce qu'on a comme véhicule également ?
2: La gamme de véhicules va de la moto au blindé, en passant par les véhicules logistiques. Tout dépend des flux entrants et sortants, mais on peut stocker en moyenne entre 500 et 800 véhicules.
1: Voilà. Qui sont vos clients ?
2: Pour les petits véhicules, on a beaucoup de clients, agriculteurs, chasseurs, résidents secondaires pour ce qu'on appelle les Peugeot P4, un petit véhicule polyvalent 4x4. Ça, on en vend, c'est constant, on en vend une soixantaine par an en France depuis une quinzaine d'années. Et tout le reste, c'est l'export. C'est l'export hors Europe, donc pour des pays souvent en voie de développement, majoritairement en Afrique, où les routes sont totalement impraticables et où on a besoin de véhicules rustiques, à forte motricité, donc 4x4, 6x6, et qui ont fait leurs preuves pendant leur service aux armées pendant maintenant plus de 35 ans. Et que, d'ailleurs, l'armée française a toujours ces véhicules-là, qu'elle reprolonge sans cesse parce que ce sont de bons véhicules.
1: Voilà. Vous fournissez en temps de guerre ? Mais vous fournissez également après, en temps de paix.
2: Oui, effectivement, nous avons plusieurs clients, dont l'ONU, qui a plusieurs bataillons et détachements partout dans le monde, et notamment en Afrique. Et effectivement, on intervient, on leur vend des véhicules, sont sans électronique, à forte motricité, qui peuvent aller partout, et y compris la pièce détachée.
1: L'armée française est client également chez vous ?
2: Oui, absolument. Alors nous, on achète depuis longtemps à l'armée française, quand elle vend, donc on achète, on stocke beaucoup de choses, et il arrive quand même, parfois, effectivement, elle ait besoin, alors pas forcément de véhicules, mais de pièces détachées, parce que le véhicule ne va pas sans la pièce détachée, et on a développé, on a fait fabriquer énormément de pièces détachées, et quand on peut rendre service à l'armée, on le fait, voilà.
1: Oui, ça c'est un autre marché, c'est la pièce détachée également chez vous.
2: Hein. Et oui, vous pouvez pas décemment dire à un client, quel qu'il soit d'ailleurs, français ou à l'export, qu'on vous vend un véhicule et que vous n'avez pas la pièce pour le réparer, ça n'a pas de sens. Donc il faut ce qu'on a développé depuis 6 ans, une vraie infrastructure avec du palettier, un magasinier, et donc on a un vrai service de pièces détachées, on exporte tous les jours, on envoie palettes, petits colis, ainsi de suite.
0: Voilà. 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
1: Itinéraire bis à Saint-Fargeau cette semaine, et aujourd'hui j'ai décidé de m'arrêter à la boutique Ardici. Aurélie Boulomier, bonjour.
3: Bonjour.
1: Cette boutique Ardici, Aurélie, expliquez-moi, elle est juste à côté ou dans l'office de tourisme de Puisaye-Forterre ?
3: Elle fait partie intégrante de l'office de tourisme de Puisaye-Forterre depuis 2021. Anciennement, c'était un espace d'exposition et on a décidé de créer un espace dédié à l'artisanat d'art local qui est une réelle identité de la destination touristique et de la Puisaye-Forterre. On compte plus de 130 artisans d'art installés en Puisaye-Forterre, ferronniers, encadreurs d'art, céramistes évidemment. C'est l'identité artisanale locale, des luminaires en papier, des travaux de couture, récemment découvert du dessin à la loupe et le mobilier en béton.
1: Comment vous choisissez les artisans que vous exposez ici ?
3: On lance un appel à candidature à la base de données des artisans d'art qu'on a créé avec la communauté de communes. Et à cet appel de candidature répondent environ une quarantaine d'artisans d'art. Et on les insère soit dans la boutique de Saint-Fargeau, soit dans la boutique de Saint-Amand-en-Puisaye.
1: Alors ici par exemple, autour de nous, quels sont les artisans d'art ? Allez, on va en citer quelques-uns. Je vois de très très beaux luminaires juste en face de moi.
3: Effectivement, Ale Casanova, qui est basée à Toussy, l'atelier galerie, est là en permanence avec ses luminaires. Elle est la seule sur le territoire à créer ce type d'objet d'art. On a également Isabelle Delin, céramiste en Puisaye-Nivernaise et formatrice au CNIFOP. Coralie Rago, qui est couturière sur le petit village de Trény. Pour la première fois, nous accueillons Annie Carcaillon, qui fait du dessin à la loupe.
1: Et puis des meubles en béton, c'est étonnant ça.
3: C'est assez étonnant, c'est assez exceptionnel. C'est Rudy Baucher, la bétonnerie à Aiglonie.
1: J'imagine que les expositions ventes qui se font ici, elles tournent.
3: On décline 3 sessions d'exposition par an. On a novembre, mars, avril, juillet et août, octobre.
1: On est à quelques jours de Noël. Ici, on peut trouver un cadeau original et à tous les prix.
3: Oui, effectivement. Et réalisé localement, c'est ça l'important.
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1: Itinéraire bis à Saint-Fargeau cette semaine, et c'est la pause gourmande, comme chaque semaine. J'ai choisi de m'arrêter chez Fléchet, pâtissier, chocolatier, glacier, biscuitier. Mélanie, bonjour.
4: Bonjour.
1: Cette maison, est-ce que vous pouvez nous la présenter ?
4: Alors, c'est mes beaux-parents qui ont créé donc la maison Fléchet, donc Monsieur Patrick Fléchet et Madame Lucette Prost. Donc il y a 34 ans de ça. Ensemble, ils ont tout d'abord repris le côté juste pâtisserie. Ça s'est agrandi après un salon de thé. Et dernièrement, en 2019, ils ont ouvert donc le côté boutique des spécialités, où là on peut retrouver tous nos produits ainsi que des produits locaux, régionaux, pour agrémenter un peu, faire des paniers garnis, tout ça.
1: Nous sommes dans cette boutique qui est magnifique, avec, on est à quelques jours de Noël, pas mal de chocolat et autres gourmandises. Il y a des pièces très particulières que vous faites pour Noël ?
4: Oui, alors bon, la pièce maîtresse que j'adore, c'est le sapin qu'on fait en chocolat au lait ou chocolat noir dans sa belle petite boîte avec son beau petit nœud. Après, on fait toujours les bonbonnières de différentes manières, en forme de cabosse, en forme de bonbonnières rondes et ovales, qui ont chacune leur particularité de garniture. Après, on peut retrouver le croquet phare des fêtes, c'est le croquet de Noël. C'est un biscuit, donc comme les croquets qu'on fait habituellement, qui est très tendre et friable en bouche, mais avec des épices de Noël dedans, des amandes, de l'abricot et de la figue. Et ça peut très bien accompagner le foie gras, comme un petit thé ou un petit café.
1: Vous parlez des croquets, c'est l'une des spécialités de la maison, avec le macaron de puisée, c'est ça ?
4: C'est ça. Alors, on a les croquets tendres qui sont sur différentes versions, noisettes raisins, mandorange, citron, chocolat, cranberry ou noix. Et on a le macaron de puisée qui est là vraiment le produit phare de la maison. Donc, une macaronade à l'ancienne aux amandes, très moelleuse, sur un petit biscuit sablé.
1: Et on ne donne pas la recette, c'est un secret de fabrication.
4: C'est ça, c'est un secret de fabrication. À part Monsieur Fléchet, donc père et fils qui connaissent la recette, sinon personne ne la sait, même pas moi. Je sais juste les ingrédients, mais je ne sais pas la recette exacte.
1: Dites-moi Mélanie, quand on vit dans un univers aussi gourmand, est-ce qu'on résiste encore ?
4: Pas toujours. Ça dépend. Bien sûr, on a tous nos petites faiblesses. Moi, ça va être le chocolat, ça va pas être forcément les biscuits. Mais bon, après, il faut quand même goûter un peu pour pouvoir conseiller le client.
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1: Itinéraire bis à Saint-Fargeau cette semaine et à quelques jours de Noël. Eh bien, il fallait que je vous parle jeu. Je suis à Château de Cartes, la boutique Château de Cartes à Saint-Fargeau. Yanis, bonjour.
5: Bonjour.
1: Le Château de Cartes, Yanis, c'est quoi ?
5: Le Château de Cartes, donc, c'est une boutique où vous trouverez des jeux de société, principalement, des jouets, un peu de jouets pour les petits, pour premier âge. Vous trouverez également aussi quelques produits cadeaux, comme des bougies de charroux.
1: Ces jeux de société, moi je suis restée à l'époque du Monopoly. Il y a eu une grosse, grosse avancée dans ces jeux de société.
5: Ah oui, complètement, effectivement. Donc l'avancée a commencé dans les années 2000 déjà, où de nouveaux jeux comme Catan, qui ont révolutionné le genre, sont arrivés. Et depuis, en fait, ça n'a pas arrêté de s'accroître, en fait. À chaque année, on a une quantité phénoménale de jeux de société qui sortent. Ça n'arrête pas. Donc maintenant, il y en a pour tout le monde, en fait. Ça qui est bien, c'est qu'il y en a pour tout le monde, tous les âges, des joueurs, des non-joueurs, des enfants, des personnes âgées. Tout le monde y trouve son compte, en fait, maintenant.
1: Il y a combien de jeux ici, dans cette petite boutique sous la porte d'entrée de Saint-Fargeau ? Est-ce que vous les avez comptés, Yanis ?
5: Il y en a environ dans les 400 ou 500, ça dépend du roulement en boutique, mais oui, on doit être dans ces eaux-là. En tout cas, du nombre de références depuis le début qu'on a ouvert cette section, oui, il y en a eu beaucoup en tout cas.
1: Et ça veut dire que chaque jeu, vous le connaissez. Vous connaissez les règles, à qui il peut s'adresser.
5: Alors, on essaie d'en connaître le maximum possible. Une grosse partie des jeux qu'on propose, effectivement, on essaie de les connaître. On en a testé une partie. On ne peut pas tout tester non plus, c'est impossible. Mais évidemment, ce qu'on ne peut pas tester, on se renseigne dessus, on regarde des vidéos, on se renseigne vraiment sur les jeux, qui nous permet après, effectivement, de conseiller au mieux tel jeu pour telle personne.
1: En fait, les jeux qui sont là devant moi, j'ai l'impression que je ne les vois qu'en boutique et dans des boutiques comme la vôtre, qui sont spécialisées.
5: Alors oui, effectivement, ce qu'on essaie de faire en boutique, dans la nôtre comme la nôtre, c'est de proposer des jeux qu'on trouve idéalement pas en hypermarché ou dans, on va dire, les boutiques un peu, voilà, hypermarché classique. On essaie de proposer des jeux qui ne sont pas forcément connus du public et qui justement méritent de l'être.
1: Il y a des jeux pour tout le monde.
5: Ouais, il y en a pour tout le monde. C'est ça qui est bien maintenant, c'est qu'en fait, tout le monde peut y trouver son compte.
1: Contrairement à Internet, le jeu, ça rassemble. C'est ça qui est important à dire aussi.
5: Ah, complètement, oui. L'avantage, c'est qu'on passe de très bons moments en famille, entre amis. Voilà, on vit des sacrés moments qu'on ne vivra jamais forcément sur Internet.
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1: Itinéraire bis à Saint-Fargeau cette semaine. Et aujourd'hui, eh bien, j'ai décidé de m'arrêter dans un endroit totalement merveilleux. C'est le théâtre du Picuccio. Florent Amard, bonjour.
6: Bonjour.
1: Ce théâtre, racontez-moi son histoire.
6: Son histoire, elle a démarré maintenant, oh là là, il y a 20 ans. En ce qui me concerne, j'ai repris cette salle qui était une salle de cinéma à l'époque et je suis arrivé avec l'envie de transmettre du livre théâtre. Et du coup, on a commencé à monter une pièce, deux pièces, trois pièces, quatre pièces. Ça a touché des enfants, des adolescents et des adultes. Et aujourd'hui, je suis plus axé sur les adultes, c'est vrai. Mais ce théâtre est merveilleux parce qu'il est parti de zéro. Et que maintenant, il a une petite histoire et qu'il y a des gens qui l'envient.
1: Effectivement, là, on est juste derrière le château, dans un endroit assez magique. Lorsque vous avez poussé la porte de ce tout petit théâtre, qu'est-ce que vous vous êtes dit ?
6: Tout de suite, il y a une harmonie entre le bois, l'ambiance et la disposition de la salle qui offrait, juste pour celui ou celle qui avait un peu d'imagination, de quoi faire, puisque ça fait 20 ans que ça existe. Voilà. Et qu'il y a eu 20, 21 comédiens qui déambulaient sur cet espace qui est magnifique, qu'on appelle la scène.
1: Vous avez commencé avec des ateliers pour les enfants. Aujourd'hui, vous m'avez dit que ce sont plutôt les adultes qui viennent à vos ateliers. Que viennent chercher ces gens dans vos cours de théâtre ?
6: Au début, le plus souvent, ils venaient chercher, régler un peu des comptes avec une certaine timidité. Pour les parents, il y avait deux versions. Ils me prenaient pour un orthophoniste, pour être honnête, pour certains. Et en plus, je pouvais permettre de sortir d'une inhibition, de bouger, de calculer, de mieux phraser, de mieux s'exprimer. Donc, du coup, voilà, il y avait cet aspect-là. Pour d'autres parents, c'était plus radical. C'était, c'est moins cher que le cheval, c'est moins cher que le tennis. C'était aussi bête que ça. Mais c'était génial parce qu'il permettait quand même à des gamins d'aller voir une activité. Par contre, pour les adultes, eux, ils venaient chercher quelque chose de différent. Déjà du plaisir.
1: Au bout de 20 ans, Florent,

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1: Ici, les essentiels de décibels. Émilie Mazoyer avec Pascal Obispo et Benabar.
2: Bonsoir.
3: Tout va bien, bonsoir.
2: Très heureux d'être là. Et Benabar, bah nous aussi, on
4: J'espère
2: est content de vous avoir.
4: J'ai pas votre lancement parce que je suis rentré avec
3: Franck. Non.
2: Non, ça faisait vivant.
4: Voilà,
2: ça faisait,
4: voilà.
2: Les invités arrivent pile au moment du début de l'émission, ça faisait direct.
4: Ouais, ok.
2: Voilà.
3: Enfin, moi, je n'avais pas vu venir. Hein, c'est...
4: Ah oui, ça.
3: Comme elle a dit, c'était... je trouvais ça drôle. Bah, le duo qu'on n'a pas vu venir, c'était bien.
2: J'ai pas vu venir votre duo parce que tous les deux, chacun de votre côté, vous tracez votre route et vous avez une foultitude de tubes. On connaît par cœur. Exemple, le dîner de Benabar. Le dîner de Benabar. On s'en fout, on n'y va pas. On n'a qu'à se cacher sous les draps. On commandera des pizzas. Toi, la télé, moi. Et de Pascal Obispo, on connaît. Si j'ai. Existe.
4: Entre autres. Entre autres.
3: Oui, non, mais ça va.
4: Il y a une belle collection, Pascal.
3: Non, c'est pas la peine. Ah, ben voilà.
2: Pour me faire arrêter de chanter. Hein.
3: C'est une chanson d'un mec très enthousiaste. Moi, je suis enthousiaste.
4: Ben oui, tu l'es en ce moment.
3: Ouais.
4: Ouais,
3: c'est vrai.
4: Ben moi aussi. Mais on est content de sortir ce titre.
2: Racontez-moi votre rencontre. Oui, ça s'entend que vous êtes en tout cas content d'être ensemble ici en studio. Ça me fait plaisir. Mais racontez-moi votre rencontre à tous les deux.
3: La vraie ou la fausse? Non, la fausse.
4: La fausse.
2: Ah non. Ah non, attendez, c'est-à-dire, c'est quoi? Il y a plusieurs rencontres dans la vie et en studio.
4: On s'est rencontrés sur des plateaux de télé.
3: Oui, sur des plateaux de télé. Puis après, je l'ai rappelé pour une émission, pour un album pour le sida. Voilà.
4: Et puis les Restos du Cœur aussi.
3: On devait participer, on s'est vu au Restos du Cœur, et puis on a déconné souvent.
4: Ça soude les Restos du Cœur.
3: Et en fait,
4: comme on passe 15 jours les uns sur les autres, ça crée des liens, quoi.
3: On s'est aperçu que malgré notre énorme différence,
2: d'âge.
3: Ouais, d'âge.
2: Vous êtes beaucoup plus vieux, Pascal, c'est ça?
3: Ouais, beaucoup plus vieux. Oui, parce que lui, c'est un junior, lui, il commence à peine.
4: Putain, j'aimerais bien.
3: On s'est aperçu qu'on pouvait être complémentaires et pouvoir faire de bonnes choses ensemble. Et en fait, ça fait longtemps qu'on rigolait ensemble, qu'on pouvait bouffer ou se croiser, etc. Mais on n'a pas vraiment fait de musique, quelque chose de concret, nouveau, de festif, une forme de chanson dans un désespoir optimiste. En tout cas, une question, pour laquelle on n'a pas la réponse de toute façon.
4: Oui.
2: Reste-t-il du bonheur? Oui, vous n'avez pas choisi la question la plus simple.
4: Oui, oui. Carrément. Bah, d'ailleurs, elle reste
3: suspendue
4: la question. Mais il en reste. Enfin, moi, je le pense vraiment. En tout cas, c'est à nous de le créer, le bonheur. Oui.
2: Et il y a de la joie dans cette chanson, c'est sûr.
4: Exactement.
2: Je vous propose qu'on l'écoute et après, ils vont nous raconter comment ils l'ont fabriqué. Reste-t-il du bonheur? Le duo que non, je n'avais pas vu venir. Ouais. Benabar, Obispo, ici, c'est parti.

0: Alors, est-ce que vous avez trouvé la réponse à cette vaste question? Reste-t-il du bonheur? Benabar et Pascal Obispo sont avec nous ce soir en direct dans Décibel. Racontez-moi la genèse de cette chanson, messieurs. Qui a eu l'idée? Qui a donné le premier encart?
1: Pascal, qui fait un album que t'as fini d'ailleurs, tu continues.
2: J'ai presque fini.
1: Où il invite des copains sur des nouvelles chansons. Et il m'a proposé deux chansons. Moi, j'ai tout de suite choisi celle-là. J'ai toujours tout de suite adoré le texte de Pierre-Dominique Burgot, qui est un super auteur. On le savait déjà, mais là, et puis ces images, là, un réfrigérateur. Moi, j'adore ces chansons-là, poétiques, avec des moments très triviaux, très terre à terre. Enfin, j'adore son coup de plume. Et on l'a enregistré le plus facilement du monde. On a été en studio chez Pascal, et puis voilà. Et puis on s'est aperçu assez vite qu'il se passait un truc avec cette chanson. Et donc nous voilà, parce que c'était pas du tout prédestiné à devenir un single.
2: On sait pas, en général. On
1: n'est pas posé de questions.
2: C'est pas notre spécialité. Moi, ça n'a jamais été ma spécialité. Je n'ai d'ailleurs jamais choisi aucun single des albums. En fait, l'album, c'est un album que je prépare depuis pas mal de mois.
0: Ah oui, on a parlé la dernière fois que
2: on va dire même d'années.
0: D'années, oui.
2: C'est un album qui s'appelle Héritage, où je rends hommage à tous les artistes que j'aime qui souvent donc viennent partager des moments avec moi, mais des artistes dont j'admire la plume ou le talent de mélodiste. Voilà, pour moi, ce sont tous des auteurs-compositeurs extraordinaires. Et donc j'ai la chance qu'ils acceptent de venir partager un moment de bien-être dans mon studio. Et donc
0: et
2: Bruno, c'est le premier, mais je t'avais balancé déjà un nom la dernière fois.
0: Ouais.
2: Voilà, il se trouve que c'est vrai, il y a
1: oui, Bollinger.
2: Ah t'es là, regarde, ça commence
1: déjà
2: bien.
1: Déjà, il y a moi,
2: ça commence bien. Mais c'est vrai qu'il y a beaucoup d'artistes qui... Mais ça sera pour donc l'année prochaine. Mais Francis...
0: Oui, on avait parlé de Cabrel.
2: Francis, ouais. qui est venu, Michel Jonas, Julien Clerc, Renaud aussi, Bruno. Il y en a d'autres, on ne peut pas
0: tous
2: les dévoiler.
0: C'est un chouette gang, quand même, j'aime bien.
2: Bah, disons que... oui, mais quand on rend hommage à la chanson française, comment dire, on a... Moi, c'est vraiment le but de cet album. Je tire le fil de fan. Héritage, c'est tout ce que j'ai pu comprendre, ne pas comprendre, tout ce que j'ai pu apprécier, tout ce qui m'a touché, tout ce que j'ai appris avec eux et même avec Bruno, même si il est beaucoup plus jeune que moi. Mais en fait, l'idée c'est vraiment de rendre hommage à la langue, ouais. La langue française. Moi, j'ai démarré avec de la pop, c'est-à-dire la pop musique. C'est le chanter rien, mais
0: je peux tout chanter, je connais tout par cœur.
2: Non, mais chanter bien.
0: Plus que tout.
2: Oui, voilà, c'est ça. Donc, la pop musique, c'est quoi? C'est chanter rien, mais le faire bien.
0: Oui.
2: Voilà. Et après, je me suis mis à.
0: Et l'idée de plein de violons.
2: À aimer les lettres. Ouais. À aimer. Je me dis, attends, je suis trop vieux pour chanter tulup tup tup. Alors, et puis j'ai écouté des mecs comme ça, de la nouvelle chanson française. Je dis, il faut que je fasse la chanson française. Il faut que j'arrête avec mes tulup tup tup. Et je me suis mis à aimer vraiment. Le texte, le verbe, donc j'ai beaucoup travaillé avec d'autres artistes, et puis même Marceline Desbordes-Valmore, cette poétesse du 19e siècle, avec qui j'ai fait un album magnifique. Et donc, depuis, j'ai envie de travailler avec des auteurs et compositeurs, et cet album, c'est vraiment, un album, on va dire, hommage à la chanson française, et tous ceux qui veulent participer, acceptent de venir partager un moment avec moi.
0: Mais alors Benabar, vous auriez pu écrire un texte.
1: Oui, mais c'était pas du tout le truc de base en fait. Ça s'est vraiment fait simplement comme le disait Pascal. Et puis je suis très heureux de pouvoir aussi rendre hommage aux auteurs qui sont souvent un peu malmenés dans ce métier, faut le dire.
0: Souvent déjà, on parle pas d'eux.
1: Et on parle jamais d'eux.
0: Il y a pas beaucoup. Là, tout à l'heure, Pascal parlait de Julien Clerc, qui a toujours l'élégance lui de nommer
1: exactement
0: tous les auteurs qui lui écrivent des textes pour ses albums et tout. Mais c'est pas le cas de tous les artistes. C'est vrai qu'il y a certains auteurs, ils ont même pas le droit de le dire.
1: Oui, exactement. Il y a ce truc-là. Voilà. Et puis revenir à quelque chose aussi. Alors, déjà, j'étais très, très flatté qu'on me demande comme interprète.
0: Oui, mais oui, c'est très chic.
1: Céline Dion, c'était pas le cas avant.
0: Et vous a appelé Céline, c'est ça le confort du studio.
1: Oui, Céline. Moi, j'ai dit qu'on m'appelle Céline.
0: Oui, je comprends.
1: De toute façon.
0: Je comprends. Voilà.
2: Bon, c'est vrai que je l'ai dirigé. Ouais. Je l'ai rendu Céline comme ça. Moi, j'adore Céline Dion. Non, mais c'est vrai que, en fait, j'ai jamais vraiment aimé, on va dire, les gens qui étaient trop, trop techniques. L'aspérité, le défaut.
0: Ouais.
2: Je l'ai toujours exploité, si on peut parler de défaut, mais le défaut, c'est que le caractère. Et le défaut, c'est le caractère. Et le caractère, c'est tout ce qu'on recherche. Et quand on fait un duo avec Bruno, je veux que ce soit lui. Ouais. Je veux pas le gommer. Donc, en fait, c'est bien lui, comme tous les autres chanteurs, les deux autres chanteurs avec qui j'ai travaillé ou chanteuses. Et c'est ce qui est important. Voilà. On va pas tous chanter pareil. Donc, non, voilà. Oui. Donc là, il déconne. Mais voilà. Moi, je l'ai vu sur scène plusieurs fois. Et c'est un super interprète. Et surtout, c'est un mec sur scène, ça, il envoie. Bon, c'est vrai qu'il vieillit un peu, mais bon.
1: Ah ouais, écoute, on va pas vers le mieux. Qu'est-ce que tu veux que je te
2: dise? Je sais.
1: C'est notre dernier tour de piste, tous les deux.
2: Non, c'est horrible. À moi, oui, mais pas à toi.
1: Si, moi, je peux
2: aussi. Tiens, Junior, arrête un peu.
1: Putain, j'ai 56 ans, arrête.
2: Ben, moi, j'ai 61 dans 3 mois. C'est fini. Et...
1: Là, c'est les conversations.
2: Et place aux jeunes.
0: Moi, je vous fais signer au minimum pour 30 ans.
2: À nous deux, on a combien? 117 ans. Bon, qu'est-ce qu'on disait? On l'a pas vu venir.
0: Non, mais ça, on l'a pas vu venir, c'est sûr. Reste-t-il du bonheur? N'empêche que j'aimerais savoir comment ça s'est passé, ce moment-là, où vous décidez, Pascal, d'attribuer cette chanson à Benabar. Pourquoi, d'après vous, elle lui va comme un gant?
2: Alors, en fait, dans tout cet album, c'est un hommage, donc, à la chanson française, aux auteurs-compositeurs, mais aussi à la musique d'un certain genre. C'est-à-dire, pour moi, la meilleure chanson française, on va partir de fin 60 et début 80 aussi, mais c'est vraiment la chanson des années 70. Quand je me suis replongé dans...
0: Donc c'est qui, c'est Berger?
2: Alors, Les Marquises, l'album de Brel, Marquises, oui. Ça c'est les années 70. Okay. On a toujours Brassens, mais on a Julien Clerc, on a Francis Cabrel, on a Delpech, on a Souchon. Et moi je fais une anthologie, comme tu sais, sur la chanson française dans mon application,
0: oui, les reprises.
2: Où je reprends. Ouais. Et c'est vrai que dans cet album, donc en fait, je travaille sur des ambiances différentes, mais dans le genre une espèce de années 70 2.0. Et cette chanson, je l'ai voulu. Alors bizarre, tu vas voir, je te dise d'où elle vient. Elle vient d'un album. D'album que j'écoutais, des Wings de Paul McCartney. On entend bien cette prédominance de basse comme ça, ouais. Espèce d'un truc un peu campagne,
0: un petit banjo aussi.
2: Un peu terre. Oui, c'est ça. Donc c'est vraiment une chanson de terre. On a l'impression que voilà, moi je suis un petit-fils de paysan, de vigneron. C'est vraiment une chanson comme ça. J'avais envie de retrouver ce genre d'odeur. Et c'est vrai que Bruno, dans ses textes, dans sa lecture du quotidien et comment il l'exprime dans son écriture, on est vraiment là. On est près des gens. Moi, ce que je n'avais pas dans mes textes avant de travailler avec d'autres auteurs, j'avais pas ce truc-là. J'étais très très bien servi, évidemment, par Lionel Florence, mais c'était autre chose. Et là, c'est vrai que on est dans les détails, on est dans le réfrigérateur, et c'est vrai que je me dis tiens, ça c'est Bruno, ça. Mmh. Ça c'est Bruno, ça va le faire marrer. Voilà.
1: Bon, bref. Et la première écoute, ouais, parce qu'il y en avait deux au début, tu te souviens? Il y avait deux possibilités. Ouais. Et on l'a fait. J'espère que ça se ressent dans le titre. On a fait ça aussi simplement, Pascal, comme moi, on a cette volonté, peut-être aussi avec l'âge, en l'occurrence.
0: Non, mais c'est vrai. Décidément, c'est un thème.
1: Ouais, non, mais il y a peut-être un peu ça, parce qu'il y a le bon côté aussi de le fait d'avancer dans la vie, dans sa carrière, de pas se poser de mauvaises questions, surtout quand on enregistre. Il y a tout ce qui va autour d'un disque, d'une sortie d'album, la promo, les intérêts. Il y a aussi le moment où on est autour d'une guitare ou d'un piano et puis on fait une chanson, quoi. Et ce moment-là, moi, j'y tiens beaucoup, Pascal aussi. Et cette chanson a vraiment été faite comme ça, sans aucune ambition, sans compliqué, sans mettre des intermédiaires, des avocats, des tout ce que tu veux. Tu vois, parce que ça peut vite tourner dans des trucs comme ça aussi.
2: C'est un partage de plaisir, simplement. Voilà.
0: C'est comme ça. C'est payé en caisse de bière.
2: Je sais que dans la vie.
1: Et oui, et puis moi j'ai vraiment envie de travailler comme ça globalement, même pour les concerts, même pour les interviews d'ailleurs, sans fioritures inutiles qui prennent des fois une place inouïe.
2: Alors moi c'est bizarre parce que c'est vrai que dans la vie, moi je suis quelqu'un de très enthousiaste, etc. Moi j'aime bien blaguer, tout ça. Et quand je suis en général, dans un studio, c'est vrai que d'enregistrement, je deviens tout à fait sérieux. Et en fait, avec Bruno, en fait, j'ai gardé cet enthousiasme encore, comme dans la vie ou comme quand je suis sur scène. Et c'est vraiment super agréable de bosser avec lui parce que on s'amuse et quand on n'a aucune pression. On est vraiment dans un partage sans aucune ambition, sans aucune recherche, et comme tu disais tout à l'heure, peut-être qu'on peut se retrouver à la radio et promotionner un single. Voilà. Et puis c'est sans ChatGPT, je précise.
0: Voilà. On sent pas la patte de l'intelligence artificielle, non. Tout ça est très naturel.
1: On a de la bêtise authentique.
2: Ah bah oui, c'est la bêtise authentique.
1: Oui, c'est ça.

0: Les actualités respectives de mes invités sont effectivement très intéressantes. On parlait de l'album Héritage de Pascal Obispo, double album qui, sortira quand il sera prêt.
1: C'est comme ça, il n'y a pas de...
0: On fait l'appel, on sait qu'il y a Appelle-moi Johnny, on sait qu'il y a Notre-Dame et la France, on sait qu'il y a le duo avec Benabar.
1: Ouais, aussi, comme sur son, il est aussi sur son bonheur, album, c'est génial.
0: Et une chanson avec Francis Cabrel.
1: Entre autres, il y a d'autres artistes, évidemment.
0: Oui, non, je sais, ça fait 4 là, c'est pas beaucoup pour un double album. Je sais
2: c'est une chanson de 20 minutes à chaque fois, attention.
1: Non, on peut presque rajouter un 0 au 4, un double album.
0: Wow.
1: Écoute, il faut que je passe à autre chose. Moi, c'était fini, j'ai raccroché des gants. Donc,
0: Héritage, vous avez compris, gros projet de Rocky Balboa, Pascal Obispo,
1: pas du tout. Bon, enfin, écoutez, c'est comme ça. On essaie de faire toujours de la bonne musique, mais en fait, ce qui est bien avec l'âge, je trouve, c'est que on est beaucoup plus doué, c'est ça, beaucoup plus détendu dans l'approche de cet art. Qui n'est pas forcément un art mineur, mais on va dire même si c'est un art mineur, comme je dis toujours, c'est un art mineur à fonction majeure,
0: ouais.
1: Puisque d'abord ça nous fait du bien, ça peut faire du bien aux gens aussi. Et c'est vrai que en vieillissant, moi j'avais déjà pas beaucoup d'angoisse, mais là c'est vraiment, je suis vraiment tellement heureux, tout est très cool et tous mes invités sont heureux de partager ce moment avec moi et je suis très heureux de partager avec Bruno parce que à force d'avoir fait d'autres conneries et des conneries, il vaut mieux à un moment donné s'arrêter dans un studio et faire de la musique ensemble, monsieur
2: Benabar. Exactement, faire de la musique et on partage tous les deux ce goût du un peu ce culte du divertissement qui est souvent traité pas avec forcément du mépris mais bon avec un peu de distance.
0: Il y a des gens qui vivent leur musique de manière plus snob que vous.
2: Voilà,
0: c'est comme ça qu'on peut le dire.
2: Et qui sous-entendent un petit peu que le divertissement, bon, c'est un peu bébête, un peu racoleur, et tous les deux, on pense le contraire. Le divertissement, d'une part, c'est qu'on peut avoir des ambitions artistiques dans le divertissement, et puis ça peut apporter quelque chose en termes de poésie, et en plus divertir, cette notion-là de que les gens aillent un peu mieux pendant les 3 minutes où on chante. Essayer d'aller vers ça, c'est quelque chose qu'on voulait tous les deux insuffler dans.
1: C'est vrai, c'est la fonction, c'est notre fonction majeure finalement pour notre art mineur.
0: Le Soleil des Absents, c'est le nom de votre prochain album, Benabar. Oui. On a une date de sortie ou pas?
2: Alors oui.
0: Ou alors c'est comme Pascal, ça sortira quand ça sera prêt.
2: Non, c'est à la rentrée en janvier. Je crois que c'est le 30 janvier. Mais enfin, okay.
0: Janvier 2026, en tout cas. Oui. Et y a des dates de concerts qui commencent à arriver, notamment le 29 avril prochain à Paris, à l'Olympia. Ça, c'est le concert de rentrée, c'est le début de la tournée.
2: C'est le début de la tournée. On ne sait pas où elle va nous mener, d'ailleurs. On va voir comment ça va se passer, mais ça fait 4 ans, je crois que j'ai pas tourné, mais c'est la première fois depuis que j'ai commencé.
0: Vous arrêtez aussi longtemps?
2: Que je m'arrête aussi longtemps. Ouais. Ça s'est fait comme ça. En fait, c'était pas du tout un choix ou un calcul, mais il y a eu plein de raisons, plus ou moins tristes. J'ai perdu un de mes plus vieux musiciens, Denis. Évidemment, ça a modifié plein de choses, surtout intimes, évidemment.
0: Ouais.
2: Et puis les choses se sont faites comme ça. L'album a été long à faire. Ça a été parfois un peu dur, mais en fait, curieusement, comme on était tous dans un moment très triste, parce que Denis, on a commencé ensemble dans les bistrots en 95, donc il était toujours avec moi sur scène.
0: Enfin, il jouait quoi comme instrument, Denis?
2: De l'accordéon et du sax.
0: D'accord.
2: Il avait aussi composé pour moi, fait des arrangements.
0: Ah oui, donc c'était votre ami et votre binôme artistique.
2: Depuis le début.
0: Ouais,
2: okay,
0: d'accord.
2: Et en fait, de partir sur cette tristesse nous a tous forcés à apporter du bonheur, justement. C'est pour ça que j'ai été très touché par la chanson de Pascal, parce qu'on je me suis vraiment posé la question pendant 4 ans, reste-t-il du bonheur? Et comme on était tous là-dedans,
0: ouais.
2: En fait, ça a donné une patine à cet album, moi, qui me touche beaucoup, qui est assez joyeuse, avec cette volonté, le soleil derrière les nuages, quoi.
0: Mais c'est-à-dire, il faut que la joie revienne un petit peu avant de refaire des chansons, ou est-ce que c'est le fait de retourner à votre travail qui vous a rapporter de la joie?
2: Ouais, de la joie. Et surtout le fait de se dire, depuis le début, qu'il faut pas se laisser aller à un album triste, c'était presque trop facile. Puis c'est vrai, il suffit d'allumer la télé pour être déprimé quand même, c'est pas compliqué.
0: Oui, ça c'est donc, en ce moment, oui, effectivement.
2: Voilà, donc, l'envie comme ça d'apporter de la joie à la personne qui voudra bien écouter l'album. Donc ça, curieusement, cet album a été long parce que ça a été un voyage intime que j'avais jamais fait à ce point-là. Et donc je suis fou de joie de commencer à partir sur scène parce que ça aussi, c'est un peu ce qu'on n'arrête pas de se dire avec Pascal, le moment où on chante la chanson devant quelqu'un, quoi. C'est quand même le but du jeu, quoi.
0: Pascal, vous, vos chansons préférées, vous les écrivez quand vous êtes triste ou quand vous êtes heureux?
1: Je pense que c'est juste une question d'envie, c'est-à-dire que ça vient comme ça. Moi, j'accumule de l'énergie, qui peut être de l'énergie positive, souvent négative. Ouais, j'ai tout négatif et puis ça vient, il suffit simplement que je reçoive des textes, voilà, c'est juste de l'énergie, je sais pas, il y a pas gay ou pas gay. Non, quand j'ai été vraiment très très mal, non, je peux pas écrire. Non, on fait que des trucs vraiment pas cool. Non, moi en plus j'aime les chansons romantiques surtout. Bon voilà, quand je suis au piano, c'est toujours très féminin. J'ai envie de faire pleurer, mais je suis pas dans un mood triste en fait. Voilà, je suis dans un mood plutôt romantique d'un ami de la beauté qui voudrait que la beauté perdure. En tout cas, grâce aux mots, grâce aux mélodies, voilà, à l'effet que ça peut avoir sur les gens. Moi, je sais que ça en a sur moi. En fait, si je fais ça encore aujourd'hui, c'est parce que je sais que je suis toujours impacté par des chansons, par des phrases, par des mots, par des poèmes. Et cet impact me donne envie de faire la même chose pour d'autres personnes parce que je sais que ça existe. Je sais que je peux pleurer en écoutant une chanson. Donc, si je peux moi-même faire pleurer avec ma chanson, émouvoir ou peut-être faire rire, rire, c'est vrai que c'est avec Vito, j'ai fait rire.
2: Ah oui,
1: avec Vito, ouais. Et alors on s'est bien marré avec Mickaël. Bon, enfin voilà ma démarche.
0: Mel,
2: il faut se méfier de ces états d'âme.
0: Moi, je vais la chanter la chanson.
1: C'est toi,
0: pas.
1: Que je te parle. J'ai passé ma soirée à boire. Non mais c'est fou. Hein. Non mais je suis un héros dans les banlieues, moi je te le dis.
2: C'était ouais, marrant cette chanson.
1: Ouais. Ah moi je sors. Hein. Et moi tous les rappeurs, de toute façon je suis un héros pour tous les rappeurs. Même génération montante, quand ils me voient c'est Vito, c'est tout, c'est respect.
0: C'est Vito.
1: Ah oui, c'est respect. Mais c'est quasiment comme si j'avais, tu sais, des grosses chaînes et tout, des sourcils coupés, des flingues, etc.
2: Ah oui, on avait parlé de ça. Moi c'est pour la série H. Ils connaissent pas mes chansons, mais ils connaissent H.
0: H. Donc, il y a Benabar de H et Pascal Obispo qui fait Vito, qui sont les invités ce soir de Skyrock. On vous embrasse tous très fort et à bientôt, messieurs.
2: À merci bientôt, beaucoup. Merci.
0: Merci de nous
1: voir. C'est un très court.
0: il est 35.
1: Non, mais la fin, je ne l'ai pas vu venir.
2: Tu
1: l'as vu venir, la fin?
2: On nous chasse.
1: Ah ouais, non, mais
2: d'habitude,
1: pas vu,
2: les gens, ils restent beaucoup plus longtemps, mais nous, comme on a été chiants et cons.
1: Non, pas du tout.
0: Vous avez eu 5 minutes de rap parce que vous êtes mignons et que vous êtes deux.
1: Fini avec une fin positive. J'aimerais bien écouter ta chanson, s'il vous plaît.
2: Ah oui.
0: Allez, Benabar.

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3: Alors, on peut passer une petite demi-heure ensemble, Didier Varro.
4: Oui.
3: C'est toujours un bonheur.
4: Merci de me recevoir.
3: Ah, mais alors, avec joie, parce que vous sortez donc jeudi prochain la chanson française, un peu, beaucoup, passionnément, aux éditions Le Robert. En fait, ils ont cette collection qui s'appelle Un peu, beaucoup, passionnément, qui s'essaye de décliner dans plein de thèmes. Et vous, évidemment, votre thème, c'est la chanson française. Vous mettre du Sanson, c'est vous attendrir le cœur. Double dose. Journaliste, qu'animateur, mais aussi dans les maisons de disques, vous avez toujours travaillé autour de la musique, Didier Varro. Est-ce que vous aimez la chanson française ou est-ce que vous aimez, comme Véronique Sanson dans cette chanson, les musiciens ?
4: C'est une bonne question parce que je crois quand même que j'aime avant tout la chanson française. Parce que la chanson française, c'est difficile à définir,
3: ah oui.
4: Mais c'est une musique et un texte. Alors les musiciens accompagnent, portent cette émotion, cette intention plumitive, mais c'est vrai que moi je suis en plus particulièrement touché par les auteurs. Donc
3: ouais.
4: Voilà, je pense que j'aime les musiciens parce que c'est eux qui sont au service de la chanson française, mais vraiment c'est le cœur de ma passion.
3: Alors au tout début du livre, moi j'aime toujours voir à qui les auteurs dédient leurs ouvrages. À mes parents adorés, à Antoine Nombrini, l'amour de ma vie, à Véronique Sanson, à qui je dois cet amour intact et passionné pour la chanson. C'est pas une pause, donc vous avez écrit sur elle, vous avez raconté beaucoup de choses sur elle, vous l'avez interviewée, vous l'avez filmée, vous êtes auteur de documentaires autour de Véronique Sanson, je pense que votre aventure avec elle n'est pas terminée. À quel point elle est déterminante dans votre parcours qui finalement amène à ce livre, la chanson française?
4: J'ai voulu lui dédier ce livre, qu'elle ne lira pas, sûrement. Mais parce que c'était important pour moi de rappeler qu'il y a eu un avant et un après Véronique Sanson dans mon existence. Et probablement que l'homme que je suis, comme vous l'avez un peu décrit, c'est-à-dire à la fois à la radio, mais parfois derrière les artistes lorsque je travaillais en maison de disques ou programmateur de festival, mon parcours et mes choix éditoriaux, musicaux, n'auraient pas été les mêmes si en 72 l'album de Véronique Sanson n'était pas entré dans mes oreilles. Je pense que j'avais une culture musicale très radiophonique avant 1972, puisque j'écoutais enfant beaucoup la radio, je zappais d'une radio à une autre, mais je n'avais pas encore compris, saisi ce que pouvait être l'exigence artistique quand Véronique Sanson est arrivée. D'ailleurs, c'est marrant parce que je suis pas le seul. Hein. Oui. Françoise Hardy raconte toujours que le jour où cet album Amoureuse est arrivé, elle s'est dit, bon ben là, on est au chômage. Quoi. Les chanteuses des années 60, on est complètement dépassées. Voilà ce qu'il faut faire aujourd'hui pour à la fois faire une chanson populaire,
3: oui,
4: mais exigeante.
3: C'est
4: et voilà, à partir de là, c'est vrai que mes goûts musicaux se sont orientés vers ce qu'on a appelé la nouvelle chanson française et que les Alain Souchon, Laurent Voulzy, Yves Simon, William Scheller, Catherine Nara, enfin tous ceux qui ont construit cette belle autoroute dans les années 70 de la chanson française, ont fait partie de ce que je suis aujourd'hui. Peut-être que sinon je serais resté avec Claude François, avec Sheila, Dalida.
3: Et
4: ce qui fait.
3: Et on aurait monté une revue des Claudettes. Allez savoir. Vous feriez Clo-Clo, moi je danserais derrière.
4: Mais en revanche, ce qui est intéressant, c'est que je ne renie pas ses premières amours.
3: Ah non.
4: Et que je les fais aimablement cohabiter avec évidemment ces artistes qui sont issus des années 70 et ceux qui sont aujourd'hui les artistes d'aujourd'hui, les Juliette Armanet, les Clara Luciani, les Eddy de Pretto, les Ao de Sagazan. Ce sont des filles spirituelles de Véronique Sanson pour moi, même si elles n'ont pas stylistiquement des choses très très communes.
3: Alors ce livre, ce beau livre qui sort donc aux éditions Le Robert, jeudi prochain, la chanson française un peu, beaucoup, passionnément, Didier Varro, part d'une idée. Ça fait des années qu'on vous demande de faire des bouquins sur la chanson française.
4: Oui, je confirme.
3: Des années que vous dites, bah non, je sais pas, l'axe, etc. Et là, en fait, vous avez trouvé l'idée, la bonne idée, hein, je me permets de vous le dire parce que je trouve que c'est dément. Vous avez choisi 21 moments, pas pour nous raconter 21 anecdotes, parce que là, bah, ça serait une énième collection d'anecdotes. Non, 21 moments qui vont vous permettre de tirer à chaque fois un fil, un thème, et finalement de faire un tour complet de la chanson française de Charles Trenet à Booba. Mmh. C'est quand même assez dingue. Et pour ce faire, vous avez eu un dialogue constant avec quelqu'un qui s'appelle Martin Soudan. Qui est-il ?
4: C'est un jeune auteur de cinéma. Et il a eu une importance phénoménale, comme vous le disiez, des livres sur la chanson française, on me l'a proposé. J'ai souvent dit non pour les raisons que vous avez exposées. Et là, j'ai d'abord, dans un premier temps, j'ai dit non parce que j'ai dit j'ai un peu un travail à plein temps.
3: Il n'a pas le temps.
4: À Radio France,
3: oui.
4: Et donc je peux pas. Et puis quand j'ai déroulé quand même cette idée en disant si un jour j'ai le temps, voilà comment je pourrais aborder le sujet, ils m'ont dit mais non, mais il faut le faire maintenant. Et j'ai dit bah alors trouvez-moi un partenaire pour travailler. Je n'ai jamais fait ça. C'est-à-dire que j'ai toujours écrit mes livres. Donc là, c'est un travail de collaboration, c'est un ping-pong plumitif. Et ce qui m'a intéressé chez cette personne, ce jeune auteur de cinéma, c'est qu'il est aussi construit sur la consommation entre guillemets des séries de choses plutôt cinématographiques ou plutôt télévisuelles mais séquencées. Et donc il m'a vraiment aidé et porté à trouver la vraie dramaturgie à l'intérieur de ces 21 chapitres. Donc c'était important. Et puis en fait c'est vachement bien de travailler accompagné.
3: Ouais.
4: Moi j'adore ça.
3: Ouais.
4: Et donc c'était un petit rituel pendant plus de 6 mois de se retrouver, de s'enfermer, de fermer les portables. Et il m'écoutait et parfois il me relançait. Et puis après de toute cette matière première il en faisait un scénario qui était presque un scénario de série. Effectivement.
3: Alors, ouais, une série où même carrément, moi j'étais dans un film en lisant le premier chapitre qui se passe le 17 juillet 2004 à La Rochelle, au Francofolie. C'est les dernières franco de Jean-Louis Foulquier. Vous le vivez de l'intérieur, vous le racontez divinement. Sanson est là, tiens, comme
4: tiens
3: c'est
4: donc.
3: Incroyable. Je ne vais pas dévoiler les anecdotes du livre parce que c'est pas le but du jeu. C'est pas un bouquin à anecdotes, mais c'est un bouquin dans lequel vous allez apprendre plein d'histoires géniales et notamment en coulisses. Que s'est-il passé ce soir-là pour faire des adieux à Jean-Louis Foulquier. Juste dire quand même que vous êtes gonflé parce que vous démarrez votre livre, votre déclaration d'amour à la chanson française avec une petite baffe que vous vous êtes prise parce qu'en fait vous étiez censé être le successeur de Jean-Louis Foulquier à la tête des Franco et en fait bah, ce soir-là...
4: J'ai compris que je ne le serais pas.
3: Vous avez compris que vous ne le seriez
4: donc,
3: pas. Donc vous démarrez par un, j'allais pas dire un échec, mais une déconvenue.
4: Une déconvenue, ou
3: ouais.
4: Même peut-être un échec, en tout cas une énorme déception.
3: Déception, ouais.
4: Voilà. Et qu'il a fallu digérer, il m'a fallu du temps. Mais la vie professionnelle, c'est ça, hein, c'est pas, on n'est pas toujours au sommet de l'Everest. Hein, il y a des moments un peu compliqués. Et moi, Dieu sait que j'en ai eu, des moments compliqués. Il y a plein de gens qui disent « Ah bon, mais ça a toujours roulé pour toi ». Eh bien non. Et c'était aussi... peut-être l'occasion de commencer par quelque chose qui intimement signifiait beaucoup de choses pour moi, mais aussi qui, avec le recul, raconte autre chose que je n'avais pas perçu le soir où j'ai vécu tout ça, ou même dans les mois qui ont suivi. Et en fait, je me suis aperçu que ce soir-là se jouait la fin d'un monde. On était en train de tourner une page et que le monde de la chanson française ne serait plus jamais le même après le départ de Jean-Louis Foulquier.
3: Et vous nous dévoilez quelle était sa chanson préférée. Alors je vous propose qu'on l'écoute ensemble. C'est Henri Salvador.
2: Si

0: la chanson d'Henri Salvador, Syracuse, qui est évoquée dans le beau livre que sort Didier Varro la semaine prochaine, jeudi prochain très exactement, la chanson française un peu, beaucoup, passionnément aux éditions Le Robert. Alors on le disait, mon cher Didier, 21 dates, 21 événements qui vont ensuite vous permettre de tirer le fil d'un thème, voire même parfois plusieurs thèmes dans le même chapitre, parce qu'en fait il y a énormément à dire sur la chanson française. Exemple, le 10 août 1963, Charles Trenet sort de prison.
1: C'est un jardin extraordinaire. Il y a des canards qui parlent anglais. Leur donne du pain, ils remuent leur derrière en disant « Thank you very much, Monsieur Trenet ».
0: Et c'est le prétexte, évidemment, à parler de la chanson française qui sort du placard, la chanson homosexuelle, qui est au départ par allusion, comme des jardins extraordinaires.
2: Ouais. Et encore, il y a des gens qui contestent cette version que Charles Trenet, qui était quand même un poète surréaliste, ouais. il prend une métaphore, une allégorie, puis derrière, ça lui permet d'ouvrir l'imaginaire avec des. Moi, j'adore les chansons qui ont plusieurs lectures, quoi. Et donc, ça, le jardin est extraordinaire. Ça peut être le jardin des Tuileries où les garçons se draguaient allègrement dans les années 50, 60, 70, 80. Maintenant, je crois que c'est terminé. Ouais. C'était des lieux de rencontre, les jardins publics, pour les homosexuels, parce que l'homosexualité était pénalisée, se vivait clandestinement, plutôt la nuit, et dans des endroits qui étaient à peu près tranquilles la nuit, quoi. Mais du coup, quand on écoute la chanson de Charles Trenet, et qu'on voit finalement une version presque Walt Disney de ces lieux clandestins, c'est génial, c'est réjouissant même.
0: Et donc vous parlez de Trenet et de sa sortie de prison le 10 août 63.
2: Parce qu'il y a des gens qui... Mais non, mais Charles Trenet n'a jamais fait de prison. Si, il a fait quelques mois de prison, puisqu'il avait été dénoncé par quelqu'un de son entourage, en disant que dans sa maison, près d'Aix en Provence, qui faisait des soirées coquines avec des jeunes garçons qui avaient tous entre 18 et 20 ans. À l'époque, la majorité sexuelle pour les homosexuels était à 21 ans.
0: Pas pour donc, les hétéros.
2: Voilà, ouais. C'était 15 ans. Ouais. Et donc, c'est Robert Badinter d'ailleurs qui a mis fin à cette pénalisation de l'homosexualité. Et du coup, prison. Voilà, il était condamné et puis il en est sorti à l'air libre, en pleine journée. Il n'a pas voulu sortir de manière clandestine. Et il n'a jamais fait son coming out après. Mais il a continué à brandir avec beaucoup d'humour et cette dose de surréalisme permanent en disant « je suis gay », mais G-A-I, hein, ouais. Pas G-A-I grec. Mais voilà, c'était une manière aussi de... C'est un homme d'une autre époque, mais qui a ouvert, mine de rien, une histoire de la chanson qui est sortie du placard progressivement entre la fin des années 50 et aujourd'hui, on a beaucoup d'artistes qui enfin revendiquent à ciel ouvert leur homosexualité, leur statut queer, comme on dit, et c'est tant mieux.
0: Bonsoir Marguerite. Et moi je

0: pour le coup, ce chapitre, je l'ai trouvé extrêmement réjouissant. On va pas se mentir, c'est pas le cas de tous, parce que la chanson française n'a pas forcément fait le chemin dont on rêvait.
1: Ouais.
0: Mais en ce qui concerne ça, l'acceptation, la revendication de qui on est, et dans la joie, alors parfois dans la douleur, dans des chansons d'Eddie de Préto par exemple, mais là dans la chanson de Marguerite, on se dit le monde, la société,
1: bouge.
0: La chanson, tout le monde est allé dans le bon sens.
1: Ouais, ouais, ça bouge avec le sourire.
0: Oui, hein.
1: Et même si, encore une fois, sur les réseaux sociaux, ces prises de position, parfois joyeuses et parfois un peu plus dramatiques, sont en réponse. Il y a beaucoup de harcèlement, de cyberharcèlement.
0: Et il y a de la haine.
1: Oshi en est une des victimes, mais Eddie de Préto, Bilal Hassani, enfin, tous ont vécu ça. Mais en même temps, il faut quand même se réjouir de cette poussée. Et aujourd'hui, il y a beaucoup de filles qui revendiquent leur queer attitude.
0: Oui, vous parlez d'Angèle, vous parlez de Pomme. Enfin, voilà, c'est un chapitre qui est très, très chouette et qui s'appelle donc joliment La chanson française
1: sort
0: du placard.
1: Oui, avec cette petite anecdote pour le coup que je vais délivrer.
0: Allez,
1: vous êtes
0: anecdote,
1: la première à parler
0: anecdote.
1: Du livre. Et on finit avec Marguerite, effectivement, qui va sur le plateau de C'est à vous. Vous pouvez la raconter si
0: allez-y,
1: vous voulez.
0: Allez-y, allez-y. Non,
1: et Anne-Elisabeth Lemoine qui la reçoit, qui lui dit, c'est quoi votre film culte, comédie musicale, puisque Marguerite disait qu'elle adorait les comédies musicales. Elle dit, c'est La La Land. Et Anne-Elisabeth, spontanément et joyeusement, dit, à cause de Ryan.
0: Non,
1: à cause de...
0: Je ne sais plus comment elle s'appelle. Emma Stone.
1: Oui.
0: Ah, trop mignon.
1: Et c'est trop mignon, parce que ça raconte aussi assez bien, à la fois la chanson de Marguerite, mais assez bien encore le petit travail falloir faire pour arriver à l'acceptation totale.
0: Ça me fait penser à la question de Michel Denisot à Catherine Lara dans Mon Zénith à moi. Qu'est-ce que vous regardez en premier chez un homme ?
1: Sa femme.
0: Génial. Donc voilà, ça c'est le côté réjouissant. J'ai trouvé un autre chapitre extrêmement réjouissant. La date que vous avez retenue pour en parler, c'est novembre 1994, quand MC Solar reçoit un prix à la SACEM pour ses talents d'auteur.

0: 1994, c'est vos années Maison de disque.
1: Oui, je travaille chez Polydor, la direction artistique. On appelait ça la direction de la production à l'époque, voilà.
0: Et vous voyez débarquer les rappeurs.
1: Ouais, je vois débarquer MC Solar qui avait été signé avant que je n'arrive en 91 et qui avait sorti un seul 45 tours qui était Bouge de là, qui avait très bien fonctionné, mais qui avait eu une sorte de faux plat dans un deuxième temps. Donc la
0: Il
1: maison de disque
0: était, faire, hein.
1: On se disait qu'est-ce que ça va donner, est-ce que c'est une chanson ou un style musical qui pourra concerner le grand public. Donc MC Solar, lui, a eu droit à enregistrer un album, mais il y avait quand même beaucoup de questionnements autour de cette musique.
0: Ouais, mais vous racontez dans le livre qu'en fait l'idée c'était que MC Solar aille faire les mêmes plateaux télé, les mêmes événements, les mêmes interviews que les chanteurs, que Vanessa Paradis par exemple, prenons son exemple.
1: Exactement.
0: Et que
1: lui était OK.
0: Lui, il était OK pour
1: Donc
0: jouer.
1: Donc ça, c'était déjà une première victoire. Et en fait, ça s'est extrêmement bien passé. C'est-à-dire que la cohabitation était joyeuse, et beaucoup d'artistes exprimaient aussi leur grande admiration pour la plume de MC Solar, que ce soit Cabrel, Michel Berger,
0: qui
1: m'avait sollicité pour inviter MC Solar dans un show qui était entièrement consacré à l'album de duo entre France et Michel. Donc voilà, il était Juliette Gréco, Aznavour, tout le monde appelait Polydor pour essayer de rencontrer MC Solar, ce nouveau prodige de la plume, et c'était génial.
0: 30 ans plus tard, le rap, on dit que c'est la nouvelle variété française, les plus gros vendeurs de disques, alors même si on ne vend plus vraiment de disques physiques, les plus gros streamers, en tout cas, sont les rappeurs, les retournées sont complètes, certains font le Stade de France, comme Booba. Ça vous inspire quoi, vous, l'amoureux de la chanson française ?
1: Et pour moi, c'est une chanson. C'est un style de chanson et c'est réjouissant, ça a fait bouger les lignes, ça a donné aussi à toute une jeune génération qui aurait pu être tentée par écouter uniquement de la musique anglo-saxonne après l'arrivée des années 80, après la culture MTV, après la culture du clip avec l'explosion de Michael Jackson, Madonna, Prince et consorts. Donc tout d'un coup, il y a un rap français qui arrive, qui prend cette place-là un peu, et qui permet à des générations successives de s'éduquer à la langue française, d'aller voir un peu dans les dicots ce que signifie telle rime, et ça c'est génial. Mais ce que raconte aussi ce chapitre, c'est un peu comme pour finalement la chanson qui sort du placard, c'est que le combat n'est jamais gagné. Effectivement, en 94, quand Solar reçoit le prix Raoul Breton, qui est quand même un prix de la SACEM, très honorifique, et qui s'inscrit dans une lignée de grands auteurs comme Aznavour, Charles Trenet et autres, tout d'un coup, Pierre Delanoë, qui est le président d'honneur de la SACEM, lui, il n'est pas d'accord. Et il dit, le rap, c'est pas de la musique, c'est pas de la chanson. Donc, vous voyez, j'ai été un acteur de ce conflit dans cette institution de la SACEM. Et je suis allé recevoir le prix à la place de Solar, qui était en tournée ce jour-là. Et il a fallu que je réponde avec un peu une punchline empruntée à Solar pour lui dire peut-être qu'il vaut mieux, avant il y avait des vols de mobylettes, maintenant il y a des vols de dico, c'est quand même toujours ça de gagner.
0: Didier Varro, la chanson française un peu, beaucoup, passionnément, aux éditions Le Robert. Il y raconte 60 ans d'émotion avec les plus grands artistes, les plus grandes chanteuses, autrices, compositrices. C'est un bonheur. 21 dates donc. Je ne vous dis pas ce qui se cache derrière celle du 12 avril 2000. Mais juste, ne ratez pas ce chapitre.

0: La déclaration.
1: Qu'est-ce que j'aime cette chanson.
0: Elle est sublime. Ah, hein. Ouais.
1: 1974.
0: Oh, j'aime bien. Il connaît toutes les dates par cœur. Je suis sûre que même si je gratte un peu, Didier Varro vous dira le nom du studio où ça a été enregistré, l'ingénieur du son, ce genre de choses. Alors, ceci dit, je tiens à dire que dans cette chanson française, un peu beaucoup passionnément, on n'a pas comme ça un empilement de dates de. Non.
1: C'est pas une encyclopédie.
0: C'est très raconté.
1: C'est pas une encyclopédie ni un dictionnaire. Pourtant, c'est chez Le Robert. Donc,
0: oui.
1: Voilà, c'est un peu étonnant. Non.
0: Vous nous racontez des histoires.
1: Oui,
0: quoi.
1: Voilà, mais c'est ce que j'ai toujours aimé faire.
0: Ce
1: soir,
0: vous faites super bien.
1: À la radio, dans une programmation de festival, j'essaye de raconter une histoire. Quand j'étais en maison de disques, je disais aux artistes, il faut que ton album raconte une histoire, c'est important. Des gens qui n'ont pas d'univers ou qui n'ont pas d'histoire n'embarquent pas. Sur un one shot, mais pas sur la longueur.
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2: Bonjour la France, j'espère que tu vas bien la France, que tu as passé un bon week-end. C'est une nouvelle semaine, tu te sens comment Éric Bastien?
3: Toujours très en forme pour ces derniers jours pour la gagne.
2: Oui, bien sûr.
3: Bonjour.
2: Alors cette semaine, mes petits bouchons, c'est pas n'importe quoi qu'on vous offre.
3: C'est vrai.
2: Oh bah oui, c'est un peu comme si vos vacances commençaient maintenant. Parce que figurez-vous que vendredi pour la finale, le premier prix, c'est une semaine... Enfin non, c'est pas une semaine. C'est un séjour
3: à
2: Bellambra.

0: Mais attention, un séjour Bellambra, dans les clubs Bellambra, de 2000 euros.
1: Combien ?
0: 2000 euros.
1: Ah ouais.
0: Et oui, c'est, alors je vous explique, hein, Bellambra, c'est le numéro 1 des clubs de vacances. Ça a été élu destination préférée des familles en 2025. Donc évidemment, il y a des destinations incroyables. Il y a des clubs enfants. Bah, tout le monde vit ses plus belles vacances. Hein. Les grands comme les petits. Donc ça, 2000 euros d'achat pour Bellambra, je trouve que c'est...
1: Oui, ça fait une bonne semaine de vacances, à peu près.
0: C'est magnifique.
1: Ah oui.
0: Voilà, moi je trouve que franchement, votre radio ici... Bah c'est, ça met les petits plats dans les grands, hein. Alors si on ne gagne pas ça, on gagne quoi, mon petit bouchon?
1: Bon, ça s'arrose, hein, autour d'un bon café.
0: Ah bah oui.
1: Je pense qu'une nouvelle comme ça à 2000 euros, on ne peut pas laisser passer ça.
0: Non,
1: on va demander à Joe Malango d'y ajouter sa célèbre machine à café. 32 dosettes, 6 verres en verre. Ce sont les dernières machines à gagner au cœur de cet été sur ICI.
0: Profitez-en. Oh là là,
1: vous allez la regretter, la machine.
0: Allez, on accueille tout de suite nos deux candidats du jour. Candidats, bah bien sûr, je démarre bien la semaine, moi. Allez, Lionel et Alexandra. Bonjour les amis.
1: Bonjour.
2: Bonjour.
3: Bonjour.
0: Alors, Lionel, tu joues avec ICI Gascogne.
2: Oui.
0: Oui.
1: Oui.
0: Tu as 53 ans. Alors, on dit, on dit Benke ou on dit Banke?
2: Benke.
0: Eh, Benke.
2: J'ai avec l'accent du sud-ouest.
0: Et on dit Benke. Alors, Benke, c'est comment ça s'appelle les habitants de Benke?
2: Les Benketois et les Benketoises.
0: Tiens, un petit Benketois.
1: C'est pas les Benkeballs.
0: Et voilà. Alors.
2: C'est pas les Benkeballs.
0: Non, c'est pas les Benkeballs.
1: Voilà, voilà.
0: Ça démarre très fort. On est
1: oui,
0: lundi, il est en pleine forme de la vanne de merde. Alors attention, parce que Lionel n'est pas marié à n'importe qui. Il est marié à une femme qui a le plus beau prénom du monde. Tu es marié à Valérie.
2: C'est exact.
0: Et voilà, c'est tout. Voilà. Et avec Valérie, tu as deux garçons. Quel âge ils ont, tes garçons?
2: Florian, 27 ans, et Théo, 25.
0: Hop, hop, hop, hop. Ils font quoi dans la vie?
2: Florian va rentrer en école notariale.
0: Mmh.
2: Et Théo est.
1: Ah oui.
2: Travaille dans la vie militaire, pardon, excusez-moi, le stress.
0: Non, du tout.
2: Contrôleur aérien.
0: Ah, un petit notaire, c'est bien d'avoir un notaire dans sa famille. Moi, je trouve que c'est bien.
1: Un contrôleur aérien, c'est bien aussi pour savoir le couloir, où est la chambre.
0: Oui, bien sûr. Voilà. Allez. Alors, tu as un chien qui s'appelle Mink. C'est quoi comme modèle de chien?
2: C'est un setter irlandais. C'est un chien de chasse.
0: Oh, mais j'adore. J'en ai eu un. Il s'appelait Ulysse. C'est mes chiens préférés. Ils sont trop mignons. Je les adore. Et alors, attention, il a des centaines de poulets.
2: Oui, oui, des centaines ou des milliers.
0: Et voilà, parce que c'est ton métier. Tu cultives du maïs et tu fais de l'élevage de poulets et de chapons.
2: C'est bien ça.
0: Oh là là là là, les bons chapons là. Mmh, mmh. On adore.
2: Alors. Pour
0: Noël,
2: pour les fêtes.
0: Oui, bah attends, laisse-nous passer l'été, s'il te plaît.
1: Summer body, hein. Attention.
2: Pour que vous mangez du chapon pour les fêtes, et on va commencer à l'élever bientôt.
0: Ah bah oui, ça c'est sûr que toi, t'es obligé de travailler en amont pour que nous, on se régale à Noël. Ça, c'est une certitude.
2: Exactement.
0: Alors, évidemment, ton surnom, sans surprise, comme tous les Lyonnais, on t'appelle Yo-Yo.
2: C'est bien ça.
0: Et voilà, et voilà. Ça et alors, Valérie, ça m'intéresse, comment c'est son surnom?
2: Valou, ou alors on l'appelle Petit Bou.
0: Ah bah Valou, comme moi, Valou, c'est bien. Bah c'est, voilà. Eh bah voilà, magnifique. Bon, mon petit Yo-Yo, on va tout de suite marquer un point, histoire de dire que tu vas, dès le premier jour de cette première semaine, eh bah tu vas gagner tout de suite. Alors écoute bien, c'est une question vraie ou faux. T'auras 5 secondes pour me dire vrai ou faux quand je te le dirai. Alors écoute bien. Je t'emmène aux Seychelles. Ah là là, les Seychelles, le soleil, tout ça, on est bien. Alors, figure-toi qu'il fut un temps, quand tu partais aux Seychelles, eh ben, tu partais en France. Est-ce que c'est vrai ou faux que quand on partait aux Seychelles il y a quelque temps, on partait en France? Vrai ou faux, top chrono?
2: Je dirais faux.
0: Et non, c'était vrai. Et oui, parce que c'est l'explorateur français en 1756, Nicolas Morfey, qui a pris possession des Seychelles et s'est resté jusqu'en 1814 français. Voilà.
1: Alexandra est avec nous ce lundi. Alexandra qui habite dans les Deux-Sèvres avec ICI Poitou à Saint-Jacques-de-Thouars. C'est bien ça, Alexandra?
4: Oui, bonjour tout le monde.
1: Bonjour.
0: Hello.
1: T'as passé un bon week-end, tout va bien?
4: Ouais, super.
1: Ok. Bah, c'est avec Laurent. Fait un petit moment que t'es avec Laurent?
4: Oui, ça fait un petit moment que je suis avec Laurent.
1: Ah, mais c'est-à-dire, c'est quoi un petit moment avec Laurent?
4: C'est un petit temps.
1: Ah oui, non, voilà, c'est plus.
0: Ah,
1: que...
0: c'est un long moment, là.
1: Ah oui, non, c'est un long moment, mais pas de mariage, pas de. Vous êtes resté au stade du Pax.
4: Voilà, c'est ça.
1: Ok. Deux enfants, Valentin et Fanny. Quel âge ont monsieur et madame?
4: Valentin a 21 ans.
1: D'accord.
4: Et Fanny, 17 ans.
1: Fanny, 17 ans. Elle fait quoi, Fanny, l'année prochaine? Elle passe en quoi?
4: En terminale.
1: Terminale, ouais, et l'année du bac, là. Et Valentin, il est déjà en fac, il est où, il fait autre chose, je sais pas.
4: Bien, Valentin va rentrer en école d'ingénieur à La Rochelle.
1: Ah oui, bien, belle réussite.
0: Il va à l'école de La Rochelle, très belle école.
1: Bah, La Rochelle, magnifique. Un petit chat qui s'appelle... petit chat qui s'appelle Pixel, ok, sympa. Et puis notre Alex qui est... Eh ben, qui est en vacances, Alex, vous savez pourquoi ? Elle est prof. Elle est prof, donc là, elle est en vacances, Alexandra.
4: Et oui, c'est la première journée, ça s'est dit bien.
1: Ça y est, ça s'est terminé vendredi, là, il y a quelques jours. T'es prof des écoles en grande section et CP. Alors, je savais pas qu'on pouvait faire à la fois maternelle et CP, du coup. On peut faire les deux dans la même école ?
4: Ah bah oui, c'est possible.
1: Ok. Oh, bon, ouais, il y avait la maternelle, puis ensuite, il y a une autre école, l'école primaire, donc...
0: Enfin, on dit toujours que les profs sont en vacances, mais elles préparent sa rentrée, hein, quand même.
1: Bien sûr, enfin là, on est quand même... Ça va, quand même.
0: Oui, mais...
1: Non, mais ça va, quand même.
0: Ils n'ont pas 2 mois de vacances, les profs, faut arrêter avec ça.
1: Non, bah quand même, si, un peu. C'est quand la reprise, 24 août ou 1er septembre, non ?
0: Oui, mais elles préparent sa rentrée, elle a plein de choses à faire.
1: Oui, voilà. Mais ils ont des vacances, quand même. Alexandra. Peut-être 2000 euros pour des vacances supplémentaires avec un séjour bel en bras. On joue tout de suite avec un premier point qui est à remporter avec un extrait.
0: Oh my god. Ah. Il manquait plus que ça, tiens.
1: Ah là là. Oh là là. Ah, ça donne envie de manger une choucroute.
0: Aïe, aïe, aïe.
1: L'Allemagne a interdit un certain fromage trop odorant dans les trains longue distance pour éviter en fait des conflits entre voyageurs. Est-ce que selon toi, c'est vrai ou faux ? Top chrono, 5 secondes.
4: Je pense que c'est vrai.
1: Je pense que c'est vrai ?
4: Ouais.
1: Non, c'est faux, figure-toi. En revanche, certains réseaux ferroviaires déconseillent les repas très odorants pour éviter les tensions entre voyageurs parce que, effectivement, ça existe. On a déjà vu ce genre de choses. Il n'y a pas toujours des relations diplomates dans le train.
0: Bah,
1: pas de point.
0: C'est avec les gens qui ouvrent du fromage qui pue ou des œufs durs, c'est pas terrible. Bon, bah, ça fait 0-0, la tête à Toto. Hein. Et là, tout de suite, au pop-up. Alors là, back to the, hein, to the past, on va partir sans contrefaçon. Je suis un garçon.
1: Exactement, c'est dans les années 90.
0: Avec 89 pour être. Ou 88 d'ailleurs. Oui, 88.
1: 88, dans les années 90.
0: Allez, donc. Mylène Farmer, sans contrefaçon, vous écoutez ici, on vous aime.

0: sans contrefaçon, monsieur Mylène Farmer, en ce début de semaine sur votre radio, ici.
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2: Alors, nous sommes avec Lionel et Alexandra qui n'ont pas de points, mais bon, on a tellement de questions, tout le monde va monter dans les points. Alors, il paraît que tu as fait du rugby pendant 25 ans.
3: Oui, c'est bien ça.
2: Oh la vache! Et alors, t'étais quoi au rugby? C'était quoi ton rôle?
3: Numéro 9 ou numéro 15, demi de mêlée ou arrière.
2: Hop, hop, hop. Et alors, t'as préféré quoi? Demi de mêlée ou l'autre?
3: Demi de mêlée parce que j'aime bien parler et il faut bien commander, donc ça m'allait très bien.
2: Ah, ça t'allait très bien. Alors, t'as même été entraîneur pendant un an?
3: Oui, juste un an, ça suffit.
2: Ça suffit.
3: Fin de carrière, voilà.
2: Ça t'a pas trop plu, entraîneur, c'était pas...
3: C'est pas que ça m'a plu, mais j'ai fait joueur-entraîneur et j'aurais dû faire ou l'un ou l'autre, mais pas les deux en même temps.
2: Ah oui,
3: parce qu'après, on n'est pas forcément crédible, on va dire, voilà.
2: Ah là, d'accord, ok. Alors, tu n'es pas bricoleur, mais bon, t'aimes bien aider, hein, t'es quand même plein de bonne volonté, on est d'accord?
3: J'essaye.
2: Mais par contre, attention, tu adores faire le jardin avec tes parents. Ils ont un potager. Il y a quoi dans ce petit potager?
3: Oh, des cultures classiques, des tomates, des pinanes, des concombres, des courgettes, des salades, et voilà.
2: Bah, dis donc, c'est
3: pour
2: déjà pas mal.
3: Pour pouvoir se nourrir durant l'été et début d'automne.
2: Oui, mais c'est pas mal. J'aime bien, moi, l'idée. Mais alors, tu cuisines bof, hein, tu laisses plutôt Valérie.
3: Non,
2: hein.
3: Bon. Ouais. Oui, c'est bien ça. Moi, je fais le barbecue, c'est déjà pas mal.
2: Général, c'est ça, les mecs, ils adorent faire le barbecue.
3: Le barbecue.
2: Oui, les grillades. Mais tu fais quand même du petit confit de canard frites, t'aimes bien.
3: Mais disons que c'est un plat typique de la région, voilà.
2: Ah bah ça, c'est
3: le canard gras.
2: Mais sinon, bon, c'est Valérie, hein, c'est Valou qui s'y colle, parce que, voilà.
3: C'est bien ça.
0: Oh, mange bien dans les Landes.
2: On mange bien dans les Landes, ça c'est une certitude. Quand t'étais petit, tu faisais collection des albums Panini avec les joueurs de foot. Oui. T'en as eu combien des albums?
3: Tous les ans j'en avais un et c'était à l'école, voilà, on s'échangeait les images et pour essayer de le remplir au plus vite.
2: Eh ben génial. Moi j'en ai eu aussi, figure-toi. Bon alors, là c'est pas les albums Panini que je voudrais que tu collectionnes, c'est les points. Écoute bien la deuxième question, vrai ou faux. Une mairie française envisage de donner une aide de 120 euros pour aider les habitants qui souffrent de ronflements.
0: Oh, c'est horrible ça.
2: Ah oui. Pour acheter un appareil anti-ronflement. Alors, est-ce que c'est vrai qu'une mairie envisage de donner 120 euros pour aider les gens qui souffrent de ronflements sévères à acheter un appareil anti-ronflement, vrai ou faux? Top chrono.
3: Je pense que c'est encore faux.
2: Oui, mais là, tu as raison, parce que évidemment que aucune mairie ne subventionne les ronfleurs. D'abord parce que 80% des gens sont des ronfleurs, hein, donc voilà. Bon, eh ben écoute, c'est très bien, premier point pour toi.
0: Alexandra est avec nous, elle est à Saint-Jacques-de-Thouars, elle est professeure des écoles. Elle avait deux rêves dans la vie, Alexandra, c'était être maîtresse et avoir un chat. Eh ben, t'as réalisé tous tes rêves, Alexandra.
4: Voilà, mission accomplie.
2: Ben, c'est pas mal déjà.
0: Ben oui, bon, j'espère que t'as d'autres rêves quand même maintenant. Ah, on t'entend pas très bien, Alexandra.
4: Et toi, j'aimerais faire des grands concerts, voir
0: la star
4: américaine, voilà, ça j'aimerais bien.
0: Qui ça, par exemple? Qu'est-ce que t'aimerais aller voir quoi comme concert?
4: Pourquoi pas Taylor Swift, The Weeknd.
0: Ok.
4: Voilà.
0: Quand on essaye de creuser un petit peu, de savoir des choses sur toi, on se rend compte que t'es pas très sport, Alexandra.
4: Le quoi? Le?
0: Oui, voilà. Quand même, toi qui a les élèves là, ils te font courir dans les escaliers, dans le sous-préau, je sais pas, dans la cour. Le sport, non, toi t'es pas sport du tout.
4: Non, mais moi j'entraîne les autres et puis j'emmène mes enfants au sport.
0: J'ai emmené mes enfants. Tu les regardes faire, mais
2: c'est déjà pas mal. Hein.
0: Bon, tu marches de temps en temps avec les copines. Hein. Il y a des petites randos de temps en temps, si j'ai bien compris. Tu peux.
4: C'est ça, oui. Ouais. On fait des petites randos de temps en temps.
0: Alors, dans le dossier que j'ai, hein, c'est toujours, ça commence par pas, donc pas de sport, mais pas de bricolage non plus.
4: Après, j'aide beaucoup mon conjoint
0: Laurent.
4: Quand c'est du gros bricolage. Ouais, j'aide beaucoup Laurent.
0: Un petit peu quand même.
2: Bah, c'est déjà pas mal. Ouais. Bah, c'est déjà pas mal.
0: Et alors, ça va faire plaisir à Valérie. Parce que côté cuisine, paraît-il, tu sais, je sais pas si tu suis cette émission fidèlement, mais c'est un de nos plats préférés. Tu fais les meilleures lasagnes.
2: Lasagnes,
0: les lasagnes du monde. Tu nous dis que tes lasagnes sont les meilleures. Vrai de vrai?
4: Alors.
2: Oh yeah!
0: Raconte, c'est quoi ton petit secret pour les lasagnes réussies?
4: Alors, c'est surtout mes enfants qui disent que mes lasagnes sont très très bonnes.
0: Ça, c'est normal, c'est la lasagne de maman.
4: Voilà, c'est les lasagnes de maman, puis c'est les tomates du jardin avec la sauce faite maison, voilà. Mmh. Et puis,
2: bah ça c'est bon.
4: Voilà.
0: Ça c'est bon, faite maison. Tu fais des tomates farcies, des courgettes, et puis alors côté dessert pour finir, pareil que t'es une as de la crème anglaise. Ça quand même.
4: Ouais.
0: Pâte à choux et tiramisu, bon appétit pour ceux qui ont faim. Voici une nouvelle question, on a faim de points, nous, Alexandra. Allons-y avec ce dessin animé dans les années 70. Voici venir les
2: papa. Oh mon don.
0: Barjibu, là.
2: Oh, qu'est-ce que j'aimais, les barbapapa.
0: Bien sûr.
2: Barbapapa.
0: Alors, non pas de dessin animé, des personnages, mais on va vraiment parler de la barbe à papa. Hein, la barbe à papa qui se mange, quoi.
2: Oui, pas la barbe de ton papa.
0: Oui, on est bien d'accord. La barbe à papa a été inventée par un dentiste, Alexandra. Je l'affirme. Vrai ou faux? 5 secondes top chrono.
4: Ce serait oui.
0: Ça paraît un peu fou, mais il se dit qu'il va faire des affaires en l'inventant. Et t'as raison, car c'est bien un dentiste qui s'est associé à un confiseur pour créer ce bonbon. Un duo qui a présenté donc la barbe à papa pour la première fois, alors ça je ne le savais pas, dans une exposition universelle en 1908. Et t'es intelligent le dentiste.
2: Bah tiens,
0: escroc.
2: Allez, ça fait un point pour Lionel, un point pour Alexandra. Et là vous vous dites, mon Dieu, mais qu'est-ce qu'elle va nous faire écouter celle-ci encore?
0: Eh
2: bien, you are the sunshine of my life.
0: Wow, wow. Oh,
2: alors, pas la version de Sacha Distel, évidemment, hein, la version de Stevie Wonder. Parce que vous écoutez ici et que ici, vous aime. Et vous êtes tous mes sunshine of my life. À tout de suite, mes petits bouchons.

0: on adore ça, Stevie Wonder, You Are the Sunshine of My Life.
1: Bien sûr.
0: Un effort. Bien dit quand
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0: même.
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0: The Sunshine of My Life.
3: Ouais, bien sûr. Alors, je vous rappelle que nous jouons avec Lionel et Alexandra qui ont un point chacun. Voilà, voilà. Alors, ça va être le quiz musical. Tu adores la musique, tu aimes la musique, hein, mon petit yo-yo.
4: Oui, moi j'aime bien ça.
3: Voilà.
4: J'aime bien la musique, beaucoup même la musique. J'écoute beaucoup.
3: Et oui, d'ailleurs, t'aimerais déjeuner avec Jean-Jacques Goldman, toi. Envole-toi. Voilà. Et d'ailleurs, si t'étais un animal, tu voudrais être un oiseau, hein. Donc, allez hop là. Bah oui.
0: Voilà. Ah oui, ça vit d'air pur et d'eau fraîche.
3: Un oiseau, ouais, bien sûr. Alors.
0: C'est combien de fois on dit bien sûr dans l'émission?
3: Je ne sais pas, on n'a pas compté. Mon petit Lionel, est-ce que tu es prêt pour ton quiz musical?
0: Bien sûr.
4: Oui, pas de souci.
3: Alors écoute bien. Il y a ces deux chansons qui vont s'enchaîner. Ce sont deux chanteurs différents. Tu vas devoir me trouver qui sont ces chanteurs. Écoute bien, c'est parti.
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0: Scott. Alors, qui sont ces deux chanteurs? Top chrono, 10 secondes.
1: Je pense que le premier, c'est Charles Trenet, le deuxième, Nino Ferrer.
0: Voilà, ça, tu vois, ça s'appelle un candidat qui a l'oreille absolue.
2: Oui, bien sûr. Le
0: mais oui, Charles Trenet. Et hop, le sud. Et cette magnifique chanson de Nino Ferrer.
2: Et oui, bien évidemment.
0: Et oui, ça fait 2 points, tu as 3, mon petit yo-yo, bravo.
2: Le double mix de l'été. On joue d'ailleurs tout l'été avec les tubes de l'été. Bah oui, c'est l'été, on est le 6 juillet quand même aujourd'hui. Ah, Alexandra, avant de jouer, un petit mot sur le théâtre. Il paraît que tu as fait du théâtre pendant quelques années. Avec les 3 coups qu'on entend. Oui, attention, oui, voilà, levé de rideau. Tu as joué dans quoi? Tu as fait quoi au théâtre?
3: Alors c'était un petit club de théâtre sur la commune et on faisait des petits sketchs plus ou moins connus, d'humoristes connus, notamment Les Inconnus,
2: ah
3: qui
2: oui
3: sont très connus.
2: Oui, bien sûr. Quel sketch des Inconnus t'as repris justement, tu te souviens?
3: Moi, on a fait Les Pétasses et je jouais celle qui faisait le lampadaire.
2: Oui, je voudrais bien que tu racontes, c'est ça, hein, c'est la réplique qui me semble dans le sketch. Vas-y, raconte,
3: oui, c'est ça.
2: Hein, ouais, on est d'accord.
3: Oui, raconte, c'est ça, avec Jean-Louis.
2: Avec Jean-Louis, exactement. Oh, on aimerait tellement les revoir sur scène, Les Inconnus. Bon, et du coup, t'as arrêté le théâtre, c'est fini, ça?
3: Et oui, le Covid a raison de notre envie.
2: Ouais, mais c'est derrière nous, tu peux reprendre là, un petit peu, là.
3: Et après, bah, chacun est parti aussi, donc c'est difficile de remonter une troupe.
2: Bien sûr. Bon, t'es un peu casse-cou, hein, tu fais du parapente, t'as fait le saut du cascadeur, c'est-à-dire que t'as sauté de combien?
3: 7 mètres sur un gros coussin, voilà.
2: 7 mètres, ouais. Alors, c'est pas mal.
3: Ouais. Ouais. C'est parce que mes enfants étaient en bas et ma clame, parce que sinon, je pense que j'aurais manqué de courage.
2: D'accord.
0: 7
2: puis...
0: mètres,
2: oui,
0: ben.
2: Oui, 7 mètres, bon, tout correct, encore 7 mètres, ça va.
0: Jean, le mec, il est capable de sauter de 7 mètres.
2: Non, je le ferai pas. Non,
0: ouais,
2: non,
0: allez,
2: je le ferai
0: vas-y,
2: pas,
0: fais ton quiz, va, tu me fais de la peine.
2: C'est ce petit vol à montgolfière quand même, on l'a salé, un Penyamo au-dessus de Thouars. C'est beau, Thouars, vu du ciel?
3: Oui, c'est magnifique.
2: Bah oui, on recommande, c'est une destination. Arrêtez-vous dans les Deux-Sèvres cet été. Allez Alexandra, nous allons jouer avec ton quiz musical, je l'ai dit tout à l'heure. C'est un double mix de l'été, spécial tube de l'été en ce lundi. Écoute bien les deux artistes, à toi de les reconnaître.
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0: Oh my god.
1: Vous avez dit que j'allais vous gâter pour cette fin de saison.
0: Ça, c'est de la gâtade.
1: Allez, top chrono, qui chante? Qui as-tu reconnu, Alexandre?
2: Serge Gainsbourg et Frédéric François.
1: Frédéric François, bien sûr.
2: Non,
1: oui, non, mais je prends note. Alors, Serge Gainsbourg, c'est une évidence. Oui, bien sûr.
0: Si.
1: Et Frédéric François sur Méditerranéenne.
2: Non.
1: Eh bien, non.
2: C'est Pierre Bévillard,
1: ouais. C'est exactement, ah, Alex, tu vois. Tu t'es précipité, c'est Hervé Villard.
0: Ah là là là là, oh là là là là là là là.
1: Bon. Il n'est pas mort, Hervé Villard, comme le dirait Alexandre Chabat.
0: Mon Dieu.
1: Tu connais ce sketch quand même.
0: Je connais.

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2: Et c'est une nouvelle semaine, et qui dit nouvelle semaine dit nouveau cadeau cette semaine pour la finale. Le gagnant remportera, attention, un séjour dans les clubs Bellambra d'une valeur de 2000 euros. C'est-à-dire que vraiment, vous allez pouvoir vous régaler. C'est quand même la destination préférée des familles en 2025. 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Vous allez vous régaler. Ça, c'est le premier prix. Et le deuxième prix, bien évidemment, c'est notre magnifique cafetière Malongo avec 32 dosettes et 6 verres en quoi ?
3: En verre, bien sûr.
2: Évidemment. Allez, on reprend immédiatement la compétition. Je vous rappelle que Lionel a 3, Alexandra a 2. Lionel joue avec ICI Gascogne. Lionel qui travaille évidemment à son compte, hein, qui fait de la culture de maïs et de l'élevage de poulets et de chapons. Alors, je vous l'ai dit au début de cette émission, il est marié à une femme qui a un prénom exceptionnel.
3: Oui. Monique.
2: Non, Valérie, imbécile.
3: Et, oui.
2: Et donc, tu as rencontré Valérie, tu étais jeune, tu avais 16 ans et demi.
4: C'est bien ça.
2: Tu l'as rencontré dans une fête de village.
4: Oui, tout à fait. Les petites fêtes de village dans le sud-ouest, vous connaissez surtout les à Bayonne et à Dax, je suppose.
3: Oui.
4: Et il faut savoir que nous, dans les Landes, tous les petits villages font une fête qui dure 3-4 jours.
2: Ben voilà. Ouais, les fêtes de village, nous, on adore. Hein. Et donc, voilà. À l'époque où tu as rencontré ta petite chérie, on a calculé et il passait ça. Parce qu'il a 16 ans et demi, il est au bal du village, notre yo-yo, et c'est la séance de slow qui démarre. Et t'as invité Valérie à danser, et qu'est-ce qui s'est passé? Parce qu'elle était plus vieille que toi, je crois, elle avait quel âge?
4: Elle est toujours plus vieille que moi, oui.
2: Oui, mais à l'époque, attends, à l'époque t'as 16 ans et demi, elle en a 19, ce qui est beaucoup pour l'époque.
4: Ah oui, ça.
2: Voilà.
4: C'est bien ça, j'ai attrapé une cougar, on va dire.
2: une cougarinette. Et alors,
4: cougarinette, voilà.
2: Ouais, c'est toi qui l'as invité à danser, bien sûr.
4: Oui, je l'ai croisé, on s'est croisé au fait de mon village, et deux mois après, on a conclu dans son village à elle, voilà.
2: Oh my god, il y a eu roulage de pelle et tout au bal du village.
3: Ben oui.
4: Oui, ça a galoché un peu, oui.
2: Ça a galoché de ouf. Et ça fait combien de temps que vous êtes ensemble?
4: Eh bien, depuis l'année 53, donc ça doit faire 37 ans.
3: Oh là là.
2: Oh là là, donc 37 ans ensemble et mariés depuis 28 ans.
4: C'est bien ça.
2: Et 98, alors,
4: champion du monde.
2: Oh my god. Et du coup, c'est les noces de nickel. Oh mon dieu. Ça.
4: Si vous me le dites.
2: Je te le dis, c'est les noces de nickel.
4: Eh bien voilà.
2: Voilà, c'est nickel. Alors, mon chat. C'est pas dur, bah non. Mon yo-yo, là, je te propose de marquer 3 points de plus avec la question à choix multiples. Je te pose la question, je te fais des propositions et t'auras 10 secondes pour me donner ton choix. Alors, quel est le premier super-héros qui est apparu dans une bande dessinée Action Comics en 1938. Quel est le premier super-héros qui est apparu dans une bande dessinée Comics en 1938? Alors, je te propose Superman, Batman, Spider-Man ou Éric Bastien-Man. Alors, qui est apparu en premier? Top chrono 10 secondes. Donc, Superman.
4: On va aller éliminer direct.
2: Et vas-y, tu dis quoi, toi?
4: Je pense que moi, ce serait Superman.
2: Superman?
4: Ouais.
2: Et oui, bien sûr que c'est Superman. Il est. Ah, et oui, il vient de Krypton. Il est recueilli sur Terre par un couple de fermiers. On l'appelle Clark Kent avec ses lunettes. Il devient journaliste.
3: Ah voilà. Oui, je vois très bien.
2: Et oui, avec sa petite cape et son point levé, là. Hein, c'est viser la lune, c'est Amel Bent, Superman. Allez, ça te fait 3 points de plus, tu as 6.
3: Oui, ou ce sera moi vendredi, bien sûr, avec ma petite cape et mon point levé. Et oui, j'ai encore quelques jours pour essayer de gagner l'emporter.
2: Ouais.
3: Alexandra, avec ici Poitou, à Saint-Jacques-de-Thouars, notre maîtresse qui est en vacances, qui a déjà beaucoup voyagé. T'as fait tout un périple en Grèce, d'ailleurs. T'avais fait le tour du Péloponnèse.
5: Oui, c'était ça, le Péloponnèse avec Laurent et puis un copain. On est parti en voiture de France, on a pris le bateau et on a fait le tour du Péloponnèse en voiture et on a campé.
3: Ah ouais, en mode camping.
5: Ouais, c'est ça.
3: Ça doit être des beaux souvenirs. T'as aimé aussi. Alors non, t'as pas aimé. Tu aimerais visiter le Maroc. Tu connais pas le Maroc?
5: Oui, je connais pas le Maroc. Peut-être que ce sera la prochaine destination. On verra.
3: Ou alors un petit peu plus loin, le Japon. C'est quand même un peu plus loin. Mais le Japon, ça fait aussi partie de tes rêves.
5: Ah oui, oui, parce que là, c'est le changement total de culture aussi.
3: Bah, tu vois, tout à l'heure, je te parlais de tes rêves, tu me disais que tu voulais être maîtresse et que tu avais un chat et que tu avais tout réalisé. Bah, tu vois, tu as le Japon, tu as le Maroc, tu as encore plein de choses. Tu as même un troisième rêve, ce serait de déjeuner avec lui. 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David Guetta, t'adores ?
5: Oui, c'est un artiste qui a commencé quand j'étais jeune, qui est toujours là. Donc c'est sympa de voir comment il a évolué durant toutes ces années. Pour un DJ, c'est pas facile.
3: Ouais, il a jalonné ta vie. Un petit mot sur ta rencontre avec Laurent, on en a parlé tout à l'heure. C'est une histoire de train, votre histoire. Hein. Vous connaissez un petit peu de vue. Il y a quelques années, vous êtes retrouvés dans un groupe d'amis pour jouer au tarot en soirée. Vous aviez quoi ? Quel âge vous aviez ?
5: 20, 21 ans.
3: Ouais, vous discutez beaucoup ensemble. Et puis lui, il est parti. Parti vivre ailleurs, c'est ça ?
5: Il est parti sur Paris parce qu'il est proche de moi et puis il a été muté en région parisienne.
3: Eh oui, et toi, t'es resté dans la Vienne. Du coup, un peu compliqué cette histoire de départ. Donc, quand je parlais de train, ça n'a pas arrêté. Pendant des années, vous avez fait des voyages dans tous les sens.
5: Pendant 2 ans, oui, c'est ça.
3: Pendant 2 ans, des voyages entre la Vienne et la région parisienne, etc. etc. Et en fait, vous êtes paxé du coup pour accélérer la mutation de Laurent, c'est ça ?
5: Voilà, pour accélérer le rapprochement.
3: Et c'est top, c'est une belle histoire. Allez, voici une nouvelle question. C'est une question à choix multiple. Elle vaut 3 points, c'est pas rien. On accélère un petit peu, là. En termes de points, il y a moyen de prendre. Petit extrait, écoute.
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3: Voilà. Oui. Je ne rajeunis pas, ça, c'était dans les années 80, Bill Baxter. Alors, on parlait de Paris, puisque Laurent a été muté en région parisienne, tu l'as dit, en Seine-Saint-Denis, dans le 93. Alors, arrêtons-nous à Paris. Je te demande quel est le point culminant de Paris. Point le plus haut, donc. Le Trocadéro, je te fais une proposition, hein. Le Trocadéro, la Butte Montmartre, l'Arc de Triomphe, ou la statue de Valérie Damidot, issu du Damy d'Hollande que le maire de Paris s'apprête à installer, bien sûr, dans la capitale.
2: Évidemment, Emmanuel Grégoire adore.
3: On t'embrasse. 10 secondes.
2: Oui, on t'embrasse, Emmanuel.
3: Trocadéro, Butte Montmartre, Arc de Triomphe, ou cette belle statue qui sera dans le 14e, peut-être, Valérie, je crois.
2: Peut-être.
3: Par exemple.
2: On n'a pas trouvé encore.
5: Je pense que c'est la Butte Montmartre.
3: Pas du tout, c'est Valérie Damidot. Excuse-moi. Voilà. Emmanuel Grégoire nous l'a confirmé. Donc,
2: bien sûr.
3: Vous pourrez voir cette statue de 88 mètres de haut.
2: Exactement.
3: Dans le 14e arrondissement, voilà. Très prochainement.
2: Voilà. Dans le 14e, Karine Petit, bon. La mère, elle adore l'idée de mettre une statue de 88 mètres carrés.
3: On embrasse la mère.
2: Allez.
3: Du coup, elle a donné la bonne réponse, du coup.
2: Ça veut dire qu'elle a 5 et que Lionel a 6.
3: Mais bravo. Mais oui.
2: Alors,
3: ma championne.
2: Oui, calme-toi. Tu sais quoi, je propose, Céline, envoie-nous une petite musique, ça va le détendre.
3: Ça me rafraîchit.
2: Allez, vous écoutez ici, on écoute de la musique.

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1: Je trouve qu'on n'a pas assez parlé de bienvenue à Paris. Les filles sont si jolies. Welcome to the city. Bill Baxter, quoi, le truc sorti de nulle part.
2: Je vous ai sorti Hervé Villard tout à l'heure.
1: Oui, mais Bill Baxter, c'est un autre niveau.
2: Et alors demain, je te dis même pas.
1: Ok, voilà. Allez, on est avec Yo-Yo et Alexandra. Alexandra joue avec ici Poitou. Lionel joue avec ici Gascogne. Lionel est en tête avec 6, suivi de près d'Alex qui a 5. Alors, mon petit Yo-Yo, comme ça, on s'emmerde un petit peu en vacances. On veut jouer à Koh-Lanta, l'épreuve de l'orientation. Parce que, figurez-vous que mon petit Lionel, il est parti avec Valérie et sa famille en vacances sur la Côte d'Azur. Et puis, ils ont été voir un concert en plein air, en famille, à Bandol. Et vous avez galéré pour vous garer. Vous avez marché longtemps. Et puis après, au moment de retrouver la voiture, qu'est-ce qui s'est passé?
3: Eh bien, la voiture n'était plus. Ou votre petit Yo-Yo, comme vous dites, il ne trouvait plus la rue. Et c'est son garçon qui avait 7 ans qui voulait... Je voulais pas l'écouter et il avait raison. Au bout de 30 minutes, j'ai dit bon, on va aller dans la rue qui m'indique et il avait raison. Voilà.
1: C'est-à-dire que
3: la voiture était dans la rue.
1: Et voilà, ton petit garçon de 7 ans, dès le début avait la réponse.
3: C'est ça, dès le début. Mais bon, je voulais pas l'écouter, bien sûr.
1: Et pourquoi?
3: Parce que je pensais qu'il se trompait, il se plantait carrément, mais c'était moi qui me plantais.
1: Voilà, donc il faut comme quoi, il faut toujours écouter ses petits-enfants. Voilà, c'est tout. Voilà, il avait raison ce petit. Enfin, en tout cas, il a plus le sens de l'orientation que toi.
3: Que papa.
1: Voilà. Et voilà. Alors mon chéri, c'est le moment de marquer 5 points de plus avec ta question cash. Écoute bien la question, elle est mais vraiment très facile. Dans quel film sorti en 1973, Louis de Funès incarne-t-il Victor Pivert? Dans quel film sorti en 1973, Louis de Funès incarne-t-il Victor Pivert? Top chrono, 10 secondes.
3: 73, c'est une très bonne année. Mais le film...
1: Victor Pivert. Donne-en au hasard.
3: Non. L'aile ou la cuisse? Non, même pas.
1: Et non, c'était ça. C'était... Rabbi Jacob, mais Salomon, vous êtes juif.
3: Voilà.
1: C'était magnifique.
2: Comme un pivert.
1: Exactement. Et voilà, c'était évidemment les aventures de Rabbi Jacob qu'on adore. Bon, bah pas de points, mais tu restes en tête.
2: Comment, mais votre oncle aussi, il est juif?
1: Mais Salomon, vous êtes juif.
2: Mais c'est pas grave, je vous garde quand même.
1: Je vous garde quand même, c'était magnifique.
2: Magnifique, avec Henri Guibé d'ailleurs.
1: Mais aussi. Oui, Henri Guibé qu'on adore.
2: Bien évidemment. Qu'est-ce qu'on fait? On joue? On est où? C'est Alexandra, elle est là. Alexandra, elle est là.
1: Alors je vous explique. Ouais. Il ne sait plus où il habite. Il ne sait plus qui il est.
2: Ah, mais qui suis-je? Voilà. Mais si, je sais très bien que je suis avec Alexandra, qui est dans les Deux-Sèvres. Alexandra est un tout petit peu à la traîne, mais qui a quand même un peu scoré, puisqu'elle a 5 points.
1: Oui.
2: Je ne sais pas rien, ça va. Alexandra, qui, lorsqu'elle faisait des ménages dans une entreprise l'été, pour un petit job d'été, s'est retrouvée en tête-à-tête avec qui?
4: Un serpent.
2: Un serpent.
1: Ah.
2: C'est-à-dire que tu as vu un serpent sortir de derrière la photocopieuse.
1: Mais qu'est-ce que
4: c'est ça? C'était le soir, les employés avaient éteint le photocopieur, donc il ne dégageait plus de chaleur, et je pense que le serpent est parti retrouver un lieu un peu plus chaud.
2: Ah oui, alors il s'est déplacé dans le couloir, il est entré dans un bureau, etc. etc. C'était pas la première fois, hein, vous êtes plusieurs à l'avoir vu, mais enfin vous avez réussi quand même à le faire sortir. Mais c'est pas tout, parce que qu'est-ce qui s'est passé avec Laurent, côté animaux, en faisant des travaux chez un ami, vous avez encloisonné un petit chat?
1: C'est-à-dire,
2: c'est pas drôle.
4: On l'a passé exprès. Hein,
1: bah, j'espère bien, sinon je vais raccrocher immédiatement, puis tous les cadeaux à Lionel.
2: Non, mais qu'est-ce que tu faisais?
4: Eh bien, on était en train de poser des plaques de placo, et puis chez un copain qui avait une petite chatte qui s'appelait Choupette. Et le soir, on ne trouvait plus Choupette, on l'appelait partout, impossible de trouver Choupette, la nuit se passe. Et on rappelle Choupette le matin, et là on l'entend miauler. Mais on l'entend pas miauler de dehors, on l'entend miauler de l'intérieur de la maison.
2: Derrière la cloison.
4: Voilà, et elle était derrière la cloison, elle devait être bien au chaud, elle a pas miaulé de la soirée. Et puis là, peut-être qu'elle avait faim, donc elle s'est dit, bon, je vais peut-être me faire entendre. Donc on a démonté les cloisons pour faire sortir Choupette.
1: Voilà.
4: Voilà.
1: Alors,
2: l'animal n'a été maltraité pendant cette séquence.
1: J'espère bien que Choupette est en forme. Je veux une photo de Choupette pour prouver qu'elle est toujours en vie. Non,
2: mais surtout, non, mais Choupette a rien dit. Peut-être qu'elle avait faim. Je pense qu'elle a quand même passé une sale nuit, la pauvre Choupette.
1: Pauvre Choupette.
2: Pauvre bête. Bon, je te rappelle quand même que t'as un chat qui s'appelle Pixel. T'aurais pas voulu qu'on fasse ça à Pixel quand même. Alors.
4: Ah non.
1: Bah oui.
2: Surtout que t'as une petite, tu fais un câlin tous les soirs à ton chat. Hein. Et il n'est pas toujours d'accord d'ailleurs.
4: Ah oui, on a un chat qui a une grande personnalité. Ouais. Je pense qu'on a le chat le plus ronchon de France.
2: Oui, oui. Bah,
4: ouais, c'est, il ronchonne.
2: Il ne va pas te faire de câlin. Il a peur que tu l'encloisonnes, pour bête quand même. Il sait ce que t'as fait à l'autre. Allez, voici ta question. Elle vaut 5 points. C'est une question cash. Et on va parler d'animaux, tiens. Un petit extrait. Quel animal femelle dévore parfois le mâle pendant l'accouplement? Quel animal femelle dévore parfois le mâle pendant l'accouplement? 10 secondes, top chrono.
4: La mante religieuse.
2: Et c'était quoi l'autre? Ton hésitation serait quoi?
4: L'araignée.
2: Ah, c'est dommage. Ah, c'est dommage. Ah, mince. Qu'est-ce qu'on fait?
1: Bah, c'est la, évidemment.
2: Bah oui, voilà. C'est la mante religieuse. Je te fais douter, bien sûr que oui.
1: Allez, tu prends 5 points, tu passes en tête à 10, Lionel à 6. Là, tout de suite, on va écouter une petite nouveauté et il y aura le bingo pour vous départager. Alex Warren, Fever Dream. Je n'ai qu'une hâte. Non, la désannonce en anglais.
2: Fever.
1: Oui, tu vas le faire. Fever. Allez, c'est parti.

0: C'était Alex Warren, et c'est pourtant pas l'épiphanie, hein, Fève Dream.
1: Oh là là, mon Dieu. Dreams.
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1: Nous sommes au taquet avec Lionel qui a 6, Alexandra qui a 10. Alors, Lionel, dis donc, Lionel, c'est un voyageur. Hein. T'as été en Martinique, en Crète, en Grèce, en Espagne. Et là, ton rêve, ça serait d'aller voir le Québec et l'Irlande.
3: Oui, bien ça.
1: Pourquoi l'Irlande? Qu'est-ce qui t'attire dans l'Irlande?
3: La culture, la verdure, le paysagement total, je pense.
1: C'est magnifique, l'Irlande. Moi, je l'ai fait en roulotte de cheval, c'est magnifique.
0: C'est un chouette.
3: J'aimerais bien.
1: Et oui, je l'ai fait en roulotte.
0: J'ai fait
1: 9 jours de roulotte, c'était super.
0: Mais pourquoi surtout?
1: Pourquoi? Bah parce que j'aime les chevaux et l'Irlande, que c'est très beau, et il a raison.
0: D'accord.
1: Voilà. Alors, afin de t'encourager, parce que. Soyons.
0: Parce qu'il en a besoin.
1: Non, pas du tout.
0: Bah, quand même, il est un petit peu en retard.
1: Tu vas. Non, déjà.
0: Il y a 4 mois d'écart, écoutez, madame Damido.
1: Non, alors, écoutez, monsieur Bastien, ça suffit. Vos melons nous fatiguent.
0: Hein, c'est pas de saison le melon, d'ailleurs.
1: Si, on est encore en saison de melon,
0: oui,
1: je. Alors, arrêtez de dire n'importe quoi.
0: La fraise.
1: Bientôt, il va nous dire que c'est la saison de la poire, celui-ci. Bien, alors, mon petit chat, on a dit tout à l'heure que tu aimais Goldman, que tu l'as. Tu aimes aussi David Guetta, Mylène Farmer, mais tu aimes surtout cette chanson de Goldman.

0: Procuration. Et alors, il est un peu comme moi, et surtout comme mon mec qui connaît les dialogues par cœur. Ton film préféré, c'est Les Bronzés font du ski. Et pareil que c'est ta sonnerie de téléphone.
1: C'est bien ça.
0: Alors, c'est laquelle de sonnerie? Ta ta ta ta ta ta ta ta, c'est ça que t'as?
1: Oui, celle-là, oui, voilà. Qui réveille bien.
2: Une petite réplique.
1: Et c'est celle-là.
0: Mais, eh oui.
2: Tu te répliques.
0: Et alors, est-ce que tu es comme mon mec? Tu connais absolument tous les dialogues par cœur?
1: Non, je connais pas tout, mais dès que ça passe à la télé, je regarde, voilà.
0: Bah, évidemment.
2: Bouffez-le, votre cochon, bouffez-le.
0: Vous avez de la pâte, vous avez du sucre. Voilà, bon. Mon chéri, c'est l'heure du bingo, c'est l'heure où tu vas marquer un maximum de points. Tu vas te concentrer et j'ai confiance en toi. À mon top chrono, tu auras 10 secondes pour me donner un maximum de pays qu'on appelle les pays chauds. C'est-à-dire tous les pays où majoritairement dans l'année, il fait chaud. On dit de ces pays que ce sont des pays chauds. Attention, max de pays chauds, top chrono, 10 secondes.
1: Le Brésil, le Maroc, l'Algérie, la Tunisie, l'Espagne, le Portugal, Madagascar.
0: Bon, tu m'en as donné 7. C'est magnifique. T'aurais pu me dire le Qatar, le Mali, le Sénégal, les Émirats arabes, la Mauritanie, la Thaïlande, le Soudan. C'est magnifique. Tu m'en as donné 7.
2: Alexandra.
0: Alors, Alexandrie.
2: On est en tête avec 10 points, il a 6 points. Mais là, on est au cœur du bingo, et le bingo, c'est ce qui renverse tout à la fin de l'émission.
0: Évidemment.
2: Il vaut 10 points. Qui va prendre les 10 points? Celui qui marque le plus de réponses dans son bingo.
0: Bien sûr.
2: Rappelons-nous, Valérie, combien a-t-il marqué, Lionel?
0: 7.
2: Aïe! Ce qui veut dire, Alexandra, que si tu ne fais pas 7, il l'emporte et il sera là vendredi. Tu n'as pas envie de ce scénario?
3: Eh bien sûr que non.
2: Tu n'as pas envie de ce scénario, on est d'accord. Tu as envie de gagner, d'être là vendredi. Voilà.
3: Eh bien sûr que oui.
2: Bien sûr. Donc, tu sais combien tu dois faire de points, t'as bien retenu? De bonnes réponses, 8. 8, il m'en faut 8. C'est-à-dire qu'on a 10 secondes. Donc, 1 par seconde. 1,2 par seconde. Non, mais on est dans la stratégie, d'accord?
3: Oui.
2: Je te sens un peu en pression quand même, avec tous ces chiffres. Je vais te détendre tout de suite avec la musique que tu aimes. On a parlé tout à l'heure de David Guetta, on a parlé de The Weeknd, et je te souhaite de bien profiter des concerts, tu l'as dit. Mmh. Mais tu aimes aussi ça. Bon, ça fait plaisir. Et bien alors, côté film, c'est toujours bien de recommander un petit film, surtout qu'il fait chaud, il va encore faire chaud cette semaine. Les cinémas sont climatisés, il y a Toy Story qui est sorti, t'as vu l'avant-première toi Valérie?
0: Ouais.
2: Et tu adores, tu vas aller le voir, tu l'as vu?
3: Toy Story, pas encore, mais ça fait partie des films que j'ai envie de voir.
2: Ah bah oui.
0: C'est magnifique,
2: c'est le 5.
0: Ça va tellement te marrer.
2: Ah, faut y aller. Allez, j'espère t'avoir un tout petit peu détendu, je ne sais pas. Je vais te demander, car voici l'heure du bingo, de marquer déjà 8 bonnes réponses, c'est ce que je te demande. En me citant un maximum de pays, les pays que l'on a l'habitude de considérer, tu l'as compris, comme des pays froids, en toute logique. Allez, top chrono, 10 secondes.
3: Canada, Suède, Scandinavie, Russie,
2: oui.
3: Danemark,
2: oui.
3: Finlande,
2: oui.
3: Groenland,
0: oui.
3: Norvège,
2: oui, c'est bien.
0: Tout, mais ça fait 5. Non mais c'est bon, c'est bon.
2: Alexandra,
0: c'est fini.
3: Oui.
2: Et alors, toutes c'est que des bonnes réponses, mais malheureusement, en 10 secondes, on n'a pas eu le temps d'en prendre 8. Quoi.
0: Non, il y en a 5. Eh oui,
2: 5 sur le chrono. Eh oui.
0: T'as compris, Lionel, que t'es avec nous vendredi en finale?
2: Ah, bravo, Lionel.
1: J'ai très bien compris.
0: Voilà, tu t'es en train de nous gagner tes prochaines vacances dans un club Bellambra. Pour 2000 euros, on t'offre quand même un séjour de 2000 euros. Et puis, sinon, peut-être, tu pourras gagner la machine à café Malongo. Alexandra, bravo, tu as très bien
2: bravo
0: joué.
2: Bravo, Alexandre, j'ai apprécié.
0: Mais, Lionel, tu es mon champion, oui. Et c'est normal car tu es marié à Valérie.
2: Oui,
0: voilà.
1: Oui, voilà.
0: Embrasse.
1: Voilà,
0: hein. Évidemment, embrasse Valou pour moi. À vendredi.
2: Voilà. Bonne vacances, Alexandra.
0: Bon, je remercie évidemment Céline à la réalisation, la princesse Diane à la technique, Maître Coupez au savoir, et puis notre ami Yanis au standard,
2: ah oui.
0: Eric Bastien
2: oui.
0: Pour son accent anglais inimitable.
2: Fever Dream.
0: Je vous aime très fort.
2: I love you.
0: À demain.
2: I love you so much.
0: À demain.
2: À tomorrow.
0: Vous avez écouté Au Taquet, il est 5h, Paris s'éveille. C'est l'heure de quoi, mon petit chou?
2: C'est l'heure de, avant de se retrouver à midi d'ailleurs, je précise, c'est l'heure de retrouver Johan Rock, qui est très en forme, il arrive pour les petits matins là.
0: One for the money, two for the show.
2: A
0: tout de suite.

0: 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Ici, c'était Désirless.
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0: Comment allez-vous ce matin? Ce lundi, il y a ceux qui partent travailler, ceux qui font le pont du 14 juillet, ceux qui d'entre vous sont en vacances, à moins que vous ne soyez déjà debout car la chaleur vous empêche de trouver le sommeil. Quoi qu'il en soit, vous êtes les bienvenus ici dès 5h. Ce petit moment de radio qu'on vit ensemble alors que la plupart dorment encore à point fermé. Alain Souchon, William Scheller, dans les prochaines minutes et dans vos oreilles. Et puis évidemment, sans oublier de vous informer avec les journaux, les reportages des rédactions d'ici. Bonjour Cyril Ardoredon.
2: Bonjour Johan. Bonjour à tous.
0: Qu'est-ce qui fait la une ce matin?
2: Nous reviendrons sur cet incendie en cours à Fontainebleau, en région parisienne, d'une ampleur exceptionnelle et qui mobilise des moyens inédits pour la région.
0: Ce lundi, par ici, les économies s'occupent des batteries de vos voitures électriques. Lesquelles choisir, lesquelles éviter? On fait le point à 5h10. Et puis, venez nous dire sur l'antenne d'ici si vous assisterez ce soir au feu d'artifice du 14 juillet, qui bien souvent a lieu le 13 juillet dans vos communes, ainsi que le bal des pompiers, le fameux 0810 055 056. Ce matin, a gagné dans le paquet T, notamment parmi pas mal de surprises, un roman de Maxime Chattam. Bon début de journée, vous êtes bien ici.
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0: Nous sommes le lundi 13 juillet, il est pile 5h. Le journal présenté par Cyril Ardoredon, et c'est un incendie d'une ampleur exceptionnelle selon les autorités.
2: Un feu décrit par les pompiers comme très virulent. 800 hectares de forêt parcourus par les flammes à Fontainebleau dans le sud-est de Paris. 400 pompiers sont mobilisés. Il faudra, selon eux, une à deux semaines pour en venir à bout. Avec des moyens inédits pour l'Île-de-France, selon Paul Laurin, le chef du service communication des pompiers de Seine-et-Marne.
3: Nous disposons de deux avions bombardiers d'eau qui nous viennent de Bordeaux et de Nîmes, et également de deux hélicoptères bombardiers d'eau. Et on a d'ores et déjà demandé d'autres renforts qui viendraient de l'extérieur de la région Île-de-France.
4: À quoi vous vous attendez pour les heures qui viennent?
3: Alors ce qu'on s'attend déjà, c'est une première phase de travail qui reste très compliquée pour l'ensemble des sapeurs-pompiers qui est engagé sur le feu, d'autant que vous l'imaginez, la pression opérationnelle est assez intense depuis le début de la semaine dernière, ce qui veut dire que les pompiers qui sont engagés ont déjà une forme de fatigue, mais on s'attend à ce que, puisque la température reste élevée, le combat soit très compliqué avec ce feu et que l'intervention dure un certain temps.
2: Paul Laurin, le chef du service communication des pompiers de Seine-et-Marne. Laurent Nunez, le ministre de l'Intérieur, est attendu sur place ce matin. Cet incendie qui a conduit à l'évacuation d'une quinzaine d'habitations au Vaudoué, à l'ouest de Fontainebleau. Le trafic sur l'autoroute A6 a été interrompu. Des trains ont subi des retards jusqu'à 6 heures. Dossier complet à retrouver sur ici.fr. Et des flammes aussi dans le Maine-et-Loire, au nord d'Angers. Un incendie a détruit deux maisons et a parcouru 300 hectares. En Savoie, la route qui mène aux communes de Pralognan-la-Vanoise et du Planet doit rouvrir mercredi selon le département. Elle est fermée depuis mardi en raison d'un incendie. 5000 personnes sont bloquées dans ces deux villages. Aujourd'hui,

0: 59 départements sont en orange face à un risque élevé de feux de forêt selon Météo France. À cela s'ajoutent les vigilances canicule. 37 départements sont en rouge, 47 en orange. La Haute-Loire s'ajoute en fait aux 83 départements déjà en vigilance hier. Beaucoup de territoires sont donc en alerte sécheresse, comme le Doubs depuis début juillet. Interdit d'arroser sa pelouse ou de remplir sa piscine. Et parfois, ça va même plus loin, comme à Montjoie-le-Château, près de la frontière suisse, Chloé Lavoisard, où des camions sont mobilisés pour approvisionner les habitants en eau.
1: Ici, ça fait un mois qu'il n'y a pas eu la moindre goutte de pluie. Un triste constat pour le maire Claude Martelet, qui nous accueille dans la salle du conseil municipal.
2: Je pense qu'on a des nappes qui ne doivent pas être très très profondes, elles ne donnent plus assez. C'est un gros problème, quoi.
1: Désormais, le village a besoin d'une aide extérieure pour s'approvisionner en eau. Des camions la pompent à Goumois, à 30 minutes de route, puis la livrent dans la cuve de la commune. Un remplissage, c'est une semaine d'eau pour les 26 habitants. Résultat, quand on ouvre le robinet, ça coule parfaitement.
2: Ça coule parfaitement, ouais.
1: Ce système D existe depuis déjà 4 ans, mais il n'a jamais été nécessaire aussitôt dans l'année.
2: D'habitude, c'est quand même à partir du mois de septembre, mais cette année, ça commence quand même au mois de juin.
1: Pour les habitants, ces livraisons gérées par la Comcom et Veolia ne changent pas grand-chose.
2: Bon, ben, ils ne s'en rendent pas compte. Hein. Et puis, on a un agriculteur, donc lui, il ne prend pas sur le réseau, il va pomper, on appelle ça la ronde fontaine.
1: Ces agriculteurs dont parle le maire, on les rencontre complètement par hasard dans le centre du village, dans un grand tracteur rouge.
3: Je suis François-Xavier Mouège, habitant de Montjoie-le-Château. On est obligé de faire 2 bacs de 800 litres par jour. C'est vite contraignant.
1: Selon le maire, une interconnexion entre plusieurs villages est à l'étude pour pallier ce problème.
0: Un reportage Chloé Lavoisard, ici Belfort-Montbéliard. Et pour savoir si votre commune est concernée par une restriction d'eau, vous pouvez vous rendre sur le site vigeo.gouv.fr.
4: Ici 5h04, le feu d'artifice parisien du 14 juillet, c'est ce soir.
0: Même si nous ne sommes que le 13 juillet, c'est lui qui est diffusé à la télé sur France 2, précédé du traditionnel concert de Paris. Festivité avancée d'une journée pour ne pas empiéter sur les commémorations de l'attentat du 14 juillet 2016 à Nice. D'autres feux d'artifice un peu partout en France sont annulés ou reportés en raison cette fois du risque d'incendie. Et puis imagine-t-on autre chose qu'une équipe de France victorieuse le jour de notre fête nationale ? France-Espagne, demain soir, c'est la première demi-finale de ce mondial. Les deux meilleures nations européennes se retrouvent demain soir à Dallas, aux États-Unis. Mais Julien Froment, les Espagnols font monter la température depuis déjà quelques jours.
5: À la question, la France est-elle imbattable ? La superstar espagnole, Lamine Yamal, et l'insouciance de ses 18 ans, a répondu comme il dribble sur le terrain, sans retenue. L'équipe de France, il la respecte, mais pas trop quand même.
6: J'ai vraiment hâte d'y être. Je pense que depuis le début du mondial, tout le monde attendait ça. On est les meilleures équipes du tournoi, mais on n'a pas peur. S'il y a bien une équipe qui peut battre la France, c'est nous.
5: Et que cette confiance ou non, le fait est que le joueur du FC Barcelone a marqué 3 buts en 2 matchs contre les Bleus. Le défenseur Ibrahima Konaté, presque 10 ans de plus que Yamal, lui, n'a pas voulu rentrer dans cette guerre des mots.
7: Non. En toute honnêteté, on n'écoute pas ce qui se dit par rapport à tout ça. Et il faut avoir peur de personne. Il faut rester dans cette humilité qu'on a dès le début. Il ne faut pas tomber dans ce piège-là, surtout à ce moment-là de la compétition. Maintenant, peut dire ce qu'il veut.
5: Les joueurs ont clairement coché ce rendez-vous sur leur calendrier et comptent bien demain, jour de fête nationale, poursuivre leur feu d'artifice footballistique.
0: Julien Froment sur ICI, coup d'envoi donc de France-Espagne demain soir à 21h, match à suivre en intégralité sur votre radio ICI, sur ICI.fr et sur notre chaîne YouTube. Les couleurs du ciel après ce message.
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0: Et à 5h07, Johan, la météo aujourd'hui, c'est donc toujours et encore ces fortes chaleurs.
4: Et un petit peu d'humidité à la marge en ce début de journée sur l'ouest du pays. Quelques averses intermittentes, de petites pluies sur la Bretagne. Et puis pour le reste, sur une large partie du territoire, c'est le soleil qui va dominer encore et toujours aujourd'hui. Avec dès le lever du jour, des températures douces, voire déjà élevées. 22 degrés à Limoges, 24 à La Rochelle, 25 à Bourges. Et puis dans le courant de l'après-midi, les températures vont grimper. Avec toujours un temps instable et des averses à caractère orageux sur la pointe bretonne, ainsi qu'un long voile nuageux sur la région Grand Est et la côte normande, des températures, elles, qui seront toujours largement au-dessus des normales saisonnières. On relèvera en milieu de journée cet après-midi 36 à Toulouse, 34 à Paris, 38 à Lyon. C'est là qu'il fera le plus chaud, 29 à La Rochelle et 33 à Bordeaux. Et chez vous, comment ça se passe? Quel temps fait-il? Vous nous postez un petit message sur la page Facebook d'ici, la commune dans laquelle vous résidez, une température, une photo, si le cœur vous en dit. Tous les matins, ici, on fait la météo ensemble.
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4: C'était l'époque où en France, on était soit Claudia Schiffer, soit Paul Lou Sulitzer. C'était les années 90.
0: Ah, j'ai à peine connu.
4: Ouais, c'est ça. Voici Alain Souchon, le spleen léger, pour vous donner un petit peu de baume au cœur en ce début de journée. 5h08, c'est le début de la semaine. On est ravis de vous savoir des nôtres.

0: Vous écoutez ici votre radio locale au plus près de votre quotidien dès le matin. Il est 5h12.
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0: Et alors que nous sommes nombreux à suffoquer en ce début d'été avec cette déjà troisième vague de canicule dans le Cantal, Michel, un ancien plombier à la retraite, a décidé, lui, de combattre la chaleur avec les moyens du bord. Son idée, récupérer la fraîcheur naturelle du vieux puits au fond de son jardin, un puits à l'abandon depuis des décennies. C'est son grand-père qui l'avait creusé de ses propres mains. Entre-temps, le puits avait été muré dans les années 80, car jugé trop dangereux et puis surtout inutile depuis l'arrivée de l'eau courante dans le village. Jusqu'au printemps dernier, où Michel a décidé de restaurer ce puits. Pour le reste, il aura fallu un début d'été exceptionnellement chaud et une âme bricoleuse pour que le puits retrouve de son utilité. Le principe est enfantin. Cyril, prenez un long tuyau, plongez à 15 mètres de profondeur. Là-bas, en dessous, l'air reste toute l'année à 12 degrés. Un ventilateur qui propulse l'air, qui arrive directement dans le salon de Michel. Il paraît que ça marche. Un souffle d'air frais, donc, qui fait dire à Michel, mon grand-père avait creusé ce puits pour donner de l'eau au village. Je lui ai redonné vie pour donner de l'air frais. Voilà. C'est beau. Oui. C'est système D. Je sais pas exactement si ça marche vraiment. Mais déjà, faut avoir un puits.
2: Faut avoir un puits ou sinon, un parking souterrain. Moi, dans mon immeuble, il y a des gens qui passent la journée dans la voiture pour être au frais. Il fait toujours plus frais sous terre.
0: Bah, système D. Voilà. En tous les cas, on salue cette initiative de Michel dans le Cantal. Il est 5h13. Vous écoutez ici reportage dans un instant. On vous parle des commémorations de l'attentat de Nice.
2: Ouais, c'était en 2016, le 14 juillet 2016. Eh bien, 2000 personnes ont participé hier à un moment de recueillement sur la promenade des Anglais. Reportage à venir dans quelques instants.
0: Et puis, pour la musique, Alex Warren sera bientôt de la partie. De quoi vous lancer dans les rails de cette nouvelle journée. Il est 5h14, c'est le moment d'économiser. Bonjour Valère Coréard, chaque jour avec vous, un bon plan pour stimuler notre pouvoir d'achat. Aujourd'hui, vous nous parlez des batteries de voitures électriques.
3: On est de plus en plus nombreux à nous tourner vers l'électrique hein, quand on doit changer de voiture, l'augmentation des prix du carburant, les canicules aussi sont passées par là. Et la filière occasion commence à être sérieusement intéressante, avec des véhicules en bon état et surtout à un prix intéressant. Et c'est une bonne nouvelle d'ailleurs, parce qu'une fois acheté, une voiture électrique va coûter moins cher à l'entretien. Et si vous rechargez la batterie chez vous, 3 à 4 fois moins cher que du carburant classique. Seulement voilà, il y a toujours cette angoisse sur la batterie quand on est sur un véhicule d'occasion notamment. Il ne faudrait pas avoir à la changer dans 2 ans. C'est la pièce la plus chère du véhicule, en moyenne 8 000 €, mais tout dépend du modèle.
0: Mais alors comment savoir si une batterie est en bon état quand on achète une voiture électrique d'occasion ?
3: Première chose, le nombre de kilomètres du véhicule et son ancienneté. Une batterie est en général garantie 150 000 km et 8 ans, ça c'est un premier repère. Puis je vous conseille de demander un SOH pour State of Health ou État de santé de la batterie. C'est l'indicateur qui mesure le vieillissement d'une batterie de voiture électrique. Concrètement, il compare la capacité actuelle de la batterie à sa capacité lorsqu'elle était neuve. Vous le demandez au vendeur, ça coûte une 50aine d'euros. C'est indispensable et c'est assez habituel. Si la batterie a une capacité de 90% ou plus, c'est top. Entre 80 et 90%, c'est correct. En dessous, il y a un sujet parce qu'elle commence à faiblir. Donc là, demandez l'avis d'un professionnel, en tout cas pour analyser le résultat. Est-ce que vous avez un projet de voiture électrique ? Pensez à m'écrire par ici leséconomies@radiofrance.com.
0: Merci Valère. Demain, on vous retrouve pour nous parler d'un site internet qui permet de faire beaucoup et de nombreuses économies. En attendant, pour retrouver toutes les astuces, les bons plans de Par ici les économies, vous allez sur le site de la radio ici.fr. Il est 5h16.
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8: Pour bien commencer la journée.
0: C'était il y a 10 ans, quasiment jour pour jour.
2: La France endeuillée par l'attentat de Nice le 14 juillet 2016. Un camion bélier fonce dans la foule, rassemblée pour le feu d'artifice et fait 86 victimes, plus de 450 blessés. Hier matin, 2000 personnes ont participé à un moment de recueillement sur la promenade des Anglais. Sébastien Réglé, une marche silencieuse qui a réuni des victimes, des familles endeuillées et des habitants toujours très émus par ce drame.
8: Ils avancent côte à côte, dans le silence, sur la promenade des Anglais. Chaque pas rappelle une nuit qui a bouleversé Nice à jamais. 10 ans après, pour les victimes et leurs proches, se retrouver reste une nécessité. Stéphane Herbs a perdu son épouse dans l'attentat. Il est aujourd'hui coprésident de l'association Promenade des Anges.
9: C'est une journée qu'on a voulu organiser, nous, sur le trajet de l'attentat. Et on a voulu impliquer les Niçois et tous les touristes et toutes les personnes qui voulaient se mêler à nous.
8: Parmi les participants, il y a Jazz, gravement blessé dans le mouvement de foule provoqué par le passage du camion. Elle porte encore aujourd'hui les séquelles de cette nuit.
10: Il y a une partie de nous qui est partie, donc on n'est plus les mêmes. On a peur de sortir, on a peur de la foule, on regarde les issues, on regarde les portes de secours. C'est un gros changement dans nos vies. Enfin, moi, pour moi, c'est un gros changement, quoi.
8: Le cortège s'arrête ensuite devant l'Ange de la Baie, l'œuvre mémorielle installée face à la mer. Un moment suspendu où chacun se recueille et pense à ceux qui ne sont plus là, à l'image de Muriel.
11: Ma belle-fille était allée exceptionnellement voir le feu d'artifice. Elle n'y allait pas normalement, elle regardait de son balcon. C'est un coup du destin, donc on a appris qu'il y avait un attentat et là ça a été la panique.
8: Mais dans le cortège, il n'y a pas seulement des victimes ou des familles endeuillées. De très nombreux Niçois sont aussi venus marcher par solidarité pour témoigner leur soutien et montrer que toute une ville reste marquée par cette nuit du 14 juillet 2016.
12: Ça a touché notre ville, ça a touché nos cœurs, ça a touché nos anges. Donc voilà, je viens déposer une petite rose. Je fais ce que je peux avec une rose.
13: Depuis Nice, c'est plus pareil. On n'était pas sur la promenade, mais on a eu un très fort sentiment de chaos, de tristesse. La promenade le lendemain, pas un bruit, c'était très dur.
8: L'arrivée se fait au jardin Albert Ier, devant le kiosque à musique. Des roses blanches sont déposées en hommage aux 86 victimes. Parmi celles et ceux qui ont participé à cet hommage, il y a le maire, Éric Ciotti, présent aux côtés des victimes et de leurs proches.
14: On mesure leur choc traumatique 10 ans plus tard. On mesure leur immense douleur, leur très grande émotion et cette marche qui est aussi pour elles une épreuve. Nous l'avons voulu la plus sobre possible.
8: Et la municipalité l'a annoncé. Elle souhaite pour demain une commémoration à l'image de cette journée, simple mais puissante.
2: Un reportage de Sébastien Réglé à Nice, ici Azur, et les commémorations se poursuivent donc, vous l'avez dit, encore aujourd'hui et demain avec une cérémonie nationale, demain en présence d'Emmanuel Macron.
0: Vous écoutez ici ce lundi, il est 5h19 ce soir à la télévision, cap sur la chaîne des Pyrénées pour prendre des nouvelles de ces glaciers. Ils sont pas très en forme les glaciers. Le réalisateur d'un documentaire qui leur est consacré ce soir sur France 5 sera l'invité des coulisses télé dans un instant. Pour l'heure, voici William Scheller, Rock'n'Roll Dollar. Merci d'être là. On se réveille ensemble ce lundi matin sur votre radio locale.

0: Merci d'avoir choisi ici votre radio locale qui vous accompagne durant ces deux mois d'été. C'est à 13 juillet qu'ils sont nés. L'acteur Pio Marmaille, révélé dans Le premier jour du reste de ta vie, souffle aujourd'hui ses 42 bougies. C'est aussi un 13 juillet qu'il est né l'un des derniers monstres sacrés du cinéma hollywoodien, Harrison Ford. Aujourd'hui, il a un certain âge.
1: Je crois qu'il a
0: 86 ans, 83. Enfin bon, les années ne comptent pas quand on est une gloire du cinéma, Blade Runner,
1: la guerre des étoiles. 84,
0: vous voyez, j'en adorais 25. Parce que d'ailleurs, il a été relifté dans Indiana Jones.
1: Il ne vieillit pas.
0: Le dernier opus de la saga. Est-ce que vous vous souvenez de Sylvain Mirouf? C'était le magicien des années 90 dans les émissions de Michel Drucker. Il était tellement fort, Sylvain, qu'il a fini par se faire auto-disparaître. Il nous écoute
1: comme ça.
0: Ce matin, on lui souhaite un bon anniversaire. Et puis aujourd'hui, c'est l'anniversaire de Julia Vignali, l'animatrice d'Affaires Conclues, l'émission où les téléspectateurs viennent vider leur grenier sur l'antenne de France 2. Écoutez.
2: 14 008.
0: Non, plus.
3: 16 000.
0: Ouais.
2: 16 002.
3: Ah. 16 5.
4: Est-ce qu'on peut faire une affaire conclue à 16 500 euros, jeune homme?
5: Avec grand plaisir.
4: Eh ben, venez.
0: Allez.
4: Record de vente.
0: Adjugé, vendu. Si vous n'avez jamais vu les après-midi de France 2, ça ressemble à ça. Et puis enfin, un 13 juillet. C'est ce jour-là que disparaissait Jean-Paul Marat, assassiné dans sa baignoire par Charlotte Corday, qui poignarda cette figure de la Révolution française. En attendant, bon anniversaire à vous si vous êtes né un 13 juillet. On vous souhaite de profiter au maximum de cette journée. Ici, il est 5h23 dans les coulisses télé ce lundi matin. On vous parle de la série documentaire « Sale temps pour la planète » diffusée ce soir sur France 5. 19e saison cet été pour cette série qui filme les conséquences du dérèglement climatique à travers le monde. Ce soir, cap sur les sommets des Pyrénées.
6: Ces mêmes glaciers qui sont ultra puissants sont aussi ultra sensibles parce qu'en modifiant de quelques dixièmes de degrés le thermostat atmosphérique, ça fond très très vite.
0: Dans les Pyrénées, les glaciers disparaissent. C'est de cette réalité dont traite l'épisode de ce soir. On y voit des paysages magnifiques, d'une nature en souffrance, dont il y a fort à parier que dans quelques années, il ne restera plus grand-chose. Comme en témoigne le réalisateur et producteur de la série, Morad Aitabouch.
7: Il y a quelque chose qui est très émouvant, parce que souvent, on humanise les glaciers. Et effectivement, nos images seront des archives pour les années futures. Il y a un enfant de 7 ans dans le documentaire, Pierre René, le glaciologue, lui dit en souriant, lui dans 20 ans il dira, moi j'ai vu le glacier et regardez aujourd'hui il n'y a plus que des palmiers, mais c'est terrible quoi.
0: Depuis 20 ans maintenant, le réalisateur de Sale temps pour la planète traîne sa caméra aux quatre coins du globe. Et s'il constate que le réchauffement climatique nous concerne tous, il a observé aussi que l'impact sur les populations est différent en fonction des régions du monde.
7: Aujourd'hui en France par exemple, lorsque sa maison est menacée parce que la falaise s'effrite et que la maison menace de sombrer, on est indemnisé. Donc ça, c'est plutôt une chance. En revanche, quand vous êtes au Bangladesh, vous perdez tout, l'État ne vous indemnise pas et vous n'avez malheureusement que les yeux pour pleurer. Le changement climatique, c'est vraiment discriminatoire. Mais je dis aussi que les plus pauvres, les plus démunis sont ceux aussi qui ont une capacité à s'adapter beaucoup plus forte que nous qui sommes un peu trop installés dans le confort peut-être.
0: Le journaliste qui, avant de produire cette série sur l'environnement, était reporter de guerre. Et j'en ai profité pour lui demander s'il établissait un parallèle entre conflits internationaux et des règlements climatiques.
7: Le parallèle, c'est les statistiques. Aujourd'hui, 25% des guerres sont liées à la sécheresse, à la raréfaction des points d'eau. On rentre dans une année El Niño qui va être terrible. Je pense à toutes ces populations qui, de toute façon, au Kenya, dans la région du Turkana, j'avais commencé le documentaire en disant « Mais comment peut-on vivre dans une région aussi hostile ?»
0: Sale temps pour la planète consacrée aux Pyrénées. C'est à voir ce soir, 21h, sur France 5. Ce lundi matin, qu'est-ce que vous allez faire de cette nouvelle journée 0810 055 056? Venez donc nous le dire sur l'antenne d'ici, vous connaissez le principe. Dès lors que vous passez sur l'antenne, vous gagnez votre pack été. Plein de choses, parmi lesquelles une paire de lunettes pour assister à l'éclipse le 12 août prochain. Et puis cette semaine, le roman, le nouveau de Michel Bussy, Les Assassins de l'Ombre. 0810 055 056. Pour se réveiller, voici Alex Warren ici.

0: Vous écoutez ici, avant 5h30, le retour de l'info, c'est l'heure du petit crochet quotidien par l'Histoire de France avec Stéphane Bern. Ce matin, Stéphane, on voyage au temps où l'on remplaçait les noms par des chiffres pour gagner un peu de temps.
1: Pour vous, appeler un ami au téléphone consiste à swiper sur votre smartphone. Il y a plus d'un siècle, parler à un proche au téléphone était un peu plus fastidieux. Année 1880-1890, les premières lignes téléphoniques se multiplient dans les villes industrielles. À Paris, comme ailleurs en Europe, les abonnés ne composent pas eux-mêmes leurs appels. Ils passent par un standard avec des opératrices. Bien avant Alexa et Siri, il y avait donc Yvette, Christiane ou Monique. Mais rapidement, un problème apparaît. Retenir les noms de tous les abonnés devient ingérable. Et les erreurs se multiplient, surtout quand plusieurs personnes portent le même patronyme dans une même ville.
2: Non, Dupont, c'est lui. Moi, c'est Dupont.
1: La solution est radicale, remplacer les noms par des numéros. Nous sommes alors en 1897.
3: Je vais le 22 à Agnès.
1: Chaque abonné reçoit une combinaison chiffrée. Demander Dupont devient demander le 427. Le réseau devient plus rapide, plus fiable, plus efficace. Et surtout, il peut grandir sans limite. Les carnets d'abonnés changent de forme. On n'y trouve plus des professions ou des adresses, mais des suites de chiffres. Cette logique de numérotation s'étend peu à peu. Les lignes, les centralités, puis les services eux-mêmes. On ne contacte plus une personne, mais une identité technique. Même les opératrices finissent par reconnaître les usagers, non plus à leur voix ou leur nom, mais à leur numéro habituel.
4: Oui, le standard, vous avez rien su pour moi ?
5: Professeur, vous savez ça ?
1: C'est la naissance d'une idée moderne, l'anonymat fonctionnel. Le numéro de téléphone, c'est une belle invention. Jusqu'au jour où des inconnus vous appellent trois fois par jour pour vous vendre des fenêtres, des panneaux solaires ou une pompe à chaleur.
0: À demain, Stéphane Bern, évidemment ici. Quels sont les hôpitaux dans lesquels on est le mieux soigné ? Le magazine Le Point adresse le palmarès cette année des établissements en France. À 6h10, nous serons avec la journaliste qui a mené cette vaste enquête à travers le pays. Pour l'heure, 5h30, l'info en France et dans le reste du monde. C'est l'heure du 90 secondes, présenté par Cyril Ardo-Redon.
6: Des avions bombardiers mobilisés pour la première fois en région parisienne sur un incendie en forêt de Fontainebleau qui a déjà parcouru 800 hectares. Feu décrit par les pompiers comme très virulent. Il a provoqué une interruption du trafic sur l'autoroute A6 et des retards de train jusqu'à 6 heures. Un incendie en cours aussi dans le Maine-et-Loire au nord d'Angers. Il a parcouru 300 hectares et a détruit deux maisons. 59 départements sont aujourd'hui en orange face à un risque élevé de feux de forêt selon Météo France. La carte de France fortement colorée face à la canicule. La Haute-Loire passe en orange et s'ajoute aux 83 départements déjà en vigilance hier. Dans le détail, 37 départements sont en rouge, 47 en orange. Il a fait jusqu'à 42,3 degrés hier à Pissos dans les Landes, 41,8 à La Rochelle. Une trentaine de chefs d'État et de gouvernement accueillis aujourd'hui à Paris par Emmanuel Macron. C'est la coalition des volontaires, les pays qui soutiennent l'Ukraine. Le chef de l'État qui prononce ce matin son traditionnel discours aux armées à la veille de son dernier défilé du 14 juillet en tant que président de la République. La France va-t-elle se qualifier pour la finale de la Coupe du Monde de foot ? Encore deux jours de suspense. Les Bleus sont arrivés à Dallas où se déroulera le match face à l'Espagne, champion d'Europe en titre. Avec un dernier entraînement prévu pour les Bleus, le match sera à suivre sur votre radio ici. Et puis le Tour de France, journée de repos aujourd'hui. Hier, Mathieu Van Der Poel s'est imposé sur la 9e étape à Ussel en Corrèze.
0: Ici, il est 5h32, 84 départements sont aujourd'hui placés en vigilance canicule.
6: La Haute-Loire vient donc s'ajouter aux départements déjà en alerte hier. On vit la troisième canicule de l'année, nous sommes à peine mi-juillet. Alors nous sommes nombreux à vouloir nous équiper en ventilateur, en climatiseur ou en pompe à chaleur. C'est un petit peu moins connu. Le gouvernement a fixé l'objectif d'1 million de pompes à chaleur installées par an d'ici 2030. On en est encore loin. Alors dès la rentrée, de nouveaux coups de pouce sur la TVA sont instaurés, notamment pour des modèles Made in Europe, Claire Chaudière.
5: Visite du centre de formation du fabricant Mitsubishi Electric en région parisienne. Premier arrêt devant un modèle de pompe à chaleur réversible, dite RR, celle que de nombreux Français découvrent cet été.
7: Vous allez absorber la chaleur à l'intérieur et à travers les fluides frigorigènes qu'on utilise, la restituer à l'extérieur. En hiver, vous allez chercher les calories à l'extérieur et même quand il fait moins 15, vous avez toujours des particules de chaleur et vous les rejetez à l'intérieur.
5: Pierre-Yves Rakatmanga, le directeur marketing, veut casser les idées reçues.
7: On ne déplace pas d'air, on déplace des particules de chaleur. Le tout sans résistance électrique.
5: Juste à côté des appareils plus orientés chauffage d'hiver, les RO.
8: On prend toujours les calories à l'extérieur pour les restituer, mais via un véhicule qui s'appelle l'eau.
5: À l'intérieur de radiateurs en fonte, l'effet rafraîchissant, lui, n'est pas possible sans installer un petit appareil supplémentaire. Le nouveau bonus Made in Europe pour ce deuxième type de pack pousse en tout cas ce fabricant japonais à ouvrir une usine, non pas en France, mais en République tchèque. Éric Pellerin, son directeur général.
9: Il y a beaucoup de composants qui viennent d'Asie, certes, mais le cœur du système sera assemblé, produit en Europe.
5: D'autres fabricants comme Atlantique ou Saunier Duval produisent ce type de pompe à chaleur en partie en France, à Nantes ou Chalon. Quant aux pompes réversibles, les RR, si vous m'avez suivi, elles sont encore en quasi-totalité fabriquées hors Union européenne.
6: Voilà, désormais vous savez tout sur les pompes à chaleur grâce à Claire Chaudière sur votre radio locale ici. On jette un coup d'œil sur notre ciel, Johan, et justement un temps à faire installer une pompe à chaleur. Hein.
0: Effectivement. Alors, à la marge, hein, aujourd'hui, un peu d'humidité en ce début de journée sur l'ouest du pays. Seront concernées la Bretagne avec des pluies, petites pluies en matinée intermittente. Et puis pour le reste, sur une large partie du pays, ce matin, c'est le soleil qui domine avec au lever du jour des températures douces déjà élevées. 22 degrés à Limoges, 25 à Bourges, 24 à La Rochelle, 24 dans la capitale ainsi qu'à Marseille. Et puis, cet après-midi, des températures qui vont continuer de grimper. On est toujours largement au-dessus des normales saisonnières. À noter, à faire attention aux averses à caractère orageux sur la pointe bretonne, ainsi qu'un voile nuageux qui va s'étendre sur la grande région est, ainsi que la côte normande, et puis des températures, elles, qui seront plus que de saison, je vous le disais, au-dessus des normales saisonnières. 36 à Toulouse, 34 à Paris, 29 à La Rochelle, et il fera le plus chaud aujourd'hui à Lyon avec 38 degrés, la maximale en ce lundi matin.
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0: Ici, le matin, on chante au son de vos artistes préférés, et pourquoi pas chanter le blues avec un peu de trompette. 5h35, je vous présente Patricia Cass sur votre radio locale avec des applaudissements. Il y a du monde en studio. On est comme ça ici. Bon réveil.

0: C'est un lundi, veille de 14 juillet qui débute en France. Et vous êtes là, déjà, à l'écoute d'ici. Bon réveil, il est 5h39.
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0: Et à chaque nouvelle journée, ici, on tâche de vous éviter de vous faire arnaquer. Ce lundi, Cyril, il sera question du bail fantôme.
2: Oui, avec notre spécialiste Valentin Bertrand et des témoignages qui se multiplient ces derniers jours, des locataires convaincus d'avoir trouvé l'appartement coup de cœur, sauf que, bah, évidemment, ça ne se passe pas comme prévu.
0: Et pour la musique, dans quelques minutes, on sera avec les Irlandais. YouTube avec un standard de la pop de ces 40 dernières années. Bonjour Magali.
2: Bonjour Magali.
3: Bonjour Johan, bonjour Cyril.
0: Magali, vous nous appelez La Loire, comment s'appelle votre commune?
3: Oui, Feur, F-E-U-R-S.
0: Bon, qu'est-ce qui se passe à Feur aujourd'hui, en ce moment?
3: À Feur, il n'y a rien. Non, il n'y a pas de... Je crois qu'ils ont annulé le feu d'artifice, il y en a pas.
0: Comme dans beaucoup de communes en France, avec les incendies et la situation préoccupante. Alors, bon, vous habitez à Feur, mais demain... Vous pliez les Gaules et vous partez, où ça? En vacances?
3: Oui, je pars en Irlande demain.
0: Vous allez rencontrer Bono, Ziyech et ses copains?
3: J'aimerais bien.
0: C'est quoi le programme de ces vacances en Irlande?
3: Eh bien, c'est le grand tour d'Irlande.
0: D'accord,
3: en voyage
0: génial.
3: Organisé.
0: D'accord. Une première pour vous?
3: Oui, en Irlande, oui.
2: Vous avez regardé la météo, il va faire plus frais que chez nous, non, j'imagine?
3: Oui, 20, autour de 16 les matins, 23 l'après-midi.
2: Oh, le rêve.
0: Allez, Magali, le matin,
3: rêve, hein,
0: vous écouterez ça. Ici sur Internet, on vous fera un point météo en fonction des villes que vous traverserez en Irlande, promis, pendant 10 jours.
2: C'est-à-dire
0: d'accord,
2: que vous prenez un pull, quoi.
3: J'ai fait un bon choix, oui, pour bon. L'été, ouais.
0: En attendant, on va vous envoyer à la maison, chez vous, dans la Loire, le pack été. Vous allez voir, c'est un sac avec plein de cadeaux. Un sac aux couleurs d'ici, avec les lunettes pour observer l'éclipse en toute sécurité. Il y a un petit calepin pour marquer vos souvenirs d'Irlande. Et puis, un roman. Mais c'est pas moi, hein, qui... Enfin, alors,
2: quand même, si,
3: oui,
2: Johan.
3: Toujours alors, un petit carnet de notes après.
0: Et ben voilà, exactement. Je disais, c'est pas moi qui finance, c'est la radio qui vous offre. Et puis également le roman cette semaine de Michel Bussy, grand auteur très populaire en France, qui va vous permettre de passer ses vacances
3: super
0: agréablement. Je vous souhaite de belles vacances.
3: Eh ben, merci beaucoup en tout cas à tous. Allez, bonne journée.
2: Profitez bien.
0: Ça se passe comme ça tous les matins. Bon réveil, vous écoutez ici, il est 5h42.
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0: 5h42, chaque matin, ici, vous retrouvez notre rendez-vous anti-arnaque avec vous, Valentin Bertrand. Aujourd'hui, il est question de logement. Attention au bail fantôme.
6: Les témoignages se multiplient ces derniers jours. Des locataires convaincus d'avoir trouvé l'appartement coup de cœur, bien situé, pas trop cher, un soi-disant propriétaire réactif et surtout qui accepte votre dossier. En plus, miracle, l'appartement, vous le visitez, il coche toutes les cases, le contrat de location est signé par mail et une date de remise des clés est fixée. Sauf que le jour J, un texto, le propriétaire annonce qu'il va avoir du retard. Il s'en excuse, mais il est embêté. Il est pressé, veut gagner du temps, ou bien son soi-disant service de comptabilité va clore ses comptes. En tout cas, il avance une raison pour vous demander un virement de la caution et du premier loyer. Et tant qu'à faire, un virement instantané. Vous vous en doutez, c'est là que le piège se referme. Une fois le virement effectué, le propriétaire fantôme s'évapore avec l'argent.
0: Mais alors Valentin, comment détecter ces fausses locations?
6: Ce n'est pas évident. Toute la ruse, c'est de vous avoir fait visiter. Le logement, vous l'avez vu, il est bien réel, ça met en confiance et c'est le but. Les escrocs utilisent en fait des logements en location courte durée, type Airbnb, pour endosser le costume du propriétaire et quelques jours plus tard, empocher votre argent. La règle d'or, c'est donc de ne jamais rien verser avant la remise des clés. Mais une fois qu'on a dit ça, il y a quand même d'autres indices et précautions à prendre. Déjà, tapez le nom du propriétaire sur Internet. Les témoignages d'anciennes victimes peuvent vous mettre sur la piste. Mais il faut aussi décortiquer avec attention les photos. Il y a 3 ans, j'ai moi-même évité de justesse une arnaque à cause d'un détail. Sur l'image de la cuisine, j'ai distingué une plaque au gaz alors que l'annonce, elle précisait bien plaque vitrocéramique. Je suis allé un petit peu plus loin. J'ai rentré les images de l'annonce dans un moteur de recherche. Ça m'a permis d'en retrouver l'origine. L'appartement utilisé comme appât, il venait en fait d'un site belge de location de vacances.
0: Merci Valentin Bertrand. Et puis pour retrouver tous les liens utiles de C'est pas vrai, rendez-vous sur le site de la radio ici.fr à la page arnaque. 5h44. Peut-être qu'en ce moment, vous êtes à la cuisine en train de petit déjeuner. Tiens, regardez devant vous. Cette banane là, posée négligemment entre le bol de café et les croissants.
2: Un peu trop mûr d'ailleurs.
0: Ouais, est-ce que vous savez où elle pousse, non ? Eh bien moi non plus, mais Benoît Prospero, lui, si, dans un instant, il va tout nous expliquer après le sourire de Zaz. Nouveauté sur votre radio locale.

0: j'espère.
1: Merci d'avoir choisi ici votre radio locale pour entamer cette nouvelle semaine. À 5h47, pénétrons dans le monde merveilleux du vivant. Bonjour Benoît Prospero. Aujourd'hui, trois choses à savoir sur un fruit qui donne le sourire.
2: On pourrait dire qu'il donne la banane. Bonjour à toutes et tous. Pour rappel, avant de commencer, la banane qui est verte avant d'être mûre et devient généralement jaune avec des taches brunâtres à maturité. Et donc au programme, arbres, singes et bonbons. Première chose à savoir, vous pensez savoir ce qu'est un bananier? Eh bien, détrompez-vous, car non, le bananier n'est pas un arbre. Aussi étonnant que cela puisse paraître, cette plante qui peut atteindre jusqu'à 7 mètres de haut n'a rien d'un arbre au sens botanique du terme. On parle souvent de mains de bananes qui poussent sur ces grands végétaux, mais en réalité le bananier est une herbe géante. Il ne possède pas de tronc en bois, mais un faux tronc constitué de feuilles enroulées, ce qui fait de lui tout simplement la plus grande herbe du monde.
1: C'est vrai que c'est pas tout à fait ce qu'on imaginait.
2: Et c'est pas terminé. Autre idée reçue bien installée dans nos têtes. Deuxième chose à savoir, est-ce que les singes mangent des bananes? Ah ben voilà, je vois hocher de la tête. Eh bien, pas vraiment. Même si l'image du singe tenant une banane est profondément ancrée dans notre imaginaire collectif depuis l'enfance, elle est en grande partie trompeuse. On a toutes et tous tendance à y croire parce que oui, ça paraît logique et presque évident. Ben pourtant, dans la nature, les singes ne consomment quasiment pas les bananes telles que nous les connaissons. En fait, ces fruits cultivés et transformés par l'humain sont bien différents de ceux que l'on trouve à l'état sauvage. Et donc, leur régime alimentaire est en réalité beaucoup plus varié, composé de feuilles, d'insectes, de graines ou encore de fruits sauvages.
1: Allez, pour terminer, une petite curiosité qui va parler aux plus gourmands d'entre nous.
2: Alors là, oui. Troisième chose à savoir, les bonbons à la banane ont-ils vraiment le goût de banane? Vous les connaissez, ces petits bonbons? Ben oui. Eh bien, la réponse est oui et non à la fois. Oui, parce que leur arôme est bien inspiré d'une banane, mais non, parce qu'il ne s'agit pas de celle que nous consommons aujourd'hui. Cet arôme est en fait basé sur une ancienne variété de banane, aujourd'hui quasiment disparue, qui dominait le marché il y a plus d'un demi-siècle. Une banane plus parfumée, au goût plus intense, et qui survit désormais surtout dans nos souvenirs sucrés. Appelle-moi escargot et admire ma vitesse fulgurante. Le monde vivant est merveilleux, préservons-le. Et pour toutes ces précieuses informations, merci au biologiste et défenseur du vivant, Marc-André Sellos.
1: Merci à vous Benoît Prospero. Grâce à vous, on sait désormais que la banane ne pousse pas dans les arbres. 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
1: À 6h10, à la une de la presse ce lundi, où est-on le mieux soigné en France?
4: Le magazine Le Point dresse le palmarès des hôpitaux et cliniques du pays. Au téléphone avec nous, c'est la journaliste qui signe cette enquête dans le hors-série de cet été.
1: Bonjour Caroline Tourbe.
5: Bonjour.
1: Si j'ai bien compris, en parcourant ce palmarès, en fonction de sa maladie, il y a des hôpitaux qui sont plus indiqués que d'autres.
5: Exactement. Le but, en fait, du palmarès du Point, c'est d'indiquer au lecteur les endroits dans lesquels la prise en charge est la plus optimale. Dans ces tableaux, ils seront assurés de trouver la liste d'établissements où la spécialité qui les intéresse, par exemple, si on prend la chirurgie de la cheville ou la chirurgie de l'épaule, ces établissements-là sont des établissements dans lesquels c'est une activité qui est beaucoup pratiquée. Et on sait que plus une activité est pratiquée, plus c'est aussi la garantie d'équipe entraînée. Donc c'est vrai que ça permet d'avoir en un seul coup d'œil une vision de ce qui peut se faire de plus efficient en France.
1: Est-ce qu'on est forcément mieux soigné quand on vit dans une grande ville?
5: Pas forcément. Cette année, on voit que les premières places sont trustées dans le public par quatre CHU, qui sont des CHU de province, le CHU de Toulouse, le CHU de Bordeaux, le CHU de Lille, le CHU de Strasbourg. Et néanmoins, il y a aussi des exemples qui ne sont pas dans les grandes métropoles. On peut par exemple parler du centre hospitalier de Valenciennes, qui est extrêmement bien organisé et qui du coup se retrouve normalement, logiquement, dans le tableau d'honneur 2025.
1: Vous le disiez, ce palmarès, il est dressé chaque année. Est-ce qu'il y a des CHU qui, au fil des années, progressent et reprennent du cachet après avoir été dans les limbes du palmarès?
5: Oh, peut-être pas dans les limbes, mais en tout cas, ce qui se passe, c'est que clairement, oui, il y a des mouvements qui sont perceptibles dans le tableau d'honneur. Chaque année, on a quand même souvent, on va dire, dans les 10 premiers des CHU que l'on voit régulièrement, hein, c'est-à-dire Montpellier, Nancy, je vous parlais de Bordeaux, de Toulouse, mais ils peuvent avoir une évolution de leur place qui est liée au nombre de fois où ils se retrouvent classés dans les différents palmarès et différentes spécialités que nous établissons.
1: Dans votre guide, on peut également commencer à comprendre à quoi est lié le coût d'une hospitalisation.
5: Oui, exactement. Alors, on a voulu, dans ce guide, décrypter ce qu'un séjour hospitalier ou une hospitalisation peut réellement coûter à un patient. On sait que la Sécurité sociale va prendre en charge toute une partie, 80% à peu près, des frais liés à un séjour dans un hôpital public ou dans une clinique privée conventionnée. Donc, c'est bien d'avoir un peu des éléments pour décrypter, de savoir à qui s'adresser pour connaître l'addition finale qui peut grimper très vite dans certaines cliniques, notamment. Voilà ce genre de choses, d'informations pratiques que l'on a voulu mettre à la disposition de nos lecteurs.
1: C'est un dossier passionnant et utile, forcément, le palmarès des hôpitaux et des cliniques à retrouver cet été dans le hors-série du Point. Merci Caroline d'avoir été avec nous.
5: Merci.
1: Maintenant que nous avons parlé de notre santé, avant 6h ce lundi, il va être question de notre rapport à l'argent. Oui, on est comme ça ici, on n'élude aucun sujet. L'argent, le thème du jour de ces tendances, après ce standard de U2, Where the Streets Have No Name, sur votre radio locale, ici, 5h53.

0: venez de vous réveiller. Soyez les bienvenus. Vous êtes ici. Bientôt, il sera 6h avant de retrouver toute l'équipe d'ici matin sur votre radio locale. Muriel Jordan, comme chaque matin, est avec nous pour décrypter un phénomène de société. Ce lundi, Muriel, vous vous intéressez à notre rapport à l'argent.
1: Oui, l'argent, osons en parler. Bah, c'est pas moi qui le dis, c'était le slogan de la 14e semaine de l'éducation financière lancée par la Banque de France en mars dernier. Avec des ateliers, des tables rondes destinées à nous réconcilier avec l'argent, à lever les tabous. Parce qu'apparemment, en France, nous sommes un peu à la ramasse en termes de culture financière. Cela dit, est-ce que les banques nous aident à tout comprendre? Ou se contentent-elles juste de nous refourguer des packages ou des services payants, hein? Eh bien, tout ça me rappelle un vieux sketch des Inconnus sur la bourse.
2: Je veux placer 100 francs en bourse.
3: Oui.
2: Qu'est-ce qui se passe au bout de 30 jours, d'un mois? Combien je gagne?
3: D'accord, alors je comprends très bien. Plaçons donc vos 100 francs dans un esprit de moyenne en court terme. Eh bien, vos 100 francs, vous en rapportez, je peux le dire, dès aujourd'hui.
2: Oui, combien?

0: couple. Certaines habitudes persistent, ne pas dire combien on gagne, faire du 50-50 concernant les dépenses, alors que dans la majorité des cas, les femmes sont perdantes. Madame, pour vous, c'est important de parler cash dans le couple ?
1: Ah oui, je pense que moi, de mon côté, l'argent, c'est hyper important d'en parler, d'être transparent sur les dépenses, sur combien on gagne, sur la part de chacun. Et oui, c'est très important de crever l'abcès, de ne pas avoir ce genre de tension au sein du couple, pour moi.
0: Bref, l'argent, personne n'en parle, mais qu'est-ce qu'on en parle pourtant ? Et ça fait seulement 60 ans que les femmes peuvent enfin ouvrir un compte et travailler sans l'accord d'un homme. Tenez, je croise Madeleine, 81 ans. Elle se souvient bien de la loi du 13 juillet 1965, loi qui lui permettait enfin d'ouvrir un compte bancaire et de signer des chèques sans que monsieur la ramène.
2: Je me suis dit, tant mieux, c'est devenu légal. C'est devenu une loi maintenant, donc c'est très bien. C'est comme l'avortement, c'est comme... Il y a plein de choses. Je me suis dit, bon, ça a été clandestin pendant des années, et puis au risque et péril de tous les gens qui passaient par là.
0: Est-ce qu'elle parlait facilement argent, votre mère ?
2: Jamais.
0: Bref, on revient de loin et c'est bien de le rappeler aussi. Mieux parler argent, c'est une tendance vers laquelle on semble aller et c'est tant mieux parce que lever les tabous permet de gagner en autonomie et de mieux placer ses économies. Donc, vous l'avez compris, au lieu de jouer à cache-cache avec le porte-monnaie, parlez cash.
3: Bien reçu Muriel, c'est un plaisir de commencer cette journée avec vous. On vous laisse avec toute l'équipe d'ici matin. Passez une excellente journée. À demain.
4: Merci beaucoup Johan. À demain évidemment à partir de 5h. Et oui, toute l'équipe d'ici matin, d'ici Pays Basque est là pour vous réveiller. Bonjour et bon réveil. Bonjour Thibaut Vincent.
5: Et Gounon, bonjour à toutes et à tous.
4: Bon week-end.
5: Ça va,
4: ouais, c'est reparti
5: pour chaud.
4: Ouais, mais c'est reparti pour une nouvelle semaine avec oui. Encore des infos croustillantes. À la réalisation de cette émission, on peut saluer Pierre. Bien réveillé Pierre.
6: Ouais.
4: Il est là, il est en forme. Allez, c'est parti pour une nouvelle semaine tous ensemble et bon réveil.
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4: Très bonne journée à vous, lundi 13 juillet, il est 6h. On commence par faire le point sur l'info, Thibaut Vincent.
8: Incendie impressionnant hier au-dessus des plages d'Anglet dans l'après-midi, dans un immeuble du boulevard de la mer en surplomb du VVF. Au moins 8 personnes ont été intoxiquées par les fumées, dont 2 sérieusement. La locataire de l'appartement d'où est parti le feu vers 15h30, une femme de 98 ans, ainsi que son voisin de 35 ans qui l'a sorti de son domicile avant que la dame ne soit évacuée par les policiers qui ont également été légèrement intoxiqués. Un important dispositif de secours a été déployé, Benji Sarretta.
9: Une trentaine de pompiers ont été mobilisés, le camion et la grande échelle déployée, la résidence de 3 étages évacuée.
10: Un feu d'appartement dans un immeuble, c'était au premier étage.
9: Le lieutenant Jean-Jacques Dupuis, chef de groupe des pompiers d'Anglet.
10: Un feu d'origine, semble-t-il, électrique, avec donc une personne âgée à l'intérieur. Il y a 8 victimes intoxiquées, dont 2 graves.
9: Elles ont été hospitalisées, dont la dame de 98 ans et son voisin qui l'a secouru. Le maire Claude Olive s'est rendu sur place.
11: Un départ d'incendie avec un ventilateur chez une dame âgée de 98 ans et heureusement que le voisin s'est précipité, l'a prise en charge, l'a évacué de l'appartement. C'est un homme de 35 ans. Il a lui aussi inhalé beaucoup de fumée. Et donc voilà, c'est grâce à un homme et à son courage qu'on a réussi à éviter le pire.
9: Autre voisin, Paolo, lui, ça a été la mauvaise surprise.
12: Là, je suis un peu fatigué, j'ai dormi 2 heures. Je suis en restauration, je vais faire la plonge après. Je pensais faire une sieste, me détendre. Et en fait, non. Et là, il faut que j'appelle l'assurance. Je nettoie, je sais pas si je vais pouvoir dormir parce que premier étage là où on est, ça sent le plastique, il y a du lard de partout. Donc ils ont dû évacuer des personnes âgées, des gens qui dormaient. Et puis voilà, j'ai sauvé mon chat, donc tout va bien.
9: Tous ont pu regagner leur domicile.
8: Sauf la locataire de 98 ans, elle sera relogée par la mairie si nécessaire à son retour de l'hôpital.
4: La vigilance orange canicule maintenue encore aujourd'hui.
8: Avec une nuit encore très chaude, 24 degrés partout au Pays Basque à minuit, après une journée suffocante, on a dépassé les 38 degrés à Biarritz et Saint-Palais, frôlé également ces 38 degrés à Saint-Jean-Pied-de-Port. En raison de cette vigilance, l'agglomération reconduit son opération piscine gratuite aujourd'hui. Les horaires des déchetteries par ailleurs sont modifiés, elles sont ouvertes uniquement le matin. Ailleurs, en France, 37 départements restent en vigilance rouge canicule aujourd'hui. Cela concerne 26 millions de personnes.
4: Les températures qui baissent quand même à partir d'aujourd'hui au Pays Basque.
8: Et c'est une bonne nouvelle, hein, à deux jours du coup d'envoi des fêtes de Bayonne. Évidemment, des fêtes une nouvelle fois sous le signe de la sécurité cette année. 500 agents des forces de l'ordre mobilisés de mercredi à dimanche. Déploiement également des secours, pompiers, sécurité civile, SAMU. La justice, de son côté, renforce la présence.

0: présence de magistrats afin de répondre aux différents risques, explique la directrice de cabinet du préfet des Pyrénées-Atlantiques, Anne-Sophie Marcon.
1: On est dans un endroit très restreint, avec énormément de population. Vous pouvez avoir déjà un mouvement de foule, donc on est là pour sécuriser cette fête. Et aussi, on a des comportements à risque. Ça peut être la consommation d'alcool, il y en a beaucoup. On a des fois des comportements dangereux, des gens qui se mettent en danger en sautant dans la Nive. Et on a aussi des gens qui peuvent en profiter pour avoir un comportement délictueux, vol de portable, agression sexuelle. Donc on est là pour faire en sorte que les fêtes soient réussies.
0: La sécurité, qui représente la moitié des 4 millions d'euros de budget des fêtes pour la mairie de Bayonne, elle aussi mobilisée à travers plusieurs dispositifs, notamment de prévention des violences physiques, mais aussi sexistes et sexuelles. On en parle tout à l'heure à 8h moins le quart avec l'invité d'ici matin, Déborah Loupien-Suarez, adjointe au maire de Bayonne, en charge de l'égalité femmes-hommes, de la lutte contre les discriminations et de la sécurité.
2: Et parmi ces actions contre les violences sexistes et sexuelles pendant les fêtes de Bayonne, le réseau Safe Toki.
0: Il est composé d'une cinquantaine de peñas et de bars qui servent de lieux refuge pour les victimes avec des référents formés, lieux localisables via l'application à vigilance faite sur vos téléphones. Il y a également le stand d'accueil d'information Maïna tenu par des militants et des professionnels sur la place du Réduit chaque jour de 15h30 à 21h30 ou encore les permanences du groupe militant Itaïa dans le Petit Bayonne. Les fêtes de Bayonne qui débutent donc mercredi, cérémonie d'ouverture à 17h comme l'an passé, mais le premier événement ce sera, comme chaque année, là, évidemment, la foulée du Fester. Et pour cette 25e édition, course et marche affiche complet. Plus de 10 000 participants sont attendus sur la ligne de départ mercredi matin à Biarritz pour les coureurs et à la barre à Anglette pour les marcheurs.
2: Un violent incendie d'une ampleur exceptionnelle dans la forêt de Fontainebleau.
0: 400 pompiers mobilisés pour lutter contre les flammes qui ont déjà parcouru 800 hectares dans le poumon vert de la région parisienne. Plusieurs autres feux sont en cours dans ce même département de la Seine-et-Marne ou encore dans le Maine-et-Loire à l'ouest. Une idée de visite pour faire face aux fortes chaleurs, la fraîcheur des grottes du Pays Basque, et notamment celle, Alexis, d'Isturitz et d'Otxo-Zelaia, sur la commune de Saint-Martin-d'Arbérou. 14 degrés toute l'année, ça change. Un site majeur de la préhistoire européenne, surtout un témoignage de près de 80 000 ans de présence humaine. Des visites guidées sont proposées à travers les 600 mètres de galerie, des visites dont la jauge est limitée depuis les années 90 pour préserver le site, explique Joël Darry. Elle est la propriétaire des grottes d'Otxo-Zelaia.
3: Nous avons réduit depuis quelques années, les années 90, très volontairement, le nombre de visiteurs, tout simplement pour préserver le site. Et on arrive à 40 000 visiteurs par an, sur les 8 mois. C'est exaltant, parce qu'on arrive ici, on pense qu'on va visiter un site touristique classé monument historique, 2 étoiles au guide vert Michelin, Et puis, en fait, on est confronté à notre histoire. Alors souvent aussi, dans les illustrations de la préhistoire, on les présente comme des sauvages. Ben non, c'était pas des sauvages. Ils étaient organisés sociétalement. Ils savaient faire des tas de choses, ils avaient une connaissance approfondie des propriétés de chaque matière première, ils étaient en osmose avec la nature, et on a intérêt à revenir un petit peu à tout ça aujourd'hui.
0: Les grottes d'Isturitz et de Otxo-Zelaia qui sont ouvertes jusqu'au 15 novembre, le tarif 13 euros pour une visite guidée d'une heure.
2: En rugby, 2 Bayonnais en demi-finale de la Coupe du Monde.
0: Le centre Bastien Razal et le demi de mêlée Baptiste Tilleul, titulaires tous les deux avec l'équipe de France des moins de 20 ans qui affronte la Nouvelle-Zélande à 16h cet après-midi. Journée de repos sur le Tour de France cycliste. Hier, c'est le néerlandais Mathieu Van Der Poel qui s'est imposé à Ussel en Corrèze. Le maillot jaune, lui, est toujours sur les épaules de Tadej Pogacar. Et puis en Sesta Punta, le coup d'envoi du 50e Grand d'Or à Biarritz ce soir avec la première demi-finale du Master inaugural. Elle oppose la paire Clément Garcia-Gorka Sorosabal à Aritz Erquiaga et Théo Laborde. Début de la partie au Royal Aida Aguilera à 19h. C'est un réveil plutôt ensoleillé ce qui nous attend ce matin. Attention, liaison dangereuse qui nous attend donc ce matin. Oui, le lever du soleil, c'est pas encore le cas.
2: C'est ça, on va avoir un début de journée plutôt ensoleillé avant le retour des nuages prévus dans la journée. Et ce voile nuageux ensuite qui va s'imposer sur l'ensemble du Pays Basque. Ce matin, il y a aussi du vent dès le réveil, un vent de nord-ouest qui souffle plutôt fort. Pour les températures en ce moment, vous avez de 20 à 23 degrés, 20 pour Baïgorry, 22 à Espelette et Asparin, 23 pour Bayonne Annay-en-Dail. Et puis cet après-midi, toujours de la chaleur puisqu'on attend 27 pour le sud du littoral et Espelette, 29 à la Bastide-Clairance et jusqu'à 31 degrés. Ce sera pour Saint-Palais et ses environs. Il est 6h08.
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2: Allez, bon courage en ce lundi matin. Là, vous ouvrez les yeux et vous dites « Oh non, encore 5 minutes avant d'aller au boulot ». Mais on est là, on vous accompagne, on se réveille tous ensemble avec l'équipe d'ici matin. Évidemment, c'est en musique.

0: C'était Michel Berger avec la groupie du pianiste.
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0: Dans les prochaines minutes, nous allons écouter vos témoignages de bienvenue chez vous. Aujourd'hui, nous allons parler nudisme. Vous savez, cette pratique de la vie au grand air dans un état de complète nudité, un art de vivre pour certains et une hérésie pour d'autres. On aura le témoignage de Martine qui s'est mis au nudisme tout récemment et depuis... Elle adore, mais juste avant, à 6h13, rien à voir, puisque nous allons faire l'éphéméride du jour aujourd'hui. Bonne fête à tous les Henri et les Joël que vous connaissez ou qui sont avec nous de si bon matin. 6h13, évidemment, il y a des anniversaires aujourd'hui. Si vous êtes né un 13 juillet, bon anniversaire à vous. Il faut savoir que vous êtes né le même jour qu'une magistrate ou encore la première présidente du Parlement européen et femme d'État française, Simone Veil.
3: Je voudrais tout d'abord vous faire partager une conviction de femme. Aucune femme ne recourt de gaieté de cœur à l'avortement. Il suffit d'écouter les femmes. C'est toujours un drame, cela restera toujours un drame.
0: Ministre de la Santé sous Giscard, on lui doit donc la loi qui dépénalise l'interruption volontaire de grossesse, icône de la lutte contre les discriminations des femmes en France. Et puis il y a aussi l'anniversaire d'une autre dame, d'une autre femme, l'animatrice d'Affaires conclues et chroniqueuse télé, Julia Vignali, qui fête aujourd'hui ses 51 ans.
4: On retrouve vraiment l'ADN d'Affaires conclues, hein, c'est le même principe, c'est-à-dire des anonymes qui nous présentent des objets, une estimation par des commissaires-priseurs et une salle des ventes.
0: Et depuis 2016, elle est d'ailleurs en couple avec le comédien et humoriste Thibaut Vincent.
5: D'Admirade.
0: Et ouais, exactement, bon anniversaire à Julia.
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0: Aujourd'hui, nous découvrons Martine qui pratique le naturisme depuis tout récemment, contrairement à d'autres auditeurs qui, eux, le pratiquent depuis bien longtemps. Ce sont vos témoignages.
7: Depuis l'âge de 17 ans, j'ai commencé à l'île du Levant et voilà. Donc, le naturisme, c'est en fait un état d'esprit. C'est être en communion avec tous les éléments, l'eau, la mer, le soleil, la terre, et le nudisme, c'est plus un autre état d'esprit.
8: D'après vous, dans le nudisme, il y a la notion de sexualité qui rentre en ligne de compte et qu'il n'y a pas dans le naturisme, c'est ça?
7: Pour certaines personnes, oui.
9: J'ai un plaisir à tester quelque chose que je ne connais pas. Je m'intéresse à mes réactions face à ce que je vis, donc c'est le plaisir d'être nu dans les éléments, comme disait tout à l'heure Jean-Pierre, l'eau, le vent, le sable, ou, moi je vous disais aussi, je rajoutais la forêt, tous ces éléments naturels qui sont vivants comme nous, on va dire, hein, donc c'est ça le plaisir, c'est cette immersion, on va dire, dans la nature, sans être contraint par les vêtements.
10: Moi, en tant que naturiste, jamais, à aucun moment, je n'irai provoquer quoi que ce soit.
8: Bien sûr, mais Daniel, c'est marrant, vous disiez ce matin, les gens n'acceptent pas. Vous avez déjà eu des réflexions, on vous a déjà fait des réflexions, en faisant comprendre que c'était pas très à propos.
10: Pour éviter les problèmes, je vais dans les lieux qui sont conçus pour ça. Malheureusement, le naturisme, le vrai naturisme, est parqué. Nous sommes parqués.
11: J'ai vu deux personnes, deux gars... qui avait des gestes obscènes, je ne vais pas vous dire quoi, parce que bon, vous avez compris. Il y a de tout dans les naturistes. La dame, elle a une vision angélique. Non, mais il y a de tout.
8: Oui, mais alors ça, c'est plus. Mais Pierre, il ne faut pas tout.
11: Qui respectent les autres.
8: Pierre.
11: À la preuve d'un deuil, il faut cohabiter. Il y a des gens qui ne sont pas naturistes. Et la zone qui a été mise à disposition par le maire d'un deuil, il y a des gens qui se baladent en maillot.
8: D'accord.
11: Et il y a des,
9: donc
11: y a
9: vous
11: des
9: parlez quoi, de la mixité de la plage naturiste, c'est ça?
11: Oui, mais surtout, ce que vous devez comprendre, c'est que Vendaille, c'est à côté de l'hôpital Marais où on soigne des malades qui sont atteints.
9: Bon, écoutez, moi, tout ce que je sais pour avoir... je fais partie d'une association qui a justement enquêté. Hein, c'est grâce à elle que cet arrêté a été mis en défaut par le tribunal administratif de Pau. Et cette association est allée voir la directrice de l'hôpital Marin, qui lui a confirmé qu'il n'y avait pas de plainte, il n'y avait pas de problème. Personne n'avait jamais relevé ce problème-là. Ça s'appelle un prétexte pour changer la nature de cette plage.
0: Et la suite de cet échange est à retrouver sur notre site internet, ici.

0: parcourt le monde entier, seul et surtout dans des conditions extrêmes. Il est même surnommé le Mike Horn français. On ira à sa rencontre dans Les gens d'ici. Mais juste avant, nous faisons une étape au sémaphore de Sokoa pour retrouver ce matin Célia. Bonjour Célia.
1: Bonjour Alexis. Bonjour.
0: Pour commencer, déjà aujourd'hui, ça souffle, il y a du vent ce matin. Est-ce que ça va continuer encore tout au long de la journée ?
1: Non, ça va mollir un peu. Là, pour l'instant, on a un vent d'ouest pour une trentaine de kilomètres.
0: Ce vent voilà, qui va faiblir, mais donc qui a réduit, j'ai envie de dire, un petit peu et fait baisser les températures. Pour les marées, comment sont-elles annoncées dans la journée ?
1: Donc les prochaines basses mers seront à 10h06 et 22h44. La prochaine pleine mer sera à 16h29. Et les coefficients du jour sont de 76 et 81.
0: Pour la température de l'eau, Célia, est-ce que vous avez une idée aujourd'hui ?
1: Oui, la température de l'eau est de 25 degrés.
0: La houle, ces derniers jours, était calme. Est-ce que c'est encore le cas aujourd'hui ?
1: On a 1,70 en moyenne de houle, mais ça devrait s'atténuer progressivement.
0: Météo France nous annonce le retour, un début de journée plutôt ensoleillé, ensuite un retour des nuages tout au long de la journée avec un ciel vraiment voilé. Est-ce qu'il y aura un impact sur la visibilité ?
1: C'est possible, oui. Pour l'instant, il y a pas mal de nuages et on a une visibilité qui est assez moyenne, hein, entre 15 et 10 km.
0: Parfait, merci beaucoup Célia pour ce point complet. Donc depuis le sémaphore de Sokoa, on vous retrouve tout à l'heure juste après les infos de 9h pour faire un nouveau point. Passez une bonne journée. 6h22, enfants, nous avons tous rêvé de grandes aventures en lisant par exemple L'île au trésor ou encore en regardant Indiana Jones. Eh bien certains font de leurs rêves d'enfants leur réalité d'adulte. C'est le cas ce matin de Loury Lag qui se livre au micro de Valérie Delos.
2: Bonjour, je m'appelle Loury Lag, je suis aventurier et j'habite Biarritz. Et j'ai 40 ans.
3: C'est très étrange de se présenter comme aventurier, mais alors vraiment pour le coup, c'est pas du tout fictif, puisque vous avez parcouru plus de 45 pays à travers le globe. Vous êtes spécialisé dans les expéditions extrêmes en solitaire.
2: C'est ça.
3: Et justement, j'aimerais bien qu'on revienne sur une expédition en solitaire dont vous m'avez parlé. Votre pire souvenir, vous nous racontez ?
2: Mais je suis parti 77 jours en solitaire en Arctique, proche du pôle Nord, pour traverser ce qu'on appelle le passage du Nord-Ouest, donc c'était partir du détroit de Bering pour atteindre les îles Baffin de l'autre côté en ski kite. Donc ça veut dire qu'on a une paire de skis et une voile de kite qui nous tracte. Un matin, en me réveillant, le bout de banquise sur lequel j'étais s'est décroché. J'ai dérivé pendant 5 jours sur un immense iceberg vers le pôle Nord. J'ai attendu les courants favorables, j'ai attendu que le vent me pousse sur un autre iceberg et ça n'est jamais arrivé et malheureusement j'ai été obligé de déclencher les secours. Et donc dans des situations comme celle-là, où on voit la mort de très près, c'est très compliqué, on a l'impression qu'on ne reverra jamais ses enfants, qu'on ne rentrera jamais chez soi. Et moi, c'était une période qui était doublement compliquée puisque mon papa était mourant à cette époque-là. Je ne savais jamais si j'allais le revoir à chaque ravitaillement. C'était l'expédition la plus dure de ma vie. J'ai passé 77 jours sur la banquise avec des températures à moins 66.
3: Et mais avec des rencontres, non ? Dans la rencontre avec un ours ?
2: Des rencontres, plusieurs rencontres avec des ours, effectivement. On s'incline devant ce type de prédateur qui est un prédateur pour nous, mais qui est juste un animal chez lui. Et justement, ce qui est assez extraordinaire, c'était il y a 3 ans et le film qui a été réalisé sur cette aventure-là sort cette année, le 10 juin, dans toutes les salles de France. Donc vous aurez l'occasion de découvrir une partie de cette aventure. Ça s'appelle « D'un monde à l'autre ».
3: Du coup, vous êtes rentré, vous avez pu voir votre papa et lui dire au revoir.
2: Exactement. Mon père m'a dit « Fils, je t'attends pas ». Et c'est ce qui s'est passé. Je suis parti 3 mois, je suis revenu. Mon papa est décédé.
3: Un papa qui a été très dur avec vous. Vous avez eu une éducation très très difficile et qui fait sans doute l'homme que vous êtes aujourd'hui d'ailleurs.
2: Tout à fait. Mon parcours chaotique d'enfant battu, de mes relations avec mon père et de l'homme que je suis devenu grâce et à cause de tout ça.
3: Ouais. Vous êtes papa à votre tour, mais est-ce que du coup on se pose des questions sur qu'est-ce qu'on veut être comme père, qu'est-ce qu'on veut pas, est-ce que c'est compliqué ?
2: Bien sûr, on a envie d'être une meilleure version que celle qu'on a reçue. Je m'efforce d'être un bon papa. Papa, c'est la plus grande des aventures.
3: Ouais, c'est ça. Tout en ne jetant pas tout ce qui vous a été donné, de pas élever non plus vos enfants dans du coton, ça c'est pas ce que vous voulez offrir à vos enfants non plus.
2: Mais non, la vie est plus dure que ça, je pense. Donc les préparer de la mauvaise manière, c'est leur tirer une balle dans le pied. Donc j'essaye de trouver un juste milieu.
3: Vous avez dit que vous avez eu une enfance chaotique, j'imagine du coup à l'école aussi. Aujourd'hui, votre réussite à vous, personnelle et professionnelle, ça doit être quand même un bon pied de nez à tous ceux qui n'ont pas cru en vous. Qui
2: oui, moi j'ai pas le brevet des collèges, donc c'est sûr que c'est une entrée dans la vie à l'époque qui était compliquée. C'est un beau pied de nez, mais c'était plus personnel que face à d'autres personnes.
3: Oui, voilà, c'est ça. Donc peut-être que les professeurs qui nous entendent, qui ont des petits gamins au fond de classe,
2: exactement,
3: qui gigotent, leur dire...
2: Il faut pas les rejeter.
3: Voilà, exactement, ça peut être sympa. Merci beaucoup.
2: Merci à toi.
0: Le témoignage de Loury Lag au micro de Valérie Delos, c'est ça les gens d'ici, ce sont vos histoires qu'on découvre tous les jours. Dans moins de 5 minutes, le retour de l'info, mais juste avant, voici Amir à l'imparfaite.

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5: Dans un instant, nous irons nous réveiller à la ferme Urtetia, c'est à Urte. Et puis ensuite, nous irons nous réveiller. Et puis dans le reportage en basse, nous parlerons de la sécurité des fêtes de Bayonne. Mais juste avant, à 6h30, voici l'information en 90 secondes avec la région parisienne qui n'est pas épargnée par les incendies. Cyril Ardoreto.
6: Une quinzaine de maisons évacuées, l'autoroute A6 coupée, des retards de train jusqu'à 6 heures parmi les conséquences de l'incendie d'une ampleur exceptionnelle en forêt de Fontainebleau au sud-est de Paris. 800 hectares parcourus et des moyens inédits déployés pour la région avec des avions et des hélicoptères bombardiers. 400 pompiers sont mobilisés. Le ministre de l'Intérieur est attendu sur place. Ils seront coupés du monde encore jusqu'à mercredi. La route qui mène aux communes de Pralognan-la-Vanoise du Planet en Savoie doit rouvrir après-demain selon le département. Elle est fermée depuis mardi en raison d'un incendie. 5000 personnes sont bloquées dans ces deux villages. La canicule en France, encore une chaude journée attendue avec 37 départements en alerte rouge, 39 en orange. Conséquence, 3 réacteurs nucléaires à l'arrêt, 8 en puissance réduite. L'eau des rivières qui refroidit ces systèmes est déjà très chaude. C'est pour éviter que de l'eau encore plus chaude ne vienne fragiliser les écosystèmes aquatiques. 14 000 victimes potentielles d'une cyberattaque qui a visé la Fédération française d'équitation ce week-end. Les données personnelles des adhérents et licenciés volées, notamment les noms, prénoms, numéros de téléphone, adresse email et adresse postale. Les Bleus à l'entraînement aujourd'hui, le dernier avant France-Espagne en demi-finale de la Coupe du Monde demain soir. L'équipe de France est déjà à Dallas où se déroulera la rencontre. Le match sera à suivre évidemment sur votre radio Ici et sur ici.fr. Et puis, et journée de repos aujourd'hui sur le Tour de France. Hier, Mathieu Van Der Poel s'est imposé sur la 9e étape à Ussel en Corrèze.
5: 6h31, Thibault, dans notre reportage en basque, nous allons parler sécurité pendant les fêtes de Bayonne.
7: Elle débute ce mercredi avec la lutte contre les violences sexistes et sexuelles au cœur des préoccupations. Police, justice, mairie, associations proposent des dispositifs d'aide, d'accompagnement ou encore de dénonciation de ces violences. Des actions parfois coordonnées. Il y a aussi des initiatives autonomes comme celle, Iban Etxezarreta, du groupe féministe Itaia.
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7: Itaia tiendra ses permanences et son lieu refuge tout au long des fêtes au cœur du Petit Bayonne au café à Kélaré.
5: Et la lutte contre les violences sexistes et sexuelles pendant les fêtes de Bayonne, nous y reviendrons dans le journal de 7h.
7: Avec le dispositif Safe Toki, une cinquantaine de bars et peignas engagés pour servir de lieu de refuge pour les victimes avec des référents formés. On vous explique cela dans notre journal. Donc la lutte également contre les violences et la sécurité, on en parle avec l'invité d'ici matin également à 8h moins le quart. Il s'agit de Déborah Loupien-Suarez, adjointe au maire de Bayonne, en charge notamment de la sécurité. La météo, Alexis, avec encore de la chaleur aujourd'hui.
5: Oui, en effet, puisque cet après-midi, nous allons encore tourner autour des 29-30 degrés. On attend 29 à la Bastide de Clairance et les Aldudes, 31 même pour Saint-Palais et ses environs. Ce matin au réveil, vous avez entre 20 et 23 degrés, 20 pour Baïgorie et 23 pour Andaveille et Bayonne, avec dès le réveil du soleil. Profitez-en, puisqu'ensuite on attend le retour d'un voile nuageux qui va s'imposer sur l'ensemble du territoire, sur l'ensemble du Pays Basque. Le tout accompagné d'un vent de nord-ouest qui souffle plutôt bien ce matin, mais normalement, il devrait faiblir au fur et à mesure des prochaines heures. Il est 6h35.
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0: C'était Indochine avec Troisième Sexe à 6h40.
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0: Dans les prochaines minutes, nos 3 plus, tous les matins, ce sont ces petites infos croustillantes qui vont vous aider dans votre quotidien. Et puis peu avant 7h aussi, on ira découvrir vos petits plaisirs de l'été. Aujourd'hui, nous irons rencontrer Marie-Louise, une Andaillaise qui trouve son plaisir l'été dans les randonnées au cœur des montagnes basques. Elle aime par exemple arpenter le Baïgoura ou encore le Mont d'Arin. Mais comme chaque jour, on se lève avec nos lève-tôt. Et aujourd'hui, nous allons à Urte pour retrouver Adrien de la ferme Urtetia. Bonjour Adrien.
3: Bonjour.
0: En forme ?
3: Oui, ça va.
0: Petit point sur la météo. Alors, en ce début de journée, déjà, est-ce que ça souffle sur Urte ?
3: Ça souffle légèrement, mais non. Ouais. Ça souffle, il n'y a pas trop de vent, c'est bien couvert. Les températures ont baissé, il n'y a pas de rosée. Mais, ouais.
0: Vous avez combien là en ce moment au réveil ?
3: Là, il y a 22.
0: Ouais. Pour l'instant, avec donc des températures qui vont rester, j'ai envie de dire, un peu plus fraîches par rapport à ces derniers jours. Là, avec ces changements de température, de variation, qu'est-ce qui change pour vous dans votre production ?
3: Ah ben, les vaches, passées 10h, 11h, quand il commence à faire chaud, on essaie de leur trouver des coins ombragés où il y a le plus de passage d'air, en fait, le plus de ventilation.
0: Ouais.
3: Et après, elles sont mieux là qu'en bâtiment, quand il fait vraiment très chaud. Et puis bon, après, malheureusement, c'est l'herbe qui va venir à manquer, je pense, durant l'été, parce que comme on n'a pas d'eau, on n'a pas de repousse, et la qualité de l'herbe se dégrade au fur et à mesure que le soleil s'intensifie et l'eau et il n'y a pas de pluie, quoi.
0: Comment vous allez vous arranger, du coup, Adrien, s'il n'y a plus d'herbe, ça va être quoi, vous allez entamer les foins ?
3: Oui, voilà, exactement, on commence à entamer nos stocks pour l'hiver, et donc voilà, ben oui, pas trop chaud.
0: Et en attendant, les vaches quand même continuent de produire, évidemment. Est-ce que vous avez une production de fromage un peu spécifique en cette saison estivale ? Je crois que vous faites de la mozzarella.
3: Oui, on fait la mozzarella depuis de mai à septembre, globalement. On fait de la mozzarella, donc c'est tous les jeudis. On transforme tout notre lait et après on le livre le jeudi après-midi pour les restaurateurs crémiers pour le week-end. Et aussi pour retrouver aussi à la vente à la ferme le week-end.
0: C'est ça, puisqu'il y a la vente à la ferme, donc à Urte, la ferme Urtetia. Merci beaucoup, Adrien, d'avoir pris du temps pour nous. Faites des bisous à Macarena, c'est ma vache favorite de votre cheptel. Et je vous dis à très vite, adieu.
3: Adieu, au plaisir.
0: Dans un instant, une chanson, une histoire avec Gorka Robles.
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0: Gorka Robles, tu es avec nous chaque jour puisque tu vas nous raconter les secrets qui se cachent derrière les chansons, les incontournables ici au Pays Basque. Aujourd'hui, quelle chanson as-tu choisi, tiens ?
6: Aujourd'hui, nous allons parler d'une chanson qui est devenue une incontournable dans les fêtes, non, pas qu'au Pays Basque, elle est devenue incontournable un peu partout. Il s'agit de la Peña Bayona. Alors, cette Peña Bayona, on en a beaucoup parlé parce que l'histoire débute en 1974 en Autriche. C'est un schlager. Schlager, c'est un type musical très connu en Autriche ou dans les populations germanophones. Elle a été composée par Udo Jürgens qui rend hommage aux immigrés grecs. Cette mélodie, il l'a faite avec le poète allemand Michael Kunze et ça évoque ce travail des étrangers qui, loin de leur pays, se retrouvent le soir autour d'un verre de vin grec et rêvent de leur terre natale avec un coucher sur la Méditerranée. Donc, en 1976, José Veloso, qui est un chanteur des îles Canaries, reprend cette mélodie pour en faire un Bino Griego. Donc, lui garde toujours le titre de vin grec, mais il change un petit peu le rythme et cette chanson devient un tube en Espagne, au Portugal, en Amérique du Sud, en Amérique centrale. Ça devient tellement connu et célèbre que les harmonies, vous avez les harmonies municipales qui jouent le dimanche matin sur les kiosques ou dans les arènes de corrida, reprennent ce tube qu'ils ont entendu à la radio dans ces années 75-76. L'harmonie bayonnaise et celle de Montfort vont échanger les partitions au Portugal avec l'harmonie de là-bas et reviennent donc ici, c'est l'harmonie de Montfort, l'harmonie bayonnaise, s'échange des partitions et joue donc ce morceau de Bino Griego, sans parole au départ, à l'intérieur des corridas, parce que vous savez qu'en une corrida, si le président technique estime que le taureau ou le matador sont bons, il demande à la musique de jouer. Et à cette époque-là, Patrice Herlax, qui était le président de la Peña Bayona, la Peña Bayona, c'est la Peña, c'est l'association des supporters du club de rugby de l'Aviron Bayonnais. Eh bien, Patrice Herlax demande à son oncle, Dominique Herlax, qui était le speaker du stade, d'écrire des paroles de rugby sur cette musique que l'on entendait aux arènes. Eh bien, ça va donner les paroles de la Peña Bayona. C'est comme ça que cette chanson va devenir au départ l'hymne du club. On est en 2003, c'est là où ça change, pour ensuite devenir d'entrée, eh bien, l'hymne du top 14, top 16, pro D2. Enfin, il y a surtout aujourd'hui, il n'y a plus de rugby, et tout le monde chante la Peña Bayona. C'est ce qui risque d'arriver cette semaine, après-demain, à partir des fêtes de Bayonne.

0: La Peña Bayona, interprétée par Gorka, qui, je pense, on va peut-être l'entendre cette semaine, la Peña Bayona, parce qu'il y a un petit événement qui commence à partir de mercredi. Je sais pas si ça vous parle, Thibaut.
1: Ah, les fêtes de Bayonne, ouais, oui. Ouais. Et puis, du côté de Jean Daugé, il va falloir attendre début septembre, le premier week-end de septembre, pour voir l'aviron bayonnais et ses supporters, surtout, chanter au stade Jean Daugé.
0: 6h49, ça c'était notre petite première info, Thibaut. Donc le retour en septembre, mais il y a aussi nos 3 plus. Tous les jours, on vous partage des informations comme ça qui vont vous aider au quotidien. Tu commences, Thibaut ?
1: Ouais, je vous emmène en Soule, du côté de Pagol, pour un anniversaire un peu spécial. Le village fête les 50 ans de son fronton, et par la même occasion, bien les 5 ans du bar associatif Asteia. Un demi-siècle pour le fronton, tout juste rénové dans ce village de 250 habitants. Les festivités commencent à 18h30 avec, évidemment, au fronton, qu'est-ce qu'on fait ? Bah, une partie de pelote, et ça s'achèvera bien plus tard, évidemment, dans la nuit.
0: Notre deuxième plus, c'est notre répondeur. Tous les jours, vous laissez vos messages au 05 59 2 fois 17 2 fois. Aujourd'hui, il est question de piano et de romantisme.
2: Avis aux amateurs de piano romantique. Saint-Jean-de-Luz s'apprête à devenir le théâtre d'un rendez-vous culturel majeur le lundi 13 juillet à 21h. L'église Saint-Jean-Baptiste accueillera le pianiste international Kotaro Fukuba pour un récital consacré à l'œuvre de Franz Liszt, une programmation proposée par l'association Piano Musica qui souligne la résonance particulière entre ses partitions romantiques et l'architecture historique du célèbre monument basque qui a vu le mariage de Louis XIV. Les billets sont en vente dans tous les offices de tourisme du Pays Basque et en ligne sur pianomusica.fr.
0: Les messages que vous laissez au 05 59 2 fois 17 2 fois via l'application WhatsApp. Et puis notre dernier plus, c'est à Saint-Jean-de-Luz. Voilà une information très utile puisque les zones bleues estivales font leur retour jusqu'au 30 août dans les quartiers Fargeau ou encore Urdasuri. Mis en place l'an dernier, ce dispositif est reconduit et étendu avec l'ajout du parking de la place de la Soule, portant donc à 16 le nombre de parkings concernés. L'objectif, c'est de faciliter le stationnement des riverains et des actifs en favorisant la rotation des véhicules. Le stationnement reste gratuit mais limité à 2h30 tous les jours de 9h à 20h sur ces espaces. Les automobilistes devront afficher le disque bleu, vous savez, le disque européen de stationnement sous le pare-brise. Et puis en cas d'absence de disque, eh bien, ou de la durée autorisée, ils s'exposent à une amende de 35€. Donc faites attention, et les habitants de Saint-Jean-de-Luz, les salariés de la commune, les propriétaires de résidences et les usagers de Port-Nivelle, eux, sont exemptés de cette limitation à condition que le véhicule soit enregistré sur la plateforme de la ville. Enregistrez donc vos plaque d'immatriculation, et puis sinon il faut vous procurer donc ce fameux disque bleu pour pouvoir stationner à Saint-Jean-de-Luz dans certaines zones. Dans un instant, les petits plaisirs de l'été avec Lauriane, nous allons partir en randonnée.

0: roi de la pop, Michael Jackson. Dans un instant, le retour de l'info avec le journal de 7h. Et puis, vous restez bien avec nous puisque nous allons jouer ce matin aussi la Force Basque qui sera le premier de la semaine à pouvoir lancer la roue. Préparez le numéro de téléphone 05 59 2 fois, 17 2 fois. En attendant, pour la musique, voici Rose avec La Liste.
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0: La première rando était très compliquée, mais j'ai adoré quand je suis arrivée. J'ai dit, j'adore ça, j'adore la randonnée, et c'est une vue magnifique. Ce souvenir-là que j'ai de vraiment, sur un coup de tête, je suis montée le premier rando au Pays Basque. Alors moi, je pars toute seule, en général, ça me permet de m'évader. Plus de téléphone, plus de pollution, et ça me permet vraiment d'être avec moi-même. En général, je prépare, mais ça m'est arrivé de partir sur un coup de tête. Après, je pars quand même toujours assez tôt. Parce que quand il fait beau, voilà, faut pas marcher non plus en plein cagnard. Comme ça, la montée, en général, je fais des randos qui font 5 heures, 6 heures. Donc 3 heures de montée, à peu près au déjeuner, je suis en haut. Comme ça, je prépare mon petit pique-nique. Et puis, je redescends tranquillement. Moi, je prends toujours des fruits secs, des choses qui donnent un peu la pêche, mais qui ne nous remplissent pas trop. Et de quoi manger, donc une salade de lentilles, quelque chose qui soit force, quoi, pour récupérer des forces. Une trousse de secours, parce qu'on ne sait jamais ce qui peut arriver. J'ai un caouet, pour s'il pleut, bien sûr, surtout au Pays Basque. Aux auditeurs de ici Pays Basque, je souhaite qu'il fasse beau, pas trop chaud, pour qu'ils puissent profiter, qu'ils puissent faire plein d'activités ici, dont les randonnées.
1: Et faites bien attention, je vous rappelle que nous sommes en vigilance orange canicule aujourd'hui si vous avez prévu d'aller arpenter par exemple le Baïgoura ou encore le Mont-Darin.
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1: Très bon réveil à vous, lundi 13 juillet, il est 7h. Votre information locale présentée par Thibaut Vincent.
3: 8 personnes intoxiquées par des fumées, dont 2 sérieusement impressionnants incendies vers 15h30 hier en surplomb des plages d'Anglette, boulevard de la mer, dans un immeuble. 22 logements ont été évacués. Le feu d'origine électrique est parti d'un appartement du premier étage. La locataire de 98 ans a été sauvée par son voisin. Tous deux ont été hospitalisés. 6 autres personnes, dont 2 policiers, ont également été conduites aux urgences.
1: La sécurité au cœur des fêtes de Bayonne.
3: Elle débute mercredi avec de nombreuses initiatives pour prévenir et lutter contre les violences sexistes et sexuelles pendant les 5 jours et 5 nuits de festivités. Il y a notamment le stand de Maïna, animé par des militants et des professionnels, place du Réduit. Et puis il y a l'application pour téléphone Vigilance Fête. Elle recense les lieux refuges pour d'éventuelles victimes. Les explications de Laurent Roux de la Peña à Issegoa qui participe à ce dispositif.
4: Safe Place, ou plutôt Safe Toki, c'est porté par le groupement des associations bayonnaises qui ont travaillé avec en accord avec la mairie pour dire que les Peñas bayonnaises sont des lieux refuges. C'est l'endroit où vous pouvez venir être accueilli en cas de problème grave et vous pouvez être mis à l'abri en attendant que le secours arrive ou être mis à l'abri en cas de problème. Et surtout, derrière, il y a aussi des formations qui sont délivrées, toujours fin juin, auprès des membres des Peñas qui le souhaitent, qui peuvent aller faire une formation sur comment accueillir des personnes qui sont en difficulté, et puis aussi une formation au niveau du secourisme, les premiers secours. Alors c'est très intéressant, ça permet, l'air de rien, avec toutes les Peñas et tout le réseau qu'il y a dans toute la ville, de créer un vrai maillage territorial sur la ville.
3: Un maillage de 50 Peñas et bars qui porte donc le logo Safe Toki dans le Grand et Petit Bayonne avec 80 personnes à référente et donc l'application Vigilance Faite pour les identifier. La prévention et la lutte contre les violences et notamment les violences sexistes et sexuelles pendant les fêtes de Bayonne. On en reparle tout à l'heure à 8h moins le quart avec l'invité d'ici matin, Déborah Loupien-Suarez, adjointe au maire de Bayonne en charge de l'égalité femmes-hommes, de la lutte contre les discriminations et de la sécurité.
1: Des fêtes de Bayonne qui nécessitent également une adaptation du réseau de communication.
3: Et face à l'affluence à environ 1 million de personnes sur les 5 jours dans un espace réduit pendant ces festivités, l'opérateur Orange développe du coup des moyens exceptionnels pour assurer le réseau de téléphonie et les données mobiles. Il a installé il y a quelques jours une puissante antenne, Paul Nicolai, sur les hauteurs du Châteauneuf, place Saint-André.
5: Absorber la charge que le réseau devra supporter lors des 5 jours et 5 nuits de fête, voilà l'objectif de cette antenne mobile supplémentaire. Perchée sur les hauteurs de la faculté de Bayonne, elle va doper le réseau qui, lors des festivités, est multiplié par 2 ou 3, plus 273% l'an dernier, lors du dernier jour, selon l'opérateur historique Arnaud Porès, expert en mesure radio.
6: C'est une antenne qui a la faculté d'avoir une très grande capacité de prise de trafic. C'est des antennes qu'on déploie exceptionnellement que sur des événements à très forte capacité. Et ça peut aussi être déployé sur des événements, on va dire, d'offres climatiques. comme les incendies dans l'Aude.
5: D'une hauteur d'une dizaine de mètres, sur un mât mobile pneumatique, l'antenne doit faciliter la vie.

0: Les festaires qui veulent partager leurs souvenirs de fête, souligne Benjamin Dulon, le directeur des relations avec les collectivités locales.
1: De plus en plus, les personnes prennent des vidéos en live, diffusent sur les réseaux sociaux ou autres. Et ça permet, nous ne l'oublions pas aussi, de permettre aux forces de sécurité et de secours, ils sont priorisés. Et ça permet aussi de s'assurer une bonne connectivité pour ces forces-là.
0: Cette antenne mobile vient compléter le dispositif fixe composé sur Bayonne d'une dizaine d'antennes relais.
2: Les fêtes de Bayonne qui débutent mercredi, cérémonie d'ouverture à 17h. Et à noter que la foulée des festaires, le premier événement des fêtes le matin, affiche complet. Les inscriptions sont closes.
3: Des fêtes avec des températures en baisse.
2: Ah, c'est la bonne nouvelle, hein. Ça y est, le thermomètre commence à baisser à partir d'aujourd'hui, même si on a eu une nuit encore chaude, hein, 24 degrés partout à minuit. Et on reste également en vigilance orange canicule aujourd'hui, mais cet après-midi, on sera nettement en dessous des 38 degrés enregistrés hier à Biarritz et Saint-Palais. Et frôlé à Saint-Jean-Pied-de-Port. Les piscines de l'agglomération, malgré tout, sont encore gratuites aujourd'hui. Aucune déchetterie non plus ne sera ouverte cet après-midi. Ailleurs dans le pays, 37 départements, eux, sont en vigilance rouge canicule aujourd'hui. Cela concerne 26 millions de personnes. 400 pompiers mobilisés pour lutter contre les flammes cette nuit. Un incendie d'une ampleur exceptionnelle qui a déjà parcouru 800 hectares dans la forêt de Fontainebleau, le poumon vert de la région parisienne. Plusieurs autres feux sont en cours, deux dans ce même département de la Seine-et-Marne, un également dans le Maine-et-Loire.
3: Début de saison touristique morose au Pays Basque.
2: Le nombre de visiteurs est en baisse et les dépenses également en recul, constatent les professionnels. L'agence départementale du tourisme reste, elle, confiante. Alors que les Français disent vouloir privilégier la proximité cet été, elle estime que le Pays Basque a sa carte à jouer. Mais pour l'instant, en tout cas, Iban Chesareta, les vacanciers ne sont pas au rendez-vous.
4: Les fortes chaleurs sont peut-être passées par là. La canicule, ça ne donne pas envie d'aller manger au restaurant, ni forcément de se réfugier au frais. Les grottes d'Otxo-Celaya déplorent une baisse de fréquentation. Même chose au château d'Abadia, d'Andaï, cette première quinzaine. Un premier bilan contrasté pour Jean-Sébastien Alti, directeur de l'Office du tourisme d'Andaï.
5: Il semblerait notamment que les week-ends ont une fréquentation qui soit grâce à la population des bites de Pays Basque. Sur des tendances assez intéressantes en termes de fréquentation, qui compensent la baisse qu'on observerait plutôt sur le milieu de semaine.
4: Andaï qui pâtirait de la fermeture pour travaux du centre de Talasso et de la réglementation restrictive sur les logements de type Airbnb. Selon Jean-Sébastien Alti, c'est 2000 touristes en moins chaque jour.
5: On a encore sur le mois de juillet une baisse de 20% de la capacité d'accueil en meublé de tourisme. Alors que certaines communes sur le BAB ont des baisses qui sont autour de 5 à 10%, et même certaines communes ont des petites augmentations. Donc la tendance devrait être logiquement et malheureusement à la baisse pour cet été.
4: Un été 2026 annoncé avec une fréquentation globalement stable par l'Agence départementale du tourisme.
2: De la Sesta Punta ce soir à Biarritz, le coup d'envoi du 50e Gandor avec la première demi-finale du Master inaugural. La paire Clément Garcia Gorka Sorosabal affronte Aritz Erkiaga et Théo Laborde. C'est à partir de 19h au Rayalay d'Aguilera. Et puis en rugby, deux Bayonnais sont en demi-finale de Coupe du Monde. Le centre Bastien Razal et le demi-mêlée Baptiste Tilleul, titulaire aujourd'hui avec l'équipe de France des moins de 20 ans qui affronte la Nouvelle-Zélande à 16h. La météo, Alexis, avec le retour des nuages.
3: Exactement, le retour des nuages prévu cet après-midi, puisque ce matin, ce sera plutôt une matinée ensoleillée par endroits avec quelques éclaircies. Des nuages ensuite qui vont s'imposer sur l'ensemble du territoire. Il y a encore un peu de vent ce matin, un vent de nord-ouest sur l'ensemble du littoral. Pour les températures, vous avez 21 à Mauléon et Saint-Jean-Pied-de-Port, 22 en passant par Espelette, Asparin et Guétary, 23 pour Andaï et puis cet après-midi, 27 pour le sud du littoral, 29 attendu quand même pour la vallée des Aldudes et jusqu'à 31 pour Saint-Palais et ses environs. Aujourd'hui encore, nous sommes toujours en vigilance orange canicule. Il est 7h08.
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3: Toute l'équipe d'ici matin avec vous jusqu'à 9h. Prenez le temps de faire ce que vous avez à faire. Nous, on s'occupe de tout avec toute l'équipe. Dans un instant, nous allons jouer. Vous pouvez d'ores et déjà composer le 05 59 2 x 17 2 fois. Croyez-moi, on joue tous ensemble juste après Étienne Dao et son duel au soleil.

0: Étienne Dao avec son duel au soleil pour vous réveiller en musique à 7h12.
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0: Avant 7h30, comme chaque matin, rendez-vous avec Cédric Touza et David Talek pour vous faire découvrir les surnoms ou encore les patronymes insolites du Pays Basque. Aujourd'hui, ils vont revenir tous les deux sur un surnom régulièrement utilisé il y a quelques temps dans le quartier Saint-Charles à Biarritz. Mais juste avant, on joue. Et j'espère que vous avez composé le 05 59 2x17 2x et que vous êtes prêt à appuyer sur la touche verte de votre téléphone. Pourquoi ? Puisque ce matin, dans la Force Basque, vous allez pouvoir repartir avec vos deux places pour aller profiter d'une promenade d'1h30, 1h30 de balade en mer sur l'Andaillé 2. Vous partez du port de plaisance de Socoburu à Andaille et ensuite vous profitez de l'océan sur ce bateau, donc l'Andaillé 2, 1h30 de balade pour prendre le large et pour se mettre aussi dans l'ambiance. Et voilà, c'est relaxant. Bref, tout est bon avec cette balade d'1h30. Donc vous appelez dès maintenant 05 59 2x17 2x. C'est Brigitte qui vous accueille. Ensuite, si vous êtes sélectionné, vous allez lancer la roue de la Force Basque. Vous allez connaître votre défi. Et si vous arrivez à réaliser ce défi, eh bien vous repartez avec ces deux places à bord de l'Andaillé 2.
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0: Place à mon œil avec vous, Gérald Roux. Tout cet été, on se retourne sur ce qui nous a marqué depuis le début de l'année. Et ce matin, vous revenez sur le projet d'interdiction des réseaux sociaux aux moins de 15 ans.
3: Certains s'en souviennent peut-être, c'était au mois de février, dans un lycée de Haute-Saône à Vesoul. Emmanuel Macron a mangé à la cantine avec des élèves et entre la poire et la saucisse de Morteau, il leur a rappelé qu'il voulait interdire les réseaux sociaux aux moins de 15 ans à la rentrée prochaine, pour protéger leur santé mentale. Les lycéens lui ont répondu que ce serait difficile de renoncer à ce passe-temps. Il faut savoir que la moitié des ados passent en moyenne entre 2 et 5 heures sur TikTok, Instagram ou Snapchat. Emmanuel Macron a donc promis de la souplesse. Au même moment, l'Assemblée puis le Sénat se sont penchés sur une proposition de loi pour établir une sorte de liste noire des plateformes considérées comme les plus dangereuses. Mais tout le monde n'était pas d'accord, certains voulaient une interdiction plus large. En tout cas, dans cette affaire, la grande question est de savoir comment ces interdictions pourraient être appliquées. En Australie, on a un peu de recul sur la question. Dans ce pays, l'interdiction des réseaux aux moins de 16 ans est effective depuis le mois de décembre et on constate que le nombre de comptes détenus par les moins de 16 ans a chuté de près de 40%. Parallèlement, le temps passé sur les réseaux a aussi baissé de 20% chez les ados qui font un peu plus de sport et passent un peu plus de temps en famille. C'est un premier résultat, mais on le voit, il est partiel parce que de nombreux utilisateurs bannis se réinscrivent sur les applis avec une fausse date de naissance. Et de leur côté, les plateformes traînent des pieds quand il s'agit de vérifier l'âge des utilisateurs. Le gouvernement australien ne peut pas les sanctionner rapidement car les procédures judiciaires sont complexes, les amendes sont longues à venir. Les géants du numérique sont tellement puissants aujourd'hui, ils ont tellement d'argent qu'ils tiennent tête aux États. C'est peut-être ça aussi le plus inquiétant au-delà de l'âge des utilisateurs de réseau.
0: Merci beaucoup Gérald Roux. Une seule question à vous poser ce matin. Qui aura le privilège de lancer la toute première roue de la Force Basque de la semaine et surtout qui repartira avec une balade à bord de l'Andaillé? Tu te poses la question.
4: Je me pose la question.
0: Et bien la réponse après Scabidéane.

0: La musique d'ici avec ce groupe créé en 2012 et originaire de Pampelune, Ska Bidean. Et ce matin, nous allons à Cibourg, tiens, pour retrouver Marie-Jo. Et good night, Marie-Jo.
1: Et bonjour.
0: Bon, déjà, comment s'est passé votre week-end?
1: Très bien, tranquille. J'ai récupéré un peu.
0: Pourquoi? Vous avez fait la fête, Marie-Jo?
1: Non, je fais pas la fête. Je nage tous les jours. Alors là, avec un groupe de copines. Et là, le dimanche, eh ben, on ne va pas. On se repose un peu. On laisse la place aux autres.
0: Et puis, c'est ça, le repos des sportifs, de toute façon, Marie-Jo.
1: Exactement.
0: Et quand vous allez nager, c'est genre très tôt le matin ou c'est plutôt tard le soir?
1: Non, c'est à 9h le matin. Pendant une heure, on fait de la gym dans l'eau avec des frites. Voilà, pendant une heure.
2: Dans la baie?
1: Été comme hiver, à Sokoa.
2: Ah, Sokoa, ouais.
1: Ouais.
2: Très bien.
0: Été comme hiver. Eh ben alors là, bravo, parce que donc ça veut dire que vous n'êtes pas frileuse.
1: Non, pas du tout.
0: Donc vous aimez du coup un peu le lien avec l'eau et avec l'océan?
1: Ah, toujours, oui. Ouais. Ça, il me faut la mer et la montagne.
0: Qu'est-ce que ça vous procure? Tiens, ça vous relaxe?
1: Ça me relaxe, ça me fait du bien et je ne sens pas les petites douleurs qu'on a régulièrement. Eh ben dans l'eau, on ne les sent plus. C'est ce que je conseille à tout le monde, c'est d'aller nager. Même si on n'est pas des grands nageurs, ben, ça fait du bien. L'eau fait du bien toujours. C'est un élément essentiel dans la vie.
2: Et l'eau froide notamment. Il paraît que l'eau froide...
0: C'est ça, aller se baigner ou comme Thibaut patauger dans l'eau, ça fait toujours du bien. Bon, en tout cas, Marie-Jo, vous allez pouvoir peut-être profiter d'une balade pour deux personnes d'une heure et demie en mer sur l'Andaillé 2 au départ du port de plaisance d'Andaille. Pour ça, vous le savez, il va falloir lancer la roue de la force basque. Attention, c'est la première de la semaine pour connaître votre défi. C'est quand vous voulez, Marie-Jo.
1: Alors, top départ.
0: Et ce matin pour vous, ce sera...
3: Le vrai ou faux?
0: Le vrai ou faux? Alors, les règles sont toutes simples. Je vais vous poser trois questions. À vous de me dire à chaque fois si c'est vrai ou si c'est faux. Je note vos réponses. Et à la fin, on corrige. S'il y a deux bonnes réponses sur trois, vous repartez avec le cadeau, d'accord?
1: Ouais, super.
0: Je vais être gentil. Si vous avez un doute, vous pouvez demander soit à Thibaut Vincent, soit à Pierre Rousseau de vous donner une réponse, de vous aider. Vu leur tête, je ne miserai pas sur les deux, je vous le dis comme ça.
4: Risqué.
0: Ça marche?
1: Ça marche.
0: Allez, attention, c'est parti. Première question. L'équipe de foot italienne est surnommée la Seleção. Vrai ou faux?
1: C'est vrai.
0: Vous me dites vrai. Deuxième question. Helsinki est la capitale de la Finlande?
1: Oui.
0: Et enfin, depuis le départ d'Olivier Mine, c'est Bruno Guillon qui anime l'émission télé Fort Boyard. Vrai ou faux?
1: Attendez, j'ai pas entendu la question.
0: Depuis le départ d'Olivier Mine, c'est Bruno Guillon qui anime l'émission télé Fort Boyard.
2: C'était samedi soir?
1: Non, c'est faux.
0: Vous me dites que c'est faux. Allez, on corrige. Je vous demandais si Helsinki était la capitale de la Finlande. Vous m'avez dit oui.
2: Mais oui,
0: évidemment. Eh ben oui, c'est une première bonne réponse. Ensuite, je vous ai demandé si l'équipe de foot italienne était surnommée la Seleção. Vous m'avez dit que c'était vrai. Et alors là,
2: non.
0: On a des footeux avec
2: non,
0: nous.
2: Ouais, non. Non, vous auriez dû nous demander. Non. C'est le Brésil.
1: Bon, et la troisième?
0: Et alors, la troisième, c'est là où tout va se jouer, puisque je vous demandais si depuis le départ d'Olivier Mine, c'était Bruno Guillon qui avait repris l'émission télé Fort Boyard. Vous m'avez dit que c'était faux. Si c'est une bonne réponse, le cadeau est dans la poche.
1: Super.
0: Alors attendez, on n'a pas corrigé.
2: On a pas donné la réponse.
0: Il y a des si, Marie-Jo. Et alors, il faut savoir que depuis samedi dernier, c'est Cyril Ferraud qui est aux commandes de l'émission Téléphone Bonnard.
1: Cyril Ferraud.
0: C'est donc dans la poche, bravo, de surcroît. Le contrat est rempli, vous repartez donc avec votre balade sur l'Andaillé 2. Félicitations.
1: Je suis contente. Très bien. Merci beaucoup. Merci bien.
0: Bonne journée. Vous penserez à nous envoyer évidemment des photos ou encore des vidéos. Allez, à très vite.
1: Merci.
0: 7h22, il est l'heure de retrouver l'équipe Cédric Touza et David Talek pour Nom de Nom.
4: L'histoire de France, l'histoire du Pays Basque, l'histoire de notre patrimoine, chaque jour dans Nom de Nom, avec notre guide Cédric Touzin. Bonjour Cédric.
5: Bonjour David Egounon.
4: Aujourd'hui, un petit nom qu'on retrouve, mais dans tout le sud de la France, pas seulement chez nous, mais qui chez nous pouvait s'entendre à Biarritz. Vous allez nous parler des...
5: Haumats.
4: Oui,
5: un surnom qu'on entendait notamment, c'est vrai, du côté du quartier Saint-Charles, effectivement, à Biarritz.
4: Et ça veut dire quoi alors?
5: Alors littéralement, c'est les enfumés en gascon.
4: Ok, on commence bien cette chronique. Donc. Pourquoi ce surnom alors?
5: Alors il y a une explication assez connue. On la retrouve dans plusieurs ouvrages. Elle serait liée à l'installation d'une usine qui dégageait beaucoup de fumée dans le quartier Saint-Charles.
4: Donc des habitants enfumés au quotidien. Quoi.
5: Voilà, et c'est pas faux, puisque une usine à gaz s'y installe, justement en 1870. Ça me fait penser qu'on utilisait aussi le surnom à Boucault du côté des forges. Ah. Donc c'est à peu près la même logique.
4: Donc on ne trouve pas ce surnom qu'à Biarritz.
5: Non. Et c'est là que ça devient intéressant. Parce que chaque endroit a son explication. Par exemple en Bigorre, les Haumats désignaient les plus pauvres. Ceux qui vivaient dans des habitations froides, humides. Ils devaient entretenir le feu donc en permanence pour se chauffer. Ils s'éclairaient avec des chandelles de mauvaise qualité. Donc toute chose qui produisait énormément de fumée.
4: Donc là encore, on a déjà parlé dans précédentes chroniques, on est dans un surnom social.
5: Tout à fait. Et parfois, Haumats pouvait aussi désigner des métiers, comme les charbonniers. Toujours cette idée de fumée. Mais il y a une autre piste, qu'on retrouve un peu partout le long des Pyrénées. Par exemple, en Béarn, les habitants du village de Castagnède, je ne sais pas si vous savez où c'est,
4: il faut sortir
5: un petit peu, c'est Versailles de Béarn. Les habitants du village de Castagnède étaient surnommés les Haumats.
4: Et là encore, c'est une histoire de fumée?
5: Pas directement. Là, on entre dans la légende. Une légende qu'on retrouve dans plusieurs vallées pyrénéennes, elle raconte que ce surnom viendrait de la présence ancienne de populations musulmanes venant d'Espagne, aussi des berbères, qui se seraient installés dans certains endroits, puis progressivement assimilés aux populations locales, avant de repartir vers le sud, avec l'épisode de la bataille de Poitiers, avec Charles Martel. Mais les descendants de ces personnes-là auraient conservé un terme un peu aller, d'où les enfumés.
4: Et donc un même surnom pour tout le monde. Quoi.
5: Voilà, avec des origines multiples, des origines industrielles, sociales ou carrément légendaires comme avec le village de Castagnède.
4: Ou légendaires comme cette chronique qu'on retrouve en podcast. Merci Cédric Touzin.
0: Évidemment, cette chronique donc que vous retrouvez directement sur notre site internet ici.fr. Il est 7h25.

0: notre hommage ce matin à la voix rocailleuse de Bonnie Tyler avec ce titre juste avant le retour de l'info.
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0: Dans un instant pour la musique, c'est Pascal Obispo qui arrive. Et puis notre reportage en basque aussi s'intéressera aux fêtes de Bayonne et à la sécurité. Mais juste avant, dans l'information en France et dans le monde, la région parisienne qui n'est pas épargnée par les incendies. Cyril Ardo-Redon.
7: Une scène que l'on n'avait jamais vue en région parisienne. Deux canadairs attendus ce matin et des avions bombardiers d'eau déjà mobilisés face à un feu qui a déjà parcouru 800 hectares en forêt de Fontainebleau au sud-est de la capitale. Une quinzaine de maisons ont été évacuées. L'autoroute A6 coupée. Les trains, le trafic des trains perturbé. Reprise progressive ce matin, dit SNCF Réseau. Un incendie en cours aussi dans le Maine-et-Loire au nord d'Angers. Il a parcouru 300 hectares et a détruit deux maisons. 59 départements sont aujourd'hui en orange face à un risque élevé de feux de forêt selon Météo France. La France colorée aussi en raison des alertes canicules. Aujourd'hui, 37 départements sont en vigilance rouge, 39 sont en orange. Il a fait jusqu'à 42,3 degrés hier à Pissos dans les Landes. À la veille du défilé du 14 juillet, Emmanuel Macron réunit une trentaine de chefs d'État et de gouvernement à Paris aujourd'hui. C'est la coalition des volontaires, les pays qui soutiennent l'Ukraine. Le chef de l'État prononce par ailleurs ce matin son traditionnel discours aux armées. La Coupe du Monde de foot, la France n'est plus qu'à 2 victoires de sa 3e étoile. France-Espagne, c'est demain soir. Les Bleus sont arrivés à Dallas. Ils doivent participer à un entraînement aujourd'hui. La demi-finale face aux champions d'Europe sera à suivre bien évidemment sur votre radio Ici et sur Ici.fr. Et puis en tennis, l'Italien Yannick Sinner s'est imposé hier soir sur le tournoi de Wimbledon. Le numéro 1 mondial a battu le numéro 3 Alexander Zverev et remporte son 5e sacre en Grand Chelem. C'est son 6e trophée de la saison.
0: 7h31 dans notre reportage en basque ce matin. La lutte contre les violences sexistes et sexuelles au cœur des fêtes de Bayonne, Thibault.
8: Des fêtes qui débutent mercredi avec la reconduction des dispositifs mis en place ces dernières années. Dispositifs d'aide, d'accompagnement ou encore de dénonciation de ces violences mises en place par la justice, les forces de l'ordre, la mairie ou encore les associations. Et parmi elles, l'initiative autonome du groupe féministe Itaya Ibanez-Sareta.
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8: Itaia tiendra ses permanences et son lieu refuge tout au long des fêtes de Bayonne, de mercredi à dimanche, au cœur du petit Bayonne, au café à Quélary.
0: Dans le journal de 8h, Thibault retour sur l'incendie dans un immeuble d'Anglette hier.
8: 8 personnes intoxiquées par les fumées, dont 2 sévèrement, la locataire de l'appartement où le feu s'est déclaré et son voisin qui l'a sauvé des flammes. Un impressionnant dispositif de pompiers a été mobilisé à proximité des plages d'Anglette. La météo, Alexis, avec un réveil a priori plutôt ensoleillé.
0: Oui, alors par endroit, une fois que les nuages se seront peut-être dissipés, puisque nous avons encore quelques nuages, mais Météo France nous dit une matinée ensoleillée avant le retour d'un voile nuageux prévu normalement cet après-midi. Ce matin, il y a encore un léger vent de nord-ouest sur l'ensemble du littoral. Les températures en ce moment, vous avez 20 degrés si vous êtes à Baïgorry, 21 à Mauléon et Saint-Jean-Pied-de-Port, 22 pour Espelette, 23 pour Bayonne et Andaille. Et puis cet après-midi, nous sommes toujours en vigilance orange canicule avec des températures autour des 27 degrés pour le sud du littoral, 29 pour la Bastide Clairance et la vallée des Aldudes et jusqu'à 31 degrés pour Saint-Palais ou encore ses environs. Des températures qui vont encore continuer de baisser peut-être durant ces prochains jours. Il est 7h35.
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0: Bon courage pour ce début de semaine. Ben oui, il faut repartir. Si vous êtes en vacances, ben profitez-en, vous êtes chanceux. Et puis pour les autres, on est là avec vous. On pense fort à vous, on vous envoie vraiment plein de courage. On continue de se réveiller ensemble et en musique.

0: La voix de Pascal Obispo avec ce titre, ce succès, plus que tout au monde. Il est 7h39.
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0: Dans les prochaines minutes, avec l'invité de la rédaction, Thibault, nous évoquerons la sécurité des fêtes de Bayonne.
3: La sécurité au cœur des préoccupations après des éditions 2023 et 2024 de Triste Mémoire. Impressionnant dispositif de sécurité mobilisé cette année encore et des dispositifs également mis en place pour prévenir et lutter, notamment contre les violences sexistes et sexuelles. On en parle tout à l'heure avec notre invité Déborah Loupien-Suarez, adjointe à la ville de Bayonne en charge de l'égalité femmes-hommes, de la lutte contre les discriminations ou encore de la sécurité.
0: Et puis je vous rappelle que ICI et la radio partenaire du Tour de France, nous ferons le point aujourd'hui sur l'étape du jour après la 9e étape hier en Corrèze avec une arrivée à Ussel sous des chaleurs encore très très hautes. Aujourd'hui c'est un repos bien mérité pour le peloton mais pas pour les équipes de l'ombre. C'est ce que va nous expliquer Christian Prudhomme, le directeur du Tour, dans les prochaines minutes.
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0: À deux jours du coup d'envoi des fêtes de Bayonne et son million de festaïres attendus, la sécurité est au cœur des préoccupations après des éditions 2023 et 2024 de Triste Mémoire. 1150 personnes sont mobilisées pour assurer la sécurité, dont 500 membres des forces de l'ordre. Et des dispositifs sont mis en place pour prévenir et lutter contre les violences. On en parle ce matin avec notre invitée, Déborah Loupien-Suarez, adjointe à la ville de Bayonne, en charge de l'égalité femmes-hommes, de la lutte contre les discriminations et de la sécurité.
3: Bonjour Déborah Loupien-Suarez.
11: Bonjour.
3: Il y a du stress, de l'inquiétude à l'approche de ces fêtes dans deux jours?
11: Alors, on peut pas qualifier ça de stress ou d'inquiétude, mais en tout cas, une attente et une préparation depuis plusieurs semaines, plusieurs mois, depuis même le lendemain de la précédente édition, pour toujours améliorer les dispositifs que l'on propose, qu'il s'agisse de la sécurité ou de la prévention.
3: Une édition 2025 qui s'était relativement bien passée, mais j'imagine que les deux morts en 2023 et 2024 sont dans les mémoires qu'elles dominent au moment d'aborder la sécurisation des fêtes de Bayonne.
11: Alors, lorsqu'il se passe des événements majeurs, dramatiques, comme ceux que vous évoquez, 2023-2024, ils ne sont pas en mémoire qu'à l'approche des fêtes de Bayonne. C'est une plaie qui reste ouverte pour nous tous qui sommes en charge et aux affaires à la ville de Bayonne, mais pas que. C'est une plaie ouverte pour toutes les Bayonnaises et tous les Bayonnais que leur ville ait pu voir de tels drames. On connaît pour certains les victimes de ces drames, et bien entendu, on a été touchés au cœur, et monsieur le maire en premier lieu.
3: Et du côté donc des violences, il y a des dispositifs qui sont mis en place. Alors, il y a déjà beaucoup de forces de l'ordre mobilisées, hein, 1150 personnes pour la sécurité, dont 500 membres des forces de l'ordre. Le budget de la sécurité, c'est un budget important, c'est peut-être même le budget principal aujourd'hui pour les fêtes de Bayonne. C'est la moitié, hein, de votre budget, c'est ça, 4 millions d'euros?
11: Oui, c'est en C'est en effet un budget colossal, mais lorsque l'on accueille autant de population sur un périmètre aussi petit et au surplus dans une ville qui n'a pas été construite, j'imagine pas que Vauban pouvait croire qu'un jour la ville allait accueillir en 5 jours entre 1 100 000 et 1 300 000, 1 400 000 de personnes. Donc en effet, lorsqu'on veut continuer à faire les choses et pouvoir offrir aux Bayonnaises et aux Bayonnais des fêtes qu'ils connaissent depuis 1932 et qui n'ont été annulées que pendant la guerre et le Covid, et bien en effet, il faut prendre des dispositions pour pouvoir sécuriser tout le monde et qu'on puisse faire la fête de manière adéquate et faire en sorte que les comportements inadaptés n'y aient pas leur siège.
3: Alors, violence physique, évidemment, dans ses comportements inadaptés, mais aussi, et de plus en plus, la préoccupation, ce sont les violences sexistes et sexuelles. Là aussi, des efforts ont été faits, des dispositifs ont été mis en place. Avec quel effet, Déborah Loupien-Sures?
11: Bien, on le voit qu'on a tout de même des faits qui sont plus apaisés, et la prévention des comportements dangereux, en ce compris, bien entendu, hein, les violences sexistes et sexuelles sont une priorité pour la collectivité. Vous savez que ça sera la 14e édition consécutive que nous faisons une campagne de prévention, cette campagne étant déclinée en 3 volets, les violences sexistes, les consommations excessives d'alcool et de la drogue, et la prévention pour les festaires durant l'événement. Alors, cette volonté de lutte contre les violences sexistes et sexuelles s'inscrit dans une démarche globale du plan égalité femmes-hommes de la ville que j'ai porté lors du précédent mandat. C'est une volonté qui est co-construite avec la ville, mais aussi avec le collectif 2032 qu'il ne faut pas oublier.
3: Collectif de riverains, ouais, de peignas, de bars, de commerçants, évidemment, qui s'est monté, voilà, juste après la mort de Patrice Lagnès, on en parlait, hein, en 2023.
11: Et nous avons réussi avec eux à créer une charte des festaires qui vise à encourager la bonne entente dans la fête, qui rappelle les engagements de chacun. Nous avons aussi une application internet sur le site de la ville, Bayonne Ma Ville, et plus précisément une application Vigilance Fête, qui a été aussi construite
3: pour téléphone mobile.
11: Voilà, ouais, entre la ville et des membres du collectif. Et je remercie Owen Lagadec et Philippe Kova qui ont beaucoup travaillé avec nous. Ça met en relation les référents identifiés, les cafetiers, restaurateurs, peignas, avec les services de sécurité de secours de la ville. Et on a évidemment financé diverses formations, la ville, à destination des acteurs de la fête pour pouvoir lutter et savoir répondre aux violences sexistes et sexuelles. Plus particulièrement sur les violences sexistes et sexuelles, nous avons la reconduction du stand de Maïna, ouais, sur le site de la place du Réduit pour, alors on l'a avancé un peu sur la place du Réduit pour lui donner un endroit plus central, avec une ouverture de 16h à 21h tous les jours et un élargissement de l'amplitude horaire jusqu'à minuit le samedi. Nous avons un relais de la prévention sur les points repos de 22h à 14h à la place des Basques et au square Gambetta. La coordination de Maïna est assurée à partir de cette année par la ville, avec un appel à volontaires. On a les correspondants égalité de la ville, la préfecture.
3: On entend Déborah Loupien-Sures, beaucoup de choses mises en place. Pourtant, il y a un collectif féministe, Itaïa, que vous connaissez, qui accuse la ville de minimiser les faits des violences sexistes et sexuelles, de ne pas en faire encore assez. Le dispositif est vraiment suffisant?
11: Alors, vous ne m'avez pas laissé finir le dispositif, mais en gros, on a Maïna, on a Angela, on a Safe Toki, on a des supports de communication, donc c'est très large. Concernant Itaïa, c'est un collectif ou une association, on va dire, vous le savez, hein, qui se présente elle-même comme une organisation socialiste de femmes, mais qui a un projet politique plus large, hein, qui lit les VSS largement aux rapports sociaux.
3: Qu'est-ce que vous répondez à ce qu'ils leur disent?
11: Alors, on leur a proposé, hein, elles ont d'ailleurs fait partie du stand de Maïna sur une année, lorsqu'on les a réinvitées, elles ont préféré ne pas y venir pour pouvoir garder une autonomie ou une liberté pour pouvoir dénoncer les choses comme elles le voulaient. Mais ce que je crois, c'est que nous répondons parfaitement et sur une amplitude horaire complètement suffisante à tous les besoins des uns et des autres concernant la prévention des violences sexistes et sexuelles. Je pense que la présence d'Itaïa, en tout cas, c'est une priorité qui est partagée. Toutes les associations et les collectifs peuvent y jouer un rôle d'accompagnement. En revanche, lorsqu'il y a une action qui concerne l'espace public, un événement communal et qui implique tous les services, ces actions gagnent à être préparées en concertation avec la mairie pour assurer une cohérence des dispositifs, une complémentarité dans les interventions et un message clair auprès de la population pour ne pas perdre tout le monde.
3: Merci beaucoup.
11: Ce que je peux vous dire, c'est que aujourd'hui, elles veulent être autonomes, mais elles avaient été invitées à participer à une entreprise beaucoup plus large. Elles l'avaient d'ailleurs fait une année.
3: Merci beaucoup Déborah Loupien-Sures, donc sur ce dispositif, notamment contre les violences sexistes et sexuelles, mais pas seulement, mis en place par la ville avec les associations. Vous êtes, on rappelle, adjointe à la ville de Bayonne en charge de l'égalité femmes-hommes, de la lutte contre les discriminations ou encore de la sécurité.
11: Merci.
0: Un coup d'œil sur vos conditions de circulation pour vous dire que tout va bien actuellement sur les routes. Zéro difficulté. Par contre, si vous devez prendre le train, vigilance, puisque le Bayonne-Hendaye de 8h34 partira pour l'instant avec 25 minutes de retard. Départ prévu donc à 9h, puisqu'il y a un incident lors de la préparation du train. C'est les seules informations que j'ai à vous donner ce matin. Donc avant de partir pour prendre le train Bayonne-Hendaye, pensez à vérifier sur le site internet si ce train est maintenu ou non. Dans un instant, nous allons faire le point sur l'étape du jour. Aujourd'hui, c'est repos, dodo pour le peloton. Christian Prudhomme va nous expliquer tout ce qui se passe aussi en coulisses. Juste après, Jean-Louis Aubert, voici merveille pour partager cette matinée ensemble.

0: Cette chanson est une merveille, c'est le titre de cette chanson interprétée par Jean-Louis Aubert. 7h52, place à l'étape du jour avec du repos aujourd'hui, un repos bien mérité pour les coureurs, mais on ne s'ennuie jamais sur la route du Tour. Que va-t-il se passer aujourd'hui? La réponse avec son patron, Christian Prudhomme, au micro d'Emmanuel Collardet.
1: Bonjour Christian Prudhomme.
2: Bonjour.
1: Le Tour de France fait son grand retour dans le Cantal, d'abord pour une journée de repos ce lundi. Une journée de repos, on peut le dire, bien méritée, entre le programme musclé de la première semaine et celui de demain qui s'annonce spectaculaire. Il va falloir recharger les batteries.
2: Les journées de repos sont toujours très importantes pour les coureurs. D'une part, pour en effet recharger les batteries, et aussi parce qu'il faut faire très attention. C'est-à-dire que certains coureurs, la journée de repos leur casse le rythme. Et certains sont en difficulté le lendemain. Ça arrivait d'ailleurs régulièrement à Raymond Poulidor. Au lendemain du jeûne de repos, Raymond était toujours en difficulté. Et donc on verra ce que ça donnera demain. Quoi qu'il en soit, sur cette journée, elle sera par ailleurs bien occupée, puisqu'il y aura notamment dans la fontaine de Juniac, un petit village au sud d'Aurillac, un hommage à Charlie Gaulle, vainqueur du Tour 58. Insolation sur la Tour 59, il arrive dans le petit village de Juniac et il se jette dans la fontaine. Et bien il y aura donc aujourd'hui, cet après-midi, avec l'épouse de Charlie Gaulle, donc vainqueur du Tour 58, et avec sa fille Fabienne, un rendez-vous avec les élus. Nous serons à Juniac pour rendre hommage au grand champion luxembourgeois.
1: Un hommage, comme vous dites, à ce grand champion, et un hommage plus globalement en Cantal, un département avec lequel vous avez une attache particulière.
2: Oui, je vous le confirme, j'ai découvert le Cantal grâce aux courses cyclistes, grâce au Tour de France notamment, et nous aurons un passage par le charmant petit village de Payrolles. Payrolles, c'est la première côte répertoriée demain, 14 juillet, dans l'étape, et ce sera la toute première fois que le Tour de France passe dans ce village, et il y a une ferveur, un enthousiasme, une envie. Les banderoles dans Payrolles sont déjà en place depuis plusieurs semaines, et il y a une vraie fierté à accueillir le Tour, et à entendre à la radio, sur les antennes de Radio France, dans tout le réseau ici, le nom de Payrolles, à le lire dans les journaux, dans la presse quotidienne régionale, à le voir sur les réseaux sociaux et à l'entendre bien évidemment cet après-midi dans la retransmission du direct à la télévision.
1: Très belle journée à tous sur la route du Tour et sur les antennes d'ici.
0: Je vous rappelle que ICI est en plus radio partenaire donc du Tour de France et que vous pouvez suivre tous les jours les arrivées en direct sur votre antenne. Dans un instant, notre voyage dans le temps nous ramènera à la naissance de la numérotation moderne.

0: Whitney Houston, qui avait reçu en 1978 le Grammy Awards de la plus belle voix féminine pour ce titre, repris en 1977.
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0: Chaque jour avant le retour de l'actu, avec vous Stéphane Bern, un peu d'histoire. Et aujourd'hui, on voyage au temps où on a remplacé les noms par des chiffres pour gagner du temps.
3: Pour vous, appeler un ami au téléphone consiste à swiper sur votre smartphone. Il y a plus d'un siècle, parler à un proche au téléphone était un peu plus fastidieux. Année 1880-1890, les premières lignes téléphoniques se multiplient dans les villes industrielles. À Paris, comme ailleurs en Europe, les abonnés ne composent pas eux-mêmes leurs appels. Ils passent par un standard avec des opératrices. Bien avant Alexa et Siri, il y avait donc Yvette, Christiane ou Monique. Mais rapidement, un problème apparaît.

0: Les abonnés changent de forme. On n'y trouve plus des professions ou des adresses, mais des suites de chiffres. Cette logique de numérotation s'étend peu à peu. Les lignes, les centralités, puis les services eux-mêmes. On ne contacte plus une personne, mais une identité technique. Même les opératrices finissent par reconnaître les usagers, non plus à leur voix ou leur nom, mais à leur numéro habituel.
1: Oui, le standard, vous avez rien su pour moi ?
2: Vous commencez à faire chier, professeur, vous savez ça ?
0: C'est la naissance d'une idée moderne, l'anonymat fonctionnel. Le numéro de téléphone, c'est une belle invention. Jusqu'au jour où des inconnus vous appellent trois fois par jour pour vous vendre des fenêtres, des panneaux solaires ou une pompe à chaleur.
3: Merci beaucoup Stéphane Bern. Dans un instant, j'appelle le retour de l'info.
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3: Merci de vous réveiller avec nous en ce 13 juillet, il est 8h. Place à l'info avec le journal présenté par Thibaut Vincent.
5: Un incendie impressionnant hier au-dessus des plages d'Anglet. Au moins 8 personnes ont été intoxiquées par les fumées dans un immeuble du boulevard de la Mer en surplomb du VVF. 2 ont été transportées à l'hôpital en urgence absolue. La locataire de l'appartement où le feu a pris, une femme de 98 ans, ainsi que son voisin, un homme de 35 ans, qui l'a secouru et l'a sorti de son domicile avant que la nonagénaire ne soit évacuée par des policiers qui ont également été légèrement intoxiqués. Un important dispositif de secours a été déployé.
6: Une trentaine de pompiers ont été mobilisés, le camion et la grande échelle déployés, la résidence de 3 étages évacuée.
7: Un feu d'appartement dans un immeuble, c'était au premier étage.
6: Le lieutenant Jean-Jacques Dupuis, chef de groupe des pompiers d'Anglet.
7: Un feu d'origine, semble-t-il, électrique, avait donc une personne âgée à l'intérieur. Il y a 8 victimes intoxiquées, dont 2 graves.
6: Elles ont été hospitalisées, dont la dame de 98 ans et son voisin qui l'a secouru. Le maire Claude Olive s'est rendu sur place.
8: Un départ d'incendie avec un ventilateur chez une dame âgée de 98 ans et heureusement que le voisin s'est précipité, l'a prise en charge, l'a évacué de l'appartement. C'est un homme de 35 ans. Il a lui aussi inhalé beaucoup de fumée. Et donc voilà, c'est grâce à un homme et à son courage qu'on a réussi à éviter le pire.
6: Autre voisin, Paolo, lui, ça a été la mauvaise surprise.
9: Là, je suis un peu fatigué, j'ai envie de 2 heures. Je suis en restauration, je vais faire la plonge après. Je pensais faire une sieste, me détendre. Et en fait, non. Et là, il faut que j'appelle l'assurance. Je nettoie, je sais pas si je vais pouvoir dormir parce que premier étage, là où on est, ça sent le plastique, il y a du lard de partout. Donc ils ont dû évacuer des personnes âgées, des gens qui dormaient. Et puis voilà, j'ai sauvé mon chat, donc tout va bien.
6: Tous ont pu regagner leur domicile.
5: La locataire de 98 ans sera relogée par la mairie à son retour de l'hôpital.
3: La vigilance orange canicule maintenue aujourd'hui.
5: Avec une nuit encore très chaude, hein, 24 degrés partout au Pays Basque à minuit. Après une journée déjà suffocante hier, où on a dépassé les 38 degrés à Biarritz et Saint-Palais et frôlé également ces 38 degrés à Saint-Jean-Pied-de-Port. En raison de cette vigilance orange, l'agglomération reconduit son opération piscine gratuite aujourd'hui. Les horaires par ailleurs des déchetteries sont modifiés, elles ne sont ouvertes que le matin. Ailleurs, en France, 37 départements restent en vigilance rouge canicule aujourd'hui. Ça concerne 26 millions de personnes.
3: La sécurité au cœur des fêtes de Bayonne qui débutent mercredi.
5: 1150 personnes mobilisées pour cette sécurité, notamment 500 membres des forces de l'ordre et des dispositifs mis en place pour prévenir et lutter contre les violences et notamment les violences sexistes et sexuelles. Par exemple, le lieu refuge du collectif féministe Itaya. Une quarantaine de bénévoles seront présentes devant le café Akelaré au cœur du Petit Bayonne. Elisabeth Etchandi est membre d'Itaya.
10: On aura un stand au dehors, un stand visible avec une banderole, une guirlande. Toute personne qui serait témoin ou victime d'une agression pourrait venir en fait dénoncer son agression. Je pense que c'est important parce que déjà ça nous permet d'avoir un chiffre minime sur les agressions. On n'a aucun chiffre vis-à-vis des VSS pendant les fêtes de Bayonne. Le point d'accueil est important pour reconscientiser les gens. Et donc malheureusement il y a comme une normalisation du machisme et des violences machistes. Donc c'est important de reprendre les rues vis-à-vis de ces sujets-là, et surtout dans des moments comme les fêtes de Bayonne où la violence machiste est à son comble. Point d'accueil, c'est important comme non, parce qu'on n'est pas des professionnels. On est là avec un travail militant et bénévole, donc ce qu'on peut faire, c'est accueillir au mieux et rediriger. Et donc dans les cas les plus graves, comme je l'ai dit, c'est plus du travail professionnel qui sera nécessaire, donc on accompagne la personne sur cette voie-là.
5: Itaïa qui tiendra son stand militant de mercredi à dimanche de 10h du soir à 4h du matin.

0: Matin. D'autres dispositifs conjoints, cela entre la mairie de Bayonne, les associations et les professionnels sont également mis en place. Le stand de Maïna, par exemple, sur la place du Réduit, tous les jours de 16h à 21h. Le réseau Safe Talk également 50 lieux de refuge pour les victimes dans des bars et des peñas avec 80 référents formés, des lieux identifiables via l'application pour téléphone mobile Vigilance Fête. La sécurité pendant les fêtes de Bayonne, on en parlait tout à l'heure à 8h moins le quart avec Déborah Loupien-Suarez, adjointe au maire de Bayonne en charge de l'égalité femmes-hommes, de la lutte contre les discriminations et de la sécurité. Un entretien à retrouver sur l'application ici.
1: Des fêtes de Bayonne qui nécessitent aussi une adaptation du réseau de communication.
0: Face à l'affluence, environ 1 million de personnes dans un espace réduit pendant les 5 jours de festivités, eh bien, l'opérateur Orange développe des moyens exceptionnels pour assurer le réseau de téléphonie, mais aussi les données mobiles, les vidéos, les photos notamment que vous envoyez pendant ces fêtes. Une antenne d'une longueur d'une dizaine de mètres a été installée ces derniers jours sur les hauteurs du Château-Neuf, place Saint-André. Benjamin Dulon est le directeur des relations avec les collectivités locales chez Orange.
2: Ça, c'est ce qu'on appelle un moyen mobile complémentaire qu'on installe pour les fêtes de Bayonne pour nous assurer que pendant cette période, d'avoir un moyen qui permette de capter l'ensemble des télécommunications qui seront faites par les personnes qui participeront aux fêtes de Bayonne. Ponctuellement, sur les fêtes de Bayonne, il y a un tel afflux de personnes qu'effectivement, les antennes existantes ne permettent pas de récupérer l'ensemble des signaux. Donc, ça permet là d'avoir des moyens complémentaires. C'est comme pour les départs en vacances. Quand vous avez une autoroute, l'autoroute, vous le voyez, il y a des bouchons. S'il y en avait plusieurs autoroutes côte à côte, mais ça fluidifierait le trafic. Et donc ça, c'est l'objectif. C'est bien de fluidifier le trafic mobile qui est fait, notamment la voie et la data.
0: Et parce que pendant les fêtes de Bayonne, les communications sont multipliées par 2 ou 3, affirme Orange. Les fêtes de Bayonne qui débutent donc mercredi jusqu'à dimanche, la cérémonie d'ouverture, c'est à 17h. Mais le premier événement, ce sera évidemment, comme chaque année, la foulée des festaires. Et bien pour cette 25e édition, Alexis, c'est complet. Les inscriptions sont désormais closes. Plus de 10 000 participants attendus sur la ligne de départ mercredi matin.
1: Un violent incendie d'une ampleur exceptionnelle dans la forêt de Fontainebleau.
0: Deux canadairs ce matin survolent cette forêt à proximité de Paris. C'est inédit. 400 pompiers ont été mobilisés cette nuit pour lutter contre les flammes qui ont déjà parcouru plus de 800 hectares. Plusieurs autres feux sont également en cours dans ce même département de la Seine-et-Marne ou encore dans le Maine-et-Loire, plus à l'ouest. Le cyclisme, journée de repos sur le Tour de France aujourd'hui. Hier, c'est le Néerlandais Mathieu Van Der Poel qui s'est imposé à Ussel en Corée. Le maillot jaune est toujours sur les épaules de Tadej Pogacar. En rugby, deux Bayonnais sont en demi-finale de la Coupe du Monde. Aujourd'hui, le centre Bastien Razal et le demi-mêlée Baptiste Tilleul, titulaires tous les deux avec l'équipe de France des moins de 20 ans qui affronte la Nouvelle-Zélande à 16h cet après-midi. La météo, Alexis, avec de la chaleur encore attendue aujourd'hui.
1: Oui, en effet, puisque cet après-midi, on aura toujours la barre des 30 degrés qui sera franchie pour Saint-Palais et ses environs, avec 31 degrés attendus, 29 pour la Bastide, Clairence et les Aldudes, 27 pour le sud du littoral ou encore Espelette. Ce matin, vous avez entre 20 et 23 degrés, 20 à Baïgory et 23 à Andaille ou encore à Bayonne en ce moment même. Ce début de journée, nuageux par endroit, normalement des nuages qui devraient se dissiper pour laisser place à de belles éclaircies avant le retour d'un voile nuageux pour l'ensemble du territoire. Encore un peu de vent de nord-ouest ce matin, mais un vent qui va faiblir. Et n'oubliez pas que nous sommes encore et toujours en vigilance orange canicule pour la journée. Il est 8h08.
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1: Et sur notre page Facebook, on a Christine qui nous dit qu'il fait d'ores et déjà 25 degrés sur les bords de la Nive avec un ciel gris, un ciel bleu et les pies qui jacassent et les corbeaux qui croassent. Et puis on a aussi plein d'autres témoignages. Par exemple, on a Yacinthe qui nous dit « Bonjour à tous, passez une bonne journée » et Peyo qui nous dit que le temps est brumeux sur Ostabat avec 22 degrés. Là aussi, il vous souhaite de passer une belle et agréable journée. Il vous fait plein de mouchous d'ailleurs, Peyo.

0: À 8h11, des confidences, j'en ai plein à vous faire.
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0: Par exemple, première confidence dans les prochaines minutes, votre rendez-vous anti-arnaque avec Valentin Bertrand, avec la saison estivale et la rentrée prochaine aussi qui approche. Vous êtes peut-être en train de chercher un logement. Eh bien, vigilance avec les beaux fantômes. Ce sont de fausses annonces immobilières juste créées pour vous extorquer de l'argent, surtout dans les zones où le marché immobilier est tendu. Vigilance donc, par exemple ici au Pays Basque. Valentin Bertrand fera le point dans les prochaines minutes. Mais autre confidence ce matin, c'est celle de jouer tous ensemble avec ce cadeau que vous allez pouvoir remporter dans les prochaines minutes. Wopark, c'est à Urune, on vous offre une invitation familiale pour 4 personnes pour aller profiter du plus grand parc de loisirs aventure de la Côte Basque. Un immense parc de jeux pour tous, aménagé dans un merveilleux jardin botanique. Qu'est-ce que vous allez pouvoir y retrouver? 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Ça tombe bien, il fait chaud, vous prenez le maillot de bain. 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Petits et grands pourront s'amuser le temps d'une journée avec donc cette invitation familiale. Pour repartir avec ce matin, eh bien vous jouez à la Force Basque. Vous vous amusez, vous lancez la roue au 05 59 2 x 17 2 fois. Vous tombez sur un défi. Si vous réalisez ce défi, vous repartez avec le cadeau. C'est tout simple, votre invitation familiale à Urune est remportée au 05 59 59 17 17.
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0: Si vous êtes à la recherche d'un logement, attention ce matin, Valentin Bertrand, vous nous alertez sur les beaux fantômes.
9: Les témoignages se multiplient ces derniers jours. Des locataires convaincus d'avoir trouvé l'appartement coup de cœur, bien situé, pas trop cher, un soi-disant propriétaire réactif et surtout qui accepte votre dossier. En plus, miracle, l'appartement, vous le visitez, il coche toutes les cases, le contrat de location est signé par mail et une date de remise des clés est fixée. Sauf que le jour J, un texto, le propriétaire annonce qu'il va avoir du retard. Il s'en excuse, mais il est embêté, il est pressé, veut gagner du temps. Ou bien son soi-disant service de comptabilité va clore ses comptes. En tout cas, il avance une raison pour vous demander un virement de la caution et du premier loyer. Et tant qu'à faire, un virement instantané. Vous vous en doutez, c'est là que le piège se referme. Une fois le virement effectué, le propriétaire fantôme s'évapore avec l'argent.
0: Mais Valentin, comment on peut détecter, disons, ces fausses locations?
9: Ce n'est pas évident. Toute la ruse, c'est de vous avoir fait visiter. Le logement, vous l'avez vu, il est bien réel, ça met en confiance et c'est le but. Les escrocs utilisent en fait des logements en location courte durée, type Airbnb, pour endosser le costume du propriétaire et quelques jours plus tard, empocher votre argent. La règle d'or, c'est donc de ne jamais rien verser avant la remise des clés. Mais une fois qu'on a dit ça, il y a quand même d'autres indices et précautions à prendre. Déjà, tapez le nom du propriétaire sur Internet. Les témoignages d'anciennes victimes peuvent vous mettre sur la piste, mais il faut aussi décortiquer avec attention les photos. Il y a 3 ans, j'ai moi-même évité de justesse une arnaque à cause d'un détail. Sur l'image de la cuisine, j'ai distingué une plaque au gaz, alors que l'annonce, elle précisait bien plaque vitrocéramique. Je suis allé un petit peu plus loin, j'ai rentré les images de l'annonce dans un moteur de recherche, ça m'a permis d'en retrouver l'origine. L'appartement utilisé comme appât, il venait en fait d'un site belge de location de vacances.
0: Merci beaucoup Valentin pour cette vigilance. Dans un instant, dans moins de 2 minutes, c'est promis, nous jouons ensemble. 05 59 2 x 17 2 fois ce matin, vous pouvez repartir avec votre invitation familiale pour aller profiter du plus grand parc de loisirs aventure de la Côte Basque, direction Wopark. On joue ensemble juste après.

0: J'ai l'impression avec cette musique d'être à bord du Titanic. Tu revois la scène, Thibaut,
1: oui, bah.
0: Quand Rose danse comme ça avec les violons irlandais.
1: C'est des scènes sympas, ça. Ouais. Avant qu'on coule.
0: Oui, avant qu'on coule, évidemment. 8h18, tiens, bah, embarquons dans notre bateau. Amandine, qui est avec nous depuis Biarritz. Bonjour, Amandine.
2: Bonjour.
0: Bon, j'espère que vous n'allez pas couler dans un instant avec le défi de la force basque, mais déjà, comment se passe ce début de journée pour vous ?
2: Eh bien, il y a du vent, donc ça fait du bien.
0: Ouais. Il fait combien, tiens, à Biarritz ? Est-ce que vous avez mis le nez dehors ?
2: Ah, il fait 24 degrés.
0: D'accord, 24, bon, ça reste, disons, respirable, si on compare à certaines températures de ces derniers jours. C'est les vacances pour vous ou c'est boulot ?
2: Pas du tout.
0: Ah, vous le prenez avec le sourire, déjà ?
2: Oh bah oui, bah moi je suis contente de mon travail, donc ça va.
0: Et on m'a glissé dans l'oreille qu'apparemment il y avait des cousins ou de la famille qui arrivent peut-être aujourd'hui ou demain.
2: Demain, mes neveux et nièces, oui.
0: D'accord. Ah bah le cadeau serait donc parfait pour aller profiter de Wow Park à Uhrung pour en profiter en famille.
2: Carrément.
0: Vous y avez déjà été ou pas?
2: Jamais.
0: Bon, ce sera une grande découverte. Évidemment, si vous repartez avec le cadeau, on veut des photos, on veut des vidéos de ce moment que vous avez passé en famille, d'accord ?
2: Bien sûr.
0: Mais pour ça, vous le savez, il va falloir lancer la roue de la force basque pour connaître votre défi. On écoute votre top départ.
2: C'est parti.
0: Vous allez jouer ce matin, Amandine.
3: Le GPS.
0: Au GPS. Est-ce que vous connaissez ce jeu ?
2: Non.
0: Non. Alors, c'est tout simple. On va vous lancer un extrait d'un GPS. En fait, c'est notre GPS qui a retranscrit les paroles d'une chanson bien connue. D'accord ? Il va falloir que vous trouviez l'artiste ou le titre de la chanson. Mais ce matin, l'artiste, ça ira. OK ?
2: OK.
0: Allez, on écoute le GPS.
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0: Alors, normalement, c'est bon. Amandine, oui. Vous devez savoir qui est cette interprète.
2: Céline Dion, s'il suffisait d'aimer.
0: Bah, vous avez tout, on vérifie quand même.
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0: S'il suffisait d'aimer. Bon,
1: il s'est fait plaisir.
5: On a ça de suite.
0: J'avais besoin de faire des petites vocalises ce matin. Amandine, alors... C'est pas les places pour aller voir Céline Dion en concert ce matin que vous remportez, mais c'est quand même donc cette invitation familiale pour aller profiter de Wow Park. Peut-être que Céline sera dans le parc quand vous irez, je ne sais pas.
2: Sur un malentendu.
0: Vous voyez, faut rester positif, faut le voir comme ça. Bon, en tout cas, c'est gagné. Profitez bien donc de cette journée à Wow Park. Et puis surtout, je vous souhaite plein de bon courage du coup pour cette journée, si c'est boulot pour
2: Merci
0: vous.
2: Merci beaucoup.
0: Allez, à très vite, Amandine. Adio.
2: Adio.
0: Place aux gens d'ici. Tous les matins, vous découvrez celles et ceux qui font rayonner notre territoire et certains ont décidé de faire de leur rêve d'enfant leur réalité d'adulte. C'est le cas de Loury qui se livre ce matin au micro de Valérie Delos.
6: Bonjour, je m'appelle Loury Lac, je suis aventurier et j'habite Biarritz. Et j'ai 40 ans.
7: C'est très étrange de se présenter comme aventurier, mais alors vraiment pour le coup, c'est pas du tout fictif puisque vous avez parcouru plus de 45 pays à travers le globe. Vous êtes spécialisé dans les expéditions extrêmes en solitaire.
6: C'est ça.
7: Et justement, j'aimerais bien qu'on revienne sur une expédition en solitaire dont vous m'avez parlé. Votre pire souvenir, vous nous racontez ?
6: Mais je suis parti 77 jours en solitaire en Arctique, proche du pôle Nord, pour traverser ce qu'on appelle le passage du Nord-Ouest, donc c'était partir du détroit de Bering pour atteindre les îles Baffin de l'autre côté en ski kite. Donc ça veut dire qu'on a une paire de skis et une voile de kite qui nous tracte. Un matin, en me réveillant, le bout de banquise sur lequel j'étais s'est décroché. J'ai dérivé pendant 5 jours sur un immense iceberg vers le pôle Nord. J'ai attendu les courants favorables, j'ai attendu que le vent me pousse sur un autre iceberg et ça n'est jamais arrivé et malheureusement j'ai été obligé de déclencher les secours. Et donc dans des situations comme celle-là, où on voit la mort de très près, c'est très compliqué, on a l'impression qu'on on reverra jamais ses enfants, qu'on rentrera jamais chez soi. Et moi, c'était une période qui était doublement compliquée puisque mon papa était mourant à cette époque-là. Je savais jamais si j'allais le revoir à chaque ravitaillement. C'était l'expédition la plus dure de ma vie. J'ai passé 77 jours sur la banquise avec des températures à moins 66.
7: Et mais avec des rencontres, non ? Dans la rencontre avec un ours ?
6: Des rencontres, plusieurs rencontres avec des ours, effectivement. On s'incline devant ce type de prédateur qui est un prédateur pour nous, mais qui est juste un animal. animal chez lui. Et justement, ce qui est assez extraordinaire, c'était il y a 3 ans. Et le film qui a été réalisé sur cette aventure-là sort cette année, le 10 juin, dans toutes les salles de France. Donc vous aurez l'occasion de découvrir une partie de cette aventure. Ça s'appelle D'un monde à l'autre.
7: Du coup, vous êtes rentré, vous avez pu voir votre papa et lui dire au revoir.
6: Exactement. Mon père m'a dit « Fils, je t'attends pas ». Et c'est ce qui s'est passé. Je suis parti 3 mois, je suis revenu. Mon papa est décédé.
7: Un papa qui a été très dur avec vous. Vous avez eu une éducation très très difficile et qui fait sans doute l'homme que vous êtes aujourd'hui d'ailleurs.
6: Tout à fait. Mon parcours chaotique, d'enfant battu, de mes relations avec mon père et de l'homme que je suis devenu grâce et à cause de tout ça.
7: Ouais. Vous êtes papa à votre tour. Mais est-ce que du coup on se pose des questions sur qu'est-ce qu'on veut être comme père, qu'est-ce qu'on veut pas, est-ce que c'est compliqué?
6: Bien sûr, on a envie d'être une meilleure version que celle qu'on a reçue. Je m'efforce d'être un bon papa. Papa, c'est la plus grande des aventures.
7: Ouais, c'est ça. Tout en ne jetant pas tout ce qui vous a été donné, de pas élever non plus vos enfants dans du coton, ça c'est pas ce que vous voulez offrir non. À vos enfants non plus.
6: Mais non, la vie est plus dure que ça, je pense. Donc les préparer de la mauvaise manière, c'est leur tirer une balle dans le pied. Donc j'essaye de trouver un juste milieu.
7: Vous avez dit que vous avez eu une enfance chaotique, j'imagine du coup à l'école aussi. Aujourd'hui, votre réussite à vous, personnelle et professionnelle, ça doit être quand même un bon pied de nez à tous ceux qui n'ont pas cru en vous. Qui
6: oui,
7: vous ont...
6: moi j'ai pas le brevet des collèges, donc c'est sûr que c'est une entrée dans la vie à l'époque qui était compliquée. C'est un beau pied de nez, mais c'était plus personnel que face à d'autres personnes.
7: Oui, voilà, c'est ça. Donc peut-être que les professeurs qui nous entendent, qui ont des petits gamins au fond de classe,
6: exactement,
7: qui gigotent, leur dire...
6: Il faut pas les rejeter.
7: Voilà, exactement. Ça peut être sympa. Merci beaucoup.
6: Merci à toi.
0: Laurie Lag au micro de Valérie Delos pour les gens d'ici. Dans un instant, le retour de l'info avec le journal de 8h30.

0: Cabrel avec sa question d'équilibre juste avant le retour de l'info.
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0: Dans un instant, notre cap au sud, nous parlerons de l'avant-dernier jour des fêtes de la Sainte-Fermine. Mais juste avant, à 8h30, tout pile, voici l'information en français dans le monde, résumée en 90 secondes ce matin par Cyril Ardoredou.
11: Retour à la normale sur la ligne TGV entre Paris et Lyon. Il y a eu jusqu'à 6 heures de retard pour des trains hier en raison d'un incendie en forêt de Fontainebleau à 60 km de Paris. Incendie qui a déjà parcouru 800 hectares. Deux Canadair sont attendus sur place ce matin. Des avions bombardiers sont déjà mobilisés. C'est inédit pour l'Île-de-France. Encore deux jours coupés du monde pour 5000 personnes à Pralognan-la-Vanoise et au Planet en Savoie. La route qui mène à ces deux communes est fermée depuis mardi en raison d'un incendie. Elle va rouvrir après-demain selon le département. 37 départements en alerte rouge canicule, 39 en orange. Conséquence, 3 réacteurs nucléaires à l'arrêt, 8 en puissance réduite. C'est pour ne pas rejeter de l'eau encore plus chaude dans les rivières qui sont utilisées pour refroidir ces systèmes. Le feu d'artifice du 14 juillet sur la tour Eiffel, c'est ce soir, celui-là même qui est diffusé sur France 2. Festivité avancée d'une journée pour ne pas empiéter sur les commémorations de l'attentat du 14 juillet 2016 à Nice. D'autres feux d'artifice un peu partout en France sont annulés ou reportés en raison cette fois du risque d'incendie. La Coupe du Monde de foot, les Bleus à l'entraînement aujourd'hui, le dernier avant France-Espagne en demi-finale de la Coupe du Monde demain soir. Le match sera à suivre bien évidemment sur votre radio Ici et sur ici.fr. Et puis journée de repos aujourd'hui sur le Tour de France. Hier, Mathieu Van Der Poel s'est imposé sur la 9e étape à Ussel en Corrèze.
0: 8h31, Thibault, le reportage en basque parle sécurité pendant les fêtes de Bayonne.
12: Elle débute mercredi avec la lutte contre les violences sexistes et sexuelles au cœur des préoccupations. Police, justice, mairie, associations proposent des dispositifs d'aide, d'accompagnement ou encore de dénonciation de ces violences. Des actions parfois coordonnées. Et puis il y a aussi des initiatives autonomes comme celle Iba Echesareta du groupe féministe Itaia.
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4: Itaia tiendra ses permanences et son lieu de refuge tout au long des fêtes au cœur du Petit Bayonne en soirée au café à Quélary.
0: La lutte contre les violences sexistes et sexuelles pendant les fêtes de Bayonne, nous en parlerons dans le journal de 9h.
4: Avec le dispositif Safe Toki, une cinquantaine de bars et peñas engagés pour servir de lieu de refuge pour les victimes avec des référents formés. Ils sont identifiés ces lieux grâce à l'application Vigilance Fête. On vous explique tout cela dans le journal. Les nuages de retour, a priori, dans la journée, même déjà un petit peu ce matin sur la côte.
0: Oui, c'est ça. Mais normalement, ces nuages qui sont là au réveil devraient se dissiper pour laisser place à de belles éclaircies. Une matinée plutôt ensoleillée, ce sont les dires de Météo France. Avant le retour donc des nuages et d'un voile nuageux cet après-midi. Ce matin, vous avez entre 20 et 23 degrés. Et cet après-midi, 26 à Anglet-Essart, 27 pour le sud du littoral, 29 pour la Bastide-Clairance et les Aldudes, 31 pour Saint-Palais ou encore ses environs. Tout ça nous place encore et toujours en vigilance orange canicule pour la journée. Il est 8h35.
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0: Direction 9h tous ensemble dans les prochaines minutes avec l'équipe d'ici matin. Pierre et Thibaut pour l'information. On se réveille encore ensemble. Passez un bon début de journée. Pour la musique, voici Queen de Show Must Go On.

0: Le show continue jusqu'à 9h. Bah oui, c'est pas terminé.
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0: Et dans notre show, dans les prochaines minutes, l'événement d'ici, à 8h50, on ira faire un tour tous ensemble pour découvrir la 14e édition du marché des artisans de Saint-Pé-sur-Nivelle. Il y aura une date demain, une grande journée pour en profiter tous ensemble. On fera un tour du programme avec la présidente de l'association qui organise ce marché. Mais juste avant, comme chaque jour, nous filons à Saint-Sébastien pour notre cap au sud, pour tout connaître de l'actualité en Egoaldé. C'est avec toi, Sergio Puerta. Segunan, Sergio.
3: Egunan, Alexis, bonjour à tous. Hola.
0: Le week-end s'est bien passé?
3: Ça s'est très bien passé, tranquille, calme. Voilà, quoique, bon, avec beaucoup de chaleur, oui. Des chaleurs étouffantes aussi qu'on les a senties. Hier, on avait du 33 degrés à Saint-Sébastien, mais ça, le ressenti, c'était de 40 degrés.
0: Ah oui.
3: Par moment, oui.
0: Bon, en tout cas, on va aussi parler de quelque chose de très important, puisqu'on met le cap à Pampelune pour vivre, sérieux, l'avant-dernier jour des fêtes de la Sainte-Fermine. Après un week-end d'ailleurs, où ça a été très animé et où il y a eu plus de monde, et ça se ressent aussi avec l'Ensiero de ce matin. Est-ce qu'on a un bilan de cet Ensiero?
3: Et oui, un bilan provisoire de ce 7e Ensiero. C'était l'avant-dernier, il a duré 2 minutes 34 secondes. Il a été rapide avec des taureaux imposants par-dessus les 600 kilos, entre 605 et 635 kilos. Évidemment, ce sont les taureaux de Miura. Ils courent toujours regroupés, la tête haute. À la fin du parcours, ils ont fait même le tour de l'arène. Et quant au bilan de blessés, eh bien, ce matin, il y en a 8. Tous des garçons, 4 sont à l'hôpital, ce sont des garçons âgés de plus de 25 ans. Il y a 2 contusions crâniennes, une autre sur le dos, des blessures au bras et au visage. Les autres blessés, 3 sont soignés au poste de la Croix-Rouge qui est à côté des arènes et l'autre a été transporté dans un centre de santé.
0: Et puis l'avant-dernier jour de ces fêtes, Sergio, est dédié aux personnes âgées.
3: Oui, c'est une journée spéciale où l'on va interpréter des jotas et des rondallas que nous écoutons. Alors ce sont des musiques et des chansons typiquement navarraises avec une touche navarraise très populaire. Hein. Donc à tout cela, la ville de Pampelune va rendre hommage aujourd'hui à toutes les personnes centenaires. Ce sera un moment émouvant, riche en souvenirs, destiné à rendre hommage à l'empreinte et à l'influence que ces personnes âgées laissent et nous ont laissé hein, pour jour après jour. Donc le bouquet final sera le concert avec la toujours merveilleuse Orquesta Mondragón qui fête son 50e anniversaire déjà.
0: Orchestra Mondragon, donc ce sera à partir de 20h30. Et puis évidemment, il faut aussi parler d'un autre événement, personne ne va y échapper. C'est le match France-Espagne qui se disputera demain à Dallas lors des demi-finales de la Coupe du Monde. Et en Espagne, comment on va le vivre, ce grand moment, ou plutôt cette défaite, Sergio?
3: Bon, on ne sait pas encore, hein, il ne faut pas. Ouais. Même si ça se joue à Dallas, que c'est loin d'ici, donc voilà, nous on va le vivre de façon un petit peu plus intense, hein, avec beaucoup d'émotions, comme chaque fois qu'il y a l'équipe d'Espagne qui joue. Ici en Euskadi, aucune des villes va installer des écrans géants pour suivre le match. Même chose à Pampelune, où le maire Joseba Asilón déconseille l'installation d'un écran géant pour suivre la demi-finale en plein bouquet final des fêtes. Il ne veut pas des incidents entre des Espagnols et des Français. Il invoque des raisons de sécurité, de propreté, de dispositifs sanitaires. Peut-être on le sent comme si c'était quelques excuses, mais bon, il a ses raisons. Ouais. En revanche, il est prévu d'installer un écran géant le dimanche 19, si jamais l'équipe d'Espagne arrive en finale. Je dis si jamais.
4: C'est pas la peine d'y penser, sérieux.
3: Ouais, comme ça avait été le cas en 2010 et aussi il y a 2 ans dans toutes les villes pour suivre la finale de l'Euro 2024 où l'Espagne l'avait remporté, souvenez-vous.
0: Pas la peine de nous le rappeler. D'ailleurs, pour le match de demain, on prévoit que ce sera très serré et même très disputé entre la France et l'Espagne. On dit même en Espagne que l'équipe de France est favorite.
3: Oui, on le dit parce que bon, c'est une équipe qui joue très bien, très verticale, très directe, très offensive, avec surtout 4 joueurs qui brillent vraiment. Dembélé, Mbappé, Olysee, Digne, ils sont tous bons. Mais en revanche, il faut le dire, d'accord, il faut ajouter aussi dans les 2 derniers matchs que les 2 équipes ont joué, l'Espagne avait remporté les 2. D'abord au tournoi de la Nations League, puis il y a 2 ans lors de l'Euro, aussi en demi-finale. Donc on dit que jamais 203. Ouais. Mais cette fois-ci, honnêtement, hein, je vous dis, Alexis, je vois l'équipe de France un petit peu plus forte que celle d'Espagne. Hein. L'Espagne maîtrise bien le jeu, maîtrise bien le ballon, mais elle n'est pas si verticale cette année comme autrefois. Et Lamine Yamal, voilà, bien qu'il brille, mais c'est pas le Lamine Yamal qu'on connaît.
0: Bon,
3: voilà.
0: On est bien d'accord, Sergio. Oui, Thibaut.
4: Heureusement, il y a les Basques quand même pour l'équipe d'Espagne.
3: Il y a des Basques. Il y a Oyarzabal, bien sûr. Il y a Oyarzabal. Il y a Nico Williams aussi.
4: Merino, ouais. Il vous a qualifié sur les deux derniers matchs quand même.
3: Et Merino aussi. Bah oui. Et il a marqué 3 buts dans les dernières minutes de jeu, toujours. Donc, bon. On l'attend avec impatience demain.
0: Eh ben c'est aussi. Ça. Résultat donc demain, mais vous pouvez prévoir la boîte de mouchoirs, Sergio, évidemment.
3: Mais c'est beau. mais c'est beau à vivre, hein, quand même.
0: C'est beau à vivre. Allez, on te retrouve demain donc pour faire le point sur le dernier jour aussi des fêtes de Pampelune et donc évidemment ce match qu'on pourra donc vivre tous ensemble. France-Espagne, ce sera demain. Adieu.
3: On en discute. Allez, au revoir. Adieu.
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0: C'était Isabelle de Truchy de Varennes, alias Zazie, qui signe son grand retour après 3 années d'absence avec Peu importe. Tu le savais, Thibaut, que c'était son nom ?
1: Oui, parce que j'ai eu sa maman comme prof, dites-moi.
0: C'est vrai ?
1: Ouais, comme prof de chant, justement.
0: Waouh, bah ça c'est ça hyper
1: pensé. Ça va pas avec gros effet.
0: T'aurais pu avoir une carrière dans le chant. Mais t'as eu sa mère comme prof.
1: Bah alors. Ouais, c'est vrai.
0: Bon, et ben en tout cas, nous on va pas accueillir Isabelle de Truchy de Varennes, mais quand même, Madame Brigitte qui est avec nous. Bonjour Brigitte.
2: Bonjour.
0: Vous organisez un événement immanquable tous les mardis de juillet et d'août. C'est le marché des artisans de Saint-Pé-sur-Nivelle. C'est la 14e édition de ce rendez-vous dans lequel on retrouve des bijoux, des créations en cuir, des objets de décoration, des textiles, des accessoires et bien d'autres trésors. C'est un marché qui, tous les ans, veut soutenir l'économie locale et les artisans locaux.
2: Oui, voilà, c'est important parce qu'on a la chance au Pays Basque d'avoir de nombreux artisans. Et c'est important de les faire vivre. Voilà, comme vous le dites, c'est de l'emploi et en plus, ce sont des choses qui sont réellement faites manuellement. Et donc, pour nous, c'est très important de les soutenir. C'est d'ailleurs le but de l'association.
0: En quoi, ce genre de marché est indispensable pour certains artisans ? Est-ce que ça veut dire qu'aujourd'hui, en 2026, c'est de plus en plus compliqué pour pas mal d'artisans et d'artistes ?
2: Ah oui, alors j'ai pas l'habitude de pleurer, mais en effet, c'est quand même de plus en plus difficile. On se tourne beaucoup vers Internet et vers des choses peut-être loin, à pas cher, mais on s'y retrouve pas forcément parce que d'abord on a des choses qui sont pas très solides et si on fait la démarche d'acheter local et artisanal, on a un objet d'une part de qualité, fait avec beaucoup de réflexion et qu'on peut réparer s'il y a un petit problème. Si par exemple votre ceinture, s'il y a un moment ça se découd, et bien on rappelle l'artisan et puis on répare. Si on achète un jeu, qu'on perd une pièce, on peut la racheter sans avoir besoin de mettre à la poubelle le jeu ou n'importe quel objet qu'on a acheté à l'autre bout du monde.
0: C'est ça, arrêtons d'aller à la facilité et soutenons l'économie locale et tous ses artisans. Brigitte, vous aimez vous qualifier de dénicheuse d'artisans, j'adore ce mot. Qu'est-ce que vous nous avez déniché de nouveau pour cette année ?
2: Alors cette année, qu'est-ce qu'on a déniché de nouveaux artisans qui font du cuir, par exemple. On a Axel qui habite Saint-Pé maintenant aussi, qui travaille le cuir, qui fait des objets très colorés et très sympathiques. On a des gens qui nous viennent de aux alentours de Cambo aussi, qui font des choses à base de fleurs séchées. On a aussi des gens qui reviennent d'année en année, alors peut-être pas depuis les 14 années, mais qui reviennent depuis 7-8 ans. Donc c'est important, c'est intéressant d'avoir un petit groupe fidèle et qu'on est content de retrouver, que les visiteurs sont contents de retrouver, qu'ils soient d'ailleurs de Saint-Pé ou d'ailleurs, et puis d'avoir des nouveaux qui viennent nous rejoindre. Voilà, donc chaque année ça change. Et ouais, on est content d'aider souvent des nouveaux à démarrer, à se lancer.
0: Exactement, c'est un tremplin et en plus de ça, donc c'est un marché qui a une véritable ambiance puisqu'il y a aussi des ateliers gratuits pour les enfants, des animations autour de produits locaux, des chants ou encore des danses. Si vous voulez retrouver tout le programme, vous allez directement dans les offices du tourisme ou alors sur la page Facebook Marché des artisans de Saint-Pé-sur-Nivelle. La 14e édition donc de ce marché, c'est tous les mardis de juillet et d'août. En temps normal, c'est de 9h à 13h, mais exceptionnellement demain, ce sera de 9h à 18h pour en profiter. Donc, merci beaucoup. Brigitte, je rappelle que vous organisez donc ce marché des artisans de Saint-Pé-sur-Nivelle. Passez une bonne journée.
2: Merci, vous aussi.
0: Et je vous dis à très vite. Dans un instant, Dr Kerzek va vous donner des conseils si vous partez en vacances à risque. Est-ce que vous avez pensé à vérifier tous vos vaccins ? C'est important, attention.

0: 56, juste avant de retrouver Dr Karzek ce matin avec vous. Quand on pense aux vacances et aux voyages, on pense évidemment aux vaccins. Bonjour docteur.
1: Bonjour à toutes et à tous. On va éviter d'oublier les vaccins pour partir en voyage, parce qu'entre une hépatite A attrapée avec une brochette panette et une piqûre de rappel qu'on a zappé, votre corps risque de vivre des vacances moins reposantes que prévu. D'abord, une bonne nouvelle, votre projet de voyage, c'est l'occasion idéale justement de faire un check-up, un point complet sur votre carnet de santé. Le rendez-vous chez le médecin avant de partir, c'est un peu le grand nettoyage vaccinal. Alors, on va vérifier les classiques, hein, diphtérie, tétanos, poliomyélite, le DTP, ça c'est obligatoire, la coqueluche et la rougeole, ça c'est la base. Si vous n'êtes pas à jour, votre médecin vous proposera des rappels et ça tombe bien, ces vaccins sont pris en charge par l'assurance maladie. Ensuite, ça va dépendre de la destination et du type de séjour parce qu'il y a d'autres vaccinations qui vont devenir vite indispensables. Afrique intertropicale ou Amérique du Sud, c'est la fièvre jaune, c'est souvent obligatoire. Et attention, ce n'est pas une option. Un certificat international de vaccination vous sera demandé à l'entrée du pays. Alors, ce vaccin doit être fait au minimum 10 jours avant le départ dans un centre agréé. Destination tropicale ou un séjour en milieu un peu insalubre, l'hépatite A, c'est très fortement recommandé. La saleté transmet par l'eau, les aliments contaminés, le virus de l'hépatite et une simple salade mal lavée ou un glaçon douteux. Et voilà, c'est une belle jaunisse et des semaines de fatigue. Vous voyagez en Asie rurale ou en mission humanitaire, la typhoïde, l'encéphalite japonaise, voire la rage peuvent être recommandées. Et puis il y a le paludisme, il n'y a pas de vaccin à ce jour en France, mais vous devriez peut-être prendre un traitement préventif. Là aussi, ça se voit avec son médecin et surtout, on n'oublie pas les moustiquaires et les répulsifs.
0: Évidemment. Et docteur, est-ce qu'il y a des effets secondaires à surveiller?
1: La plupart des effets secondaires sont légers et passagers. C'est même bon signe, hein. Ça veut dire que le système immunitaire réagit et fabrique sa défense. Alors, faut surveiller localement une douleur ou une rougeur, globalement une petite fièvre, tout ça c'est normal. Et les effets secondaires rares sont des nausées, des vomissements, la diarrhée. On les limite tout simplement en prenant un peu de paracétamol. Sur le point d'injection, on peut mettre une compresse froide, mais vraiment pas de panique. Le plan d'action pour les vaccins, c'est vraiment d'anticiper pour pas faire ça la veille du départ, mais il faudrait s'y prendre au moins 2 mois avant le départ. Ok, c'est raté maintenant. Pour que les injections soient faites à temps, mais allez-y si vous partez encore le mois prochain. Demandez à votre médecin si vous pouvez faire plusieurs vaccins le même jour et planifiez votre vaccination plutôt en fin de semaine. Comme ça, les petits effets secondaires, ça ne tombera pas un jour de boulot. Allez, bon été, bonne santé, à l'écoute d'ici, bien sûr.
0: Merci, docteur Karzek. Dans moins d'une minute, le retour de l'info avec le journal de 9h. Et elle n'a pas fait son vaccin contre la bonne humeur. C'est Juliette Géraud. Salut, Juliette.
2: Salut.

0: tous ensemble. Bisous.
1: À demain.
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1: Et c'est parti pour une nouvelle semaine ensemble, en ce lundi, les 9h. Thibaut Vincent vous informe. Bonjour Thibaut.
3: Bonjour Juliette, bonjour à toutes et à tous. 8 personnes intoxiquées par des fumées, dont 2 sérieusement. Impressionnant incendie hier vers 15h30 en surplomb des plages d'Anglette, boulevard de la Mer, dans un immeuble de 3 étages. 22 logements ont été évacués. Le feu, d'origine électrique, est parti d'un appartement du premier étage. La locataire de 98 ans a été sauvée par son voisin. Tous les 2 ont été hospitalisés. 6 autres personnes, dont 2 policiers, ont également été conduites aux urgences.
1: La sécurité au cœur des fêtes de Bayonne.
3: Elle débute mercredi avec de nombreuses initiatives pendant les 5 jours et 5 nuits de festivités pour prévenir et lutter contre les violences, et notamment les violences sexistes et sexuelles. Il y a notamment le stand de Maïna, animé par des militants et des professionnels, place du Réduit en journée. Et puis il y a également l'application pour téléphone Vigilance Fête, qui recense les lieux refuges du réseau Safe Talkie, qui accueille les éventuelles victimes. C'est ce que nous explique Laurent Roux de la Peña Aïségoa, membre du réseau.
4: Safe Place, ou plutôt Safe Talkie, c'est porté par le groupement des associations bayonnaises qui ont travaillé avec en accord avec la mairie pour dire que les peñas bayonnaises sont des lieux refuges. C'est l'endroit où vous pouvez venir être accueilli en cas de problème grave et vous être mis à l'abri en attendant que le secours arrive ou être mis à l'abri en cas de problème. Et surtout, derrière, il y a aussi des formations qui sont délivrées, toujours fin juin, auprès des membres des peñas qui le souhaitent, qui peuvent aller faire une formation sur comment accueillir des personnes qui sont en difficulté, et puis aussi une formation au niveau du secourisme, les premiers secours. Ça, c'est très intéressant, ça permet, l'air de rien, avec toutes les peñas et tout le réseau qu'il y a dans toute la ville, de créer un vrai maillage territorial sur la ville.
3: Un maillage de 50 peñas identifiés avec le logo Safe Talkie dans le Grand et le Petit Bayonne. La prévention et la lutte contre les violences, et notamment les violences sexistes et sexuelles pendant les fêtes de Bayonne. On en parlait à 8h moins le quart également avec notre invitée Déborah Loupien-Suarez, adjointe au maire de Bayonne en charge de l'égalité femmes-hommes, de la lutte contre les discriminations et de la sécurité.
1: Les fêtes de Bayonne qui débutent mercredi avec la foulée des festaires.
3: L'événement affiche complet, les inscriptions sont closes. Plus de 10 000 participants attendus pour cette 25e édition des foulées. Qu'ici, Pays Basque, radio partenaire des fêtes, cette année encore, va vous faire vivre de l'intérieur. Mercredi matin, avec vous, Juliette, à ce micro. Et notre sportif de la matinale, Alexis Volant, qui va chausser à ses baskets pour aller courir et vous interviewer au sein de la course. On vous fera vivre également au plus près la cérémonie d'ouverture, également donc à 17h mercredi. On reste aujourd'hui en vigilance orange canicule. En conséquence, les piscines de l'agglomération Pays Basque seront encore gratuites aujourd'hui. Les déchetteries, elles, seront fermées cet après-midi. Ailleurs en France, 37 départements restent en vigilance rouge canicule aujourd'hui. Cela concerne 26 millions de personnes, un tiers des Français.
1: Et un feu de forêt hors norme près de Paris.
3: 2 canadairs mobilisés, 500 pompiers à pied d'œuvre. Le feu qui s'est déclaré hier a déjà parcouru 800 hectares dans la forêt de Fontainebleau, poumon vert, à 60 km au sud de Paris. Début de saison touristique morose au Pays Basque. Le nombre de visiteurs est en baisse et les dépenses également en recul, constatent les professionnels. L'agence départementale du tourisme reste tout de même confiante. Alors que les Français disent vouloir privilégier la proximité cet été, elle estime que le Pays Basque a sa carte à jouer. Mais pour l'instant, Iba Echesarreta, les vacanciers ne sont pas au rendez-vous.
5: Les fortes chaleurs sont peut-être passées par là. La canicule, ça ne donne pas envie d'aller manger au restaurant, ni forcément de se réfugier au frais. Les grottes d'Ocho Celaya déplorent une baisse de fréquentation. Même chose au château d'Abadia d'Andaï, cette première quinzaine. Un premier bilan contrasté pour Jean-Sébastien Alti, directeur de l'Office du tourisme d'Andaï.
6: Il semblerait notamment que les week-ends ont une fréquentation qui soit grâce à la population des villes de Pays Basque sur des tendances assez intéressantes en termes de fréquentation, qui compensent la baisse qu'on observerait plutôt sur le milieu de semaine.
5: Andaï qui pâtirait de la fermeture pour travaux du centre de Talasso et de la réglementation restrictive sur les logements de type Airbnb. Selon Jean-Sébastien Alti, c'est 2000 touristes en moins chaque jour.
6: On a encore sur le mois de juillet une baisse de 20% de la capacité d'accueil en meublé de tourisme. Alors que certaines communes sur le BAB ont des baisses qui sont autour de 5 à 10%, et même certaines communes ont des petites augmentations. Donc la tendance de

0: devrait être logiquement et malheureusement à la baisse pour cet été.
1: Un été 2026 annoncé avec une fréquentation globalement stable par l'Agence départementale du tourisme.
2: De la Cesta Punta au programme ce soir à Biarritz, le coup d'envoi du 50e Gandor avec la première demi-finale du Master inaugural. La paire Clément Garcia, Gorka Sorosabal affronte Aritz Serkiaga et Théo Laborde. C'est à partir de 19h au Rai Alaï à Aguilera. Et puis en rugby, deux Bayonnais disputent la demi-finale de Coupe du Monde avec l'équipe de France des moins de 20 ans. Ils sont titulaires, le centre Bastien Razal et le demi-mêlée Baptiste Tilleul. Ils affrontent la Nouvelle-Zélande à 16h cet après-midi. La météo avec un ciel un petit peu voilé ce matin, mais ça doit normalement se lever.
3: Oui, c'est ça, ça doit se dégager au fur et à mesure de la journée pour laisser place au soleil. Un peu plus de nuages prévus en montagne ou sur la côte basque. Et pour les températures, 26 degrés à Saint-Jean-de-Luz cet après-midi et Bayonne, 27 degrés à Espelette, 28 à la Bastide-Clérance, 29 degrés à Saint-Jean-Pied-de-Port, Saint-Palais. Pour les maximales, ce sera autour de Mauléon. Ce sera 30 degrés environ. Donc on garde l'alerte orange canicule avec ces températures qui ont, encore une fois, Thibaut, bien du mal à redescendre durant la nuit. Cette nuit, c'était autour de 21 degrés.
2: On était même à 24 partout à minuit.
3: À minuit, 24. Bon, bah voilà, vous voyez, l'alerte orange, donc canicule qui continue. Et demain, journée ensoleillée à nouveau. Et en plus, les températures remontent un petit peu jusqu'à 34 degrés dans l'intérieur des terres. Merci Thibaut, à tout à l'heure.
2: Je vous en prie.
3: Et la météo également de l'océan avec Maëva du sémaphore de Sokoa. Bonjour Maëva.
4: Bonjour.
3: Est-ce que c'est couvert aussi, donc, à Cibourg?
4: Oui, tout à fait, oui. On a tout gris. On ne voit pas de bleu.
3: Ok, pas de bleu. Bon, ça doit se dégager normalement dans la journée quand même, normalement?
4: Oui, tout à fait. C'est ce qui est prévu et il va faire à nouveau chaud, oui.
3: Qu'est-ce que vous avez relevé, vous, comme température?
4: Alors, là, actuellement, on a 23,6 degrés avec un vent d'ouest pour un peu moins de 10 km/h. Et l'eau est à 24,9 degrés avec une houle max à 2,50 m.
3: Ok, ce matin, vous avez relevé?
4: Là, tout de suite, voilà
3: l'eau, l'eau à 24,9 degrés hein, ce matin. Donc Maëva, autant vous dire que ça va augmenter encore un petit peu.
4: Oui, tout à fait, oui. Oui, on va dépasser facilement les 25 degrés, oui, ça c'est sûr.
3: Quelle houle est prévue?
4: Là, actuellement, on a 2,50 m de houle en pic.
3: Ok, et en termes d'heure de marée, de coefficient, si on vient se baigner?
4: Alors, la mer à 10h06 avec un coefficient de 76, une pleine mer à 16h29 et à nouveau basse à 22h44 avec un coefficient de 81.
3: Est-ce qu'il y a du vent prévu un petit peu?
4: Là, pour les prévisions, bonne question parce que je n'ai pas forcément regardé.
3: Je vous ai piégé.
4: Je peux vous dire ça tout de suite. Alors là, tout de suite, il n'y a pas forcément du vent prévu étant donné qu'on a déjà eu une brouillarda hier.
3: Ouais.
4: Et qui était d'ailleurs très belle. Je ne sais pas si vous avez eu l'occasion de la voir, mais pour une fois, elle était très bien formée.
3: Enfin, je n'ai pas eu l'occasion, moi, Maëva, mais vous avez une belle vue, vous, du coup.
4: Ah oui, on a de la chance.
3: Maëva, je vous remercie, et puis on se dit à demain pour faire un nouveau point sur la météo de l'océan.
4: Merci, à demain.
3: Et là, il est 9h08.
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3: Allez, bon courage à vous si jamais vous entamez une nouvelle semaine. On s'offre l'énergie d'un titre de Julien Clerc, né tout pile en 1980 sur votre radio ici Pays Basque.

0: vous, Julien Clerc.
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0: Révéler les salaires de ses employés, est-ce que c'est une fausse bonne idée? Faut-il tout se dire quand on est en couple? Êtes-vous plutôt maniaque ou bazar organisé? À l'occasion des vacances, on s'offre quelques-uns des meilleurs sujets abordés cette saison entre 9h et 10h. Des sujets du quotidien, des plus sérieux aux plus légers, mais qui font quand même débat, comme notre tenue la nuit. Ça peut paraître anodin et pourtant, dormir léger ou habillé, testé autour de vous, personne n'est vraiment d'accord. Marine Jenkins, qui est médecin du sommeil à Saint-Jean-de-Luz, invitée par Alexis Volant, réagissait à un témoignage, celui de Karine, qui a eu besoin de changer ses habitudes vestimentaires pour mieux dormir.
3: Ben là, depuis que je suis en préménopause, j'ai 50 ans, en t-shirt, il y avait des chaussettes légères qui ne servent pas. Malgré tout, j'ai des extrémités froides, donc je suis obligée de dormir avec des chaussettes.
4: Est-ce que vos habitudes ont changé? Parce que là, vous dites maintenant. Ça veut dire qu'avant, vous dormiez différemment?
3: Ah ouais, j'avais presque un pyjama à t-shirt à manches longues, oui. Pantalon, chaussettes et presque le bonnet et tout, tellement que j'avais froid avant. Je dors seule, donc voilà quoi. Ça a beaucoup changé maintenant. Comme on dit avec mon homme, on fait des économies de chauffage parce que j'allume pas. Je dors à la fenêtre ouverte. Non, ça, c'est impressionnant ce changement quoi, dans la vie qui est.
4: Karine, on va faire réagir Marine justement par rapport à votre premier pyjama, j'ai envie de dire. Donc la complète, hein, le total avec le pantalon, les chaussettes. Marine, est-ce que c'est une bonne chose de dormir tout habillée chaudement, comme le faisait Karine il y a encore quelques temps?
5: Il n'y a pas de règle. Voilà, le plus important, c'est de ne pas avoir trop chaud ni trop froid sous la couette. Et le plus important aussi, c'est la température de la chambre. Je ne sais pas à quelle température est votre chambre, Karine.
3: Elle n'est pas chauffée, donc elle peut descendre à 13 comme à 7 des fois, quoi.
5: Ah oui, ça c'est un peu froid quand même. Alors en fait, la température c'est hyper important, il faut trouver un bon compromis. En règle générale, on conseille une température idéale entre 17 et 18 degrés. En fait, s'il fait trop chaud dans la chambre, le corps n'arrive pas à se refroidir correctement. Résultat, voilà, on s'endort moins bien, on se réveille plus souvent, le sommeil est moins récupérateur. Mais attention, le froid excessif n'est pas bon non plus. Parce que le corps va tout faire pour se réchauffer. On peut avoir des tensions musculaires, des micro-réveils et un certain inconfort qui va fragmenter le sommeil. Alors après, si vous êtes bien au chaud sous votre couette, c'est un compromis à trouver. Mais peut-être que 13, c'est un peu froid quand même.
0: Voilà, pour ou contre le pyjama, je vous laisserai en débattre autour de vous, puisqu'il y a un autre débat à mettre sur la table ce matin, avec un certain enjeu pour le coup. Votre couple, dans un couple, on dit que la communication est essentielle, mais personne n'a précisé jusqu'où. Est-ce qu'il faut tout se dire dans un couple? C'est une question qu'on a évoquée ensemble avec deux expertes, Marion et Camille.
6: Dans un couple, il y a avant tout de l'amour, enfin je l'espère, et l'amour, c'est pas forcément tout se dire. On va à l'essentiel sur une prise de poids, sur aussi la deuil d'un enfant par le passé. Peut-être qu'on a eu plusieurs fausses couches et que là, on a retrouvé l'homme ou la femme de sa vie, qu'on a envie de rebâtir quelque chose et de refonder une famille. Peut-être que ces épisodes-là sont tellement douloureux qu'on n'a pas envie de les partager avec son nouveau partenaire. Effectivement, il y a peut-être, comme tu dis, un jour un retour boomerang, mais il faut aussi prendre le temps, quand on est dans une nouvelle relation, une relation peut-être en cours de devenir, de se laisser le temps de connaître la personne un peu mieux et de dévoiler au fil du temps des sujets douloureux ou moins douloureux avec son partenaire.
4: Camille, tout à l'heure, vous avez dit quelque chose de très intéressant. Il faut se poser la question qu'est-ce qu'on veut protéger dans le couple? Ça veut dire quoi?
7: On veut être protégé, c'est même caché. Enfin, c'est ça.
6: Alors, pas forcément caché. On est là pour, justement, c'est ce que je disais tout à l'heure, on n'est pas obligé de dire tout. Mais on va à l'essentiel. On va prendre quelques exemples. Un passé douloureux, la perte d'un enfant, un conjoint un peu foufou, une belle-mère psychopathe ou un beau-père psychopathe. On a envie de préserver sa relation, qui affecte aussi le moment présent. Donc, est-ce qu'on doit tout se dire? Il faut encore une fois mettre le curseur au bon niveau. On apprend à connaître la personne et on laisse le temps au temps.
4: N'oublions pas aussi d'autres sujets, par exemple ceux des beaux-parents dans un couple. Est-ce qu'on a le droit de dire à son ou sa partenaire qu'on n'aime pas sa belle-mère, par exemple?
7: Alors, le dire comme ça, c'est peut-être mal amené.
4: Non, mais ta mère est trop intrusive, j'aimerais avoir un peu plus de distance, ou j'ai pas envie de voir mes beaux-parents, par exemple, le temps d'un week-end.
8: Oui, mais si ça crée un malaise, une pression, un déséquilibre, si ça impacte la vie du couple, il faut en parler.
0: Voilà, les sujets à aborder ou pas dans un couple avec les expertes Marion et Camille. Retrouvez l'intégralité des conseils et témoignages de cette émission sur le site ici.fr, rubrique Bienvenue chez vous. Dans quelques minutes, on garde le sujet de la transparence, mais cette fois au travail. Que permet exactement la décision européenne de transparence salariale depuis juin dernier? On va se poser la question. Après avoir laissé le tout dernier titre de Mylène Farmer nous emporter, voici À qui le tour qui démarre dans la playlist. Ici Pays Basque, profitez bien.

0: Et le nouvel album de Mylène, c'est en novembre prochain. Tour d'horizon, des meilleurs moments de cette saison à l'occasion des vacances, des sujets du quotidien dans tous les domaines abordés entre 9h et 10h, dont certains peuvent faire débat, comme cette décision européenne pour lutter contre les inégalités. Depuis le 7 juin 2026, les entreprises doivent être transparentes sur les salaires de leurs collaborateurs. Une nouveauté qui apporte aux employeurs beaucoup de changements, éclaircie par Emmanuel Marest, psychologue du travail.
1: Je pense que par rapport aux employeurs, ça va leur demander beaucoup de justifications, mais ça va être un désordre pour apporter de l'ordre, j'ai envie de dire. C'est-à-dire que un salarié ne va peut-être pas attendre l'entretien professionnel pour renégocier un peu son salaire, mais comme l'employeur devra de donner des critères objectifs sur quoi il se base pour fixer ce salaire, je pense que ça sera plus de transparence et de clarté concernant le niveau de rémunération.
2: Alors, il y a toutes ces justifications. Évidemment, des fois, les employeurs peuvent être largués, là on l'a bien entendu, ça fait beaucoup d'informations. Est-ce qu'ils seront aussi accompagnés peut-être dans cette démarche, ou au contraire on va une fois de plus aussi les laisser tout seuls? Naïma?
3: Mais je pense que les organismes liés au
2: suivi.
3: Tout à fait, les organismes de ressources humaines, hein, parce qu'il en existe un certain nombre et qui sont sur le sujet social, ont ici un boulevard, ou en tout cas un grand chantier pour accompagner les entreprises, que ce soit pour les grandes entreprises par rapport au nombre qui a été évoqué à l'instant, mais également pour les TPE, PME, de manière à se mettre en conformité à un moment donné. Tout ceci s'anticipe. Et c'est vrai que sur cette anticipation, les chefs d'entreprise se retrouvent encore à devoir gérer seuls, ou en tout cas trouver les solutions pour répondre à cette réglementation. Donc c'est un vrai sujet, c'est un vrai débat, et surtout comment répondre aux questions des salariés, parce qu'en effet le sujet est là aussi, c'est comment apporter des réponses claires, transparentes et objectives aux salariés qui poseraient la question, sans que cela crée de la dualité au sein de l'entreprise, parce que ça, l'objectif ce n'est pas de créer de la friction pour la compétitivité de l'entreprise. Je trouve qu'il faut accompagner l'entreprise et le chef d'entreprise dans cette démarche qui pour moi est plutôt vertueuse.
0: Suite de ces débats retrouvés sur l'application ici, rubrique Bienvenue chez vous. Autre sujet abordé ensemble cette saison, ce que le rangement révèle sur nous, selon si on est du genre maniaque ou du genre bazar organisé. Est-ce qu'il y a une signification particulière? Par exemple, avoir une maison bien rangée est-il vraiment synonyme de maniaquerie? Virginia Robert, qui est coach en rangement, nous a donné son avis.
4: Je suis pas du tout d'accord avec ça. Alors d'abord, maniaque, ça peut être peut-être le degré ultime de la méticulosité. C'est souvent un besoin de contrôle. Et c'est signe que la personne, quand on est vraiment dans la, entre guillemets, maniaquerie, encore une fois, c'est qu'elle est rigide et d'abord avec elle-même. Elle se met des, comment dire, des standards très élevés qui ne sont peut-être pas en fait ceux qui lui conviennent. Peut-être que ça vient d'une éducation.
2: On s'impose une rigueur en fait, c'est ça.
4: C'est ça.
2: Et à contrario, du coup, une personne bordélique?
4: Alors une personne bordélique, mais ça peut, elle ne se considère pas comme telle en fait.
5: Oui, parce que c'est une image de feignant ou de personne pas propre. Alors que c'est pas forcément le cas.
4: Alors moi, les personnes qui m'appellent, ce sont celles qui ont des soucis avec le rangement. Donc c'est qu'elles ne sont pas bien dans leur environnement. Mais il peut tout à fait exister un joyeux bazar où la personne retrouve quand même ce qui est important, parce que l'organisation finalement elle y est, mais ça ne saute pas aux yeux. Vous voyez, ça peut être, il y a beaucoup de déco, beaucoup de coussins, mais finalement, elle se sent bien dans cet intérieur-là.
2: Quand on va faire un tour sur votre site internet, Virginia, on peut lire cette citation: trier, ranger, organiser et personnaliser. Ça veut dire que vous êtes plutôt team maison correctement rangée?
4: Surtout un rangement personnalisé. En fait, c'est le dernier verbe, personnalisé, qui est le plus important. En fait, c'était par rapport au mot trop. Transformer le trop en une organisation personnalisée.
0: L'analyse de Virginia Robert, coach en rangement, tant bienvenue chez vous. Rendez-vous sur l'application ici, sur le site ici.fr également, pour écouter les émissions en intégralité. Et rendez-vous dans quelques minutes pour une idée sortie du côté de Cambo-les-Bains.
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0: Starting From Nothing, c'était Billy Preston.
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0: Et ça bouge au Pays Basque tout l'été avec les offices du tourisme et leurs meilleurs conseils. On va aller à Cambo-les-Bains ce matin avec Chabina pour nous accueillir. Bonjour Chabina.
3: Bonjour.
0: Et vous nous invitez à un rendez-vous festif à la Villa Arnaga.
3: Oui, effectivement. Donc aujourd'hui, je vais vous parler du festival Oudakoak, anciennement Les Estivales, qui aura lieu du 23 au 25 juillet dans les jardins de la Villa Arnaga. Donc, au programme, le 23, on va retrouver une soirée autour du chant à partir de 21h avec les frères Bertsaïs pour le récital Outches et le groupe Kalakan, le groupe de percussionnistes. Et on retrouvera Kalakan dans une deuxième partie de soirée également avec l'harmonie de Cambo qui prendra le relais pour terminer la soirée.
0: Ça, c'est pour le jeudi?
3: Ouais, exactement. Le 24, du coup, ça sera une soirée autour du théâtre, donc à partir de 21h, avec la compagnie des comédiens du chêne venus d'Agen pour la représentation des Papillotes de Rosemonde Gérard. Et pour le 25, pareil, à partir de 21h, une soirée autour de la musique pour la soirée Guitare al Dia avec le guitariste Jean-Marie Écaille et l'accordéoniste Marc Berthoumieux pour une soirée musicale entre jazz et world.
0: Voilà. Donc, déclaration d'amour au chant traditionnel basque le jeudi, du théâtre oui. Le vendredi, guitare à l'honneur le samedi. Ça va être quand même assez multidisciplinaire, hein, Chabina.
3: Oui, c'était le but. Et en plus de ça, vous retrouverez une guinguette pour pouvoir vous restaurer, vous retrouver autour d'Anvers pour passer un moment agréable entre amis ou en famille à partir de 19h, donc tous les jours.
0: Donc là, ça sera du 23 au 25 juillet.
3: Oui.
0: Et on va faire un petit mot, Chabina, sur un feu d'artifice qui doit avoir lieu ce soir à la Villa.
3: Oui. Oui, alors ce soir, il y a le feu d'artifice à la Villa Arnaga à partir de 20h, donc venez nombreux. Je voulais également vous dire que pour la billetterie des Oudakoak, ça se passe directement à l'office de tourisme, donc passez nous voir.
0: Chabina, merci pour toutes ces infos et puis je vous souhaite une belle journée, à bientôt.
3: Merci, au revoir.
0: Et on va continuer en musique, c'est Florent Pagny qui nous rejoint cette matinée avec son titre « Bienvenue chez moi » sur votre radio, ici Pays Basque.

0: avec Florent Pagny.
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0: Tous les jours, vous pouvez nous laisser des messages vocaux sur WhatsApp au 05 59 59 2 fois 17. Bien sûr, on les diffuse.
2: Avis aux amateurs de piano romantique. Saint-Jean-de-Luz s'apprête à devenir le théâtre d'un rendez-vous culturel majeur, le lundi 13 juillet à 21h. L'église Saint-Jean-Baptiste accueillera le pianiste international Kotaro Fukuba pour un récital consacré à l'œuvre de Franz Liszt. Une programmation proposée par l'association Piano Musica qui souligne la résonance particulière entre ses partitions romantiques et l'architecture historique du célèbre monument basque qui a vu le mariage de Louis XIV. Les billets sont en vente dans tous les offices de tourisme du Pays Basque et en ligne sur pianomusica.fr.
0: À vous de jouer aussi si vous avez un événement à nous partager sur WhatsApp au 05 59 59 2x17.
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0: Pendant les vacances, il y a une personne de notre équipe qui est d'humeur voyageuse. Elle nous aide à débusquer des trésors de boîte à livres en boîte à livres, accompagnée toujours d'une libraire pour des conseils inspirés par les découvertes du jour. On rejoint donc Valérie avec Marianne, de la librairie Tandem à Mauléon. C'est pas très loin de la commune de Mendit.
4: Allez Marianne, donc elle est belle cette boîte à livres, alors là vraiment elle change complètement de ce qu'on a pu voir habituellement, hein. C'est quoi? C'est un arbre en fait?
5: Effectivement, c'est un arbre qui a été creusé et qui est donc installé à Mendit, donc pas très loin du terrain de rugby et de l'aire de jeu de Mendit.
4: Exactement, avec le fronton, voilà. Allez, on va ouvrir, oh là là, il y a deux portes là, attention.
5: Ouais, je crois qu'il y a même de l'autre côté.
4: Ah oui, effectivement.
5: Ah ouais, donc,
4: super.
5: Maximum de possibilités de découvrir des choses un peu chouettes. Alors voyons.
4: Oh là là, il y a déjà un des plus grands vendeurs de livres.
5: Effectivement, on a un Guillaume Musso, on a pas mal de jeunesse. Oh là là, on a Jackie d'Anthony Passeron.
4: Ah, Daniel Steele, tiens, on n'avait pas encore vu ça.
5: Ouais, effectivement. Francole. Ok, on a aussi du livre en anglais ici.
4: Sur la soupe, ça fait deux fois qu'on voit des livres bilingues.
5: Ouais, effectivement, on a, nous, en tout cas, dans notre clientèle, quelques clients anglophones. Ok, donc ouais. De ce côté-là, c'est pas mal. Voyons, ouais. De l'autre côté. Du Harry Kébert.
4: Ah, il y a du Maupassant, conte fantastique.
5: Ouais, tout à fait, ok.
4: Déjà, l'ambiance générale, on n'arrive pas à la donner là, hein, franchement.
5: Ouais, il y a un peu de tout. Il y a pas mal de jeunesse, hein, mais il y a des auteurs quand même assez récents. Il y a du Elena Ferrante. Il y a le dernier Anthony Passeron. Ça, je trouve que c'est vraiment chouette. Ouais. C'est tout récent, c'est sorti en janvier, ça, je dirais. Non, peut-être un peu avant.
4: C'est écrit quoi là? Derrière l'histoire que je raconte se trouve celle que je tais. Oh là là.
5: Ouais, c'est ça, c'était rentrée littéraire 2025, ça, septembre 2025.
4: C'est un joli succès.
5: Alors nous, on l'a assez peu vendu en librairie. On avait énormément vendu son précédent, qui était un premier roman, Les Enfants Endormis. Et celui-ci, on s'y est pas attaqué ni l'une ni l'autre. Donc ouais. Comme on s'en est pas emparé, on a eu du mal à le pousser. Mais c'est vrai que c'était une histoire qui nous attirait bien. Encore une histoire de famille, relation au père, mais qui avait plutôt bien fonctionné dans son premier tome.
4: Et dans ce genre de livre sur les familles, il y en a pas mal qui sont sortis ces derniers temps. Est-ce qu'il y en a un que vous conseilleriez?
5: Que je réfléchisse. Bon, évidemment, La Maison Vide, hein, le dernier Goncourt, qui est plutôt effectivement donc de Laurent Mauvignier, qui est sur, en gros, une mise en avant de toutes les femmes de sa famille, hein, avec une dimension historique. Enfin, moi, j'ai trouvé vraiment très très chouette. C'est un bon petit pavé. Il faut un peu de temps pour s'y mettre. On est à la fois sur de très longues phrases, de très longs chapitres. On peut pas le lire entre deux, quoi. Il faut des, voilà, un peu de temps. Mais l'été peut être justement une bonne période pour pouvoir s'attaquer à ce genre de roman qui quand même est magnifique.
4: Allez, on garde ça alors. Alors, vous nous rappelez le nom de l'auteur et le titre?
5: Oui, La Maison Vide de Laurent Mauvignier.
4: Ok, prix Goncourt de cette année?
5: Oui, effectivement, prix Goncourt 2025 aux éditions de Minuit.
4: Allez, je vote pour. Merci beaucoup Marianne.
5: Parfait, merci à vous.
0: Je rappelle le conseil de Marianne, La Maison Vide de Laurent Mauvignier. Et si vous avez envie de découvrir cette boîte à livres étonnante creusée au milieu d'un arbre, c'est à Mendit. Allez, place à Jane Birkin avec Fuir le bonheur avant qu'il ne se sauve.

0: fuir le bonheur de peur qu'il ne se sauve avec Jane Birkin. Dans quelques minutes, place à des idées fraîcheurs dans nos assiettes à la plancha avec Liliane Hôtel.
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1: De la fraîcheur dans nos assiettes ce lundi avec les recettes à la plancha de Liliane Hôtel. Bonjour Liliane.
4: Bonjour.
1: Alors aujourd'hui on réalise un wrap à la plancha et en brochette.
4: Oui, une brochette de wraps. Alors moi je vous conseille de faire ça avec les enfants parce que ça va leur parler. Donc vous savez ce que c'est les wraps, donc c'est des grandes galettes de voilà qu'on peut acheter et qu'on peut garnir de plein d'ingrédients différents qu'on va rouler ensuite. Voilà, l'idée c'est vraiment bon, une cuisine du week-end, une cuisine pour les enfants, et là on est en plein dedans.
1: Évidemment, Liliane, pour les enfants, mais pas seulement.
4: Non. Tout le monde peut les manger, les brochettes de wraps. Parce que on est vraiment dans quelque chose de réconfortant, vous voyez. Du jambon, du fromage. Donc, dans cette idée-là, ça va faire plaisir à tout le monde, croyez-moi. Vous allez simplement poser un wraps à plat, comme ça, déjà, sur une planche, et vous allez le tartiner de moutarde. Alors, bon, avec les enfants, on va pas commencer à mettre de la moutarde au piment d'Espelette ou de la moutarde ultra forte. On est plutôt dans le condiment un peu doux, vous voyez, mais c'est juste pour l'assaisonnement, parce que ça sera quasiment le seul assaisonnement de cette recette. Vous allez y déposer deux tranches de jambon. Alors, jambon blanc, jambon de Bayonne, un petit peu ce que vous voulez. Et deux tranches de fromage. Alors là, c'est pareil, hein, complètement libre. Peut-être que, bon, ben, de l'emmental, ça va bien. Quelque chose de plus costaud, ben, mettez du brebis un peu plus sec. Mais bon, c'est quand même un fromage qui va pouvoir se poser. Et ensuite, on va rouler le wraps. Donc, il ne faut pas non plus que ça se brise. Mais l'idée des tranches d'emmental, c'est peut-être la meilleure solution. Vous allez donc rouler le wraps bien serré. Mais vraiment bien serré, parce que vous allez le découper ensuite en tranches de 2 cm d'épaisseur. C'est là qu'on va faire donc des brochettes, puisque vous allez enfiler donc ces rondelles. Vous voyez là, la rondelle de wraps, vous allez la faire tenir avec une pique en bois, une brochette en bois. Là, je rappelle quand même, bon, les brochettes en bois que vous allez faire cuire, que ce soit à la plancha ou au barbecue, trempez-les dans l'eau avant de vous en servir, parce qu'elles vont pas brûler comme ça. Voilà, donc vous avez préparé vos brochettes, vous faites chauffer la plancha, donc un petit filet d'huile d'olive, mais vraiment hein, à peine, et vous allez poser donc vos brochettes donc sur la plancha bien chaude, 2 minutes de chaque côté. Vous voyez, donc ça va faire griller un peu tout ça, ça va faire fondre légèrement le fromage que vous avez mis à l'intérieur. Oui, 2 minutes de chaque côté, c'est suffisant, vous les retirez et vous les servez. Et je vous assure, vous allez vous régaler. C'est rigolo et c'est bon.
1: Voilà, dégustation estivale avec les enfants grâce à la brochette de wrap. Et rendez-vous demain pour une nouvelle idée. Merci Liliane.
4: Merci.
1: Allez, on continue la matinée en musique. C'est Alex Warren qui prend place dans la playlist avec le titre Ordinary.

0: Alex Warren sur votre radio ici Pays Basque. Vos infos arrivent dans quelques minutes.
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0: La prière d'Axel Red.
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0: hospitalisées. 6 autres personnes, dont 2 policiers, ont également été conduites aux urgences.
1: On reste en vigilance orange canicule aujourd'hui.
0: Avec des températures supérieures à 30 degrés à l'intérieur du Pays Basque, après une nuit déjà très chaude. En conséquence, les piscines de l'agglomération seront gratuites encore aujourd'hui. Les déchetteries, elles, seront fermées cet après-midi, ouvertes seulement le matin. 37 départements en France restent en vigilance rouge canicule jusqu'à ce soir. Cela concerne un tiers des Français, 26 millions de personnes. La sécurité des fêtes, au cœur des fêtes de Bayonne qui débutent ce mercredi, cérémonie d'ouverture, on le rappelle, à 17h comme l'an passé, une cérémonie d'ouverture qu'ici Pays Basque, radio partenaire des fêtes, va vous faire vivre au cœur du dispositif. Et avant cela, on vous emmènera également dans la foulée du Festair dès 7h mercredi matin. Pour ces fêtes, 1150 personnes sont mobilisées pour assurer la sécurité, dont 500 membres des forces de l'ordre. Les dispositifs pour prévenir et lutter contre les violences, et notamment les violences sexistes et sexuelles, sont reconduits. Il y a notamment le stand de Maïna, animé par des militants et des professionnels, place du réduit.
1: Il y a aussi l'application pour téléphone Vigilance Fête.
0: Elle recense les lieux refuges du réseau Safe Talkie qui accueille les éventuelles victimes. Il regroupe ce réseau 50 peñas et bars dans le Grand et le Petit Bayonne avec des référents formés. Un dispositif conséquent et suffisant, estime Déborah Loupien-Suarez, adjoint au maire de Bayonne en charge de la sécurité. Elle était l'invitée d'ici matin à 8h moins le quart. Un entretien à retrouver sur notre application ici. À Urugne, on vous en parlait, la maison occupée a finalement été libérée. Le propriétaire de cette maison d'Urugne qui était occupée sans titre de propriété ni bail de location nous en informe ce matin. L'occupant qui vivait en couple dans cette maison a quitté les lieux ce week-end. De quoi permettre donc au propriétaire de reprendre possession de son bien.
1: De la Sesta Punta ce soir à Biarritz.
0: Le coup d'envoi du 50e Gandor avec la première demi-finale du Master inaugural ce soir. La paire Clément Garcia, Gorka Sorosa affronte Aritz Erquiaga et Théo Laborde. C'est à partir de 19h au Rayalay d'Aguilera. Et puis en rugby, 2 Bayonnais disputent une demi-finale de Coupe du Monde cet après-midi. C'est en Géorgie. Le centre Bastien Razal et le demi-mêlée Baptiste Tilleul sont titulaires avec l'équipe de France des moins de 20 ans qui affronte la Nouvelle-Zélande à 16h. La météo avec du soleil attendu en partie aujourd'hui entre les nuages et surtout des chaleurs encore élevées.
1: Malgré, voilà, pour l'instant une matinée qui est couverte, c'est vrai que Météo France nous annonce plutôt un grand soleil pour aujourd'hui. Il y aura peut-être plus de nuages en montagne ou bien sur la côte. Et les températures effectivement qui restent élevées cet après-midi au meilleur de la journée. 26 degrés à Saint-Jean-de-Luz, Bayonne également, 27 degrés à Espelette, 28 degrés à Tardette, 29 pour Saint-Palais, jusqu'à 30 degrés à Mauléon. On garde l'alerte orange canicule, vous l'avez dit, avec des températures qui ont bien du mal à redescendre durant la nuit. Et demain, ça remonte encore un petit peu avec des maximales jusqu'à 34 degrés et toujours ce soleil. Et la météo de la montagne aussi en direct d'Irati avec Valérie, bonjour.
2: Bonjour.
1: Alors, quelle température vous relevez-vous ce matin?
2: J'ai 21 degrés à Irati ce matin.
1: 21 degrés à Irati, vous savez si ça va monter pas mal aujourd'hui?
2: Oui, a priori, ça devrait pouvoir monter jusqu'à 34, peut-être. Mais bon, pour l'instant, c'est encore un peu couvert, du coup, on respire, il fait bon.
1: Ouais, il doit faire bon pour le moment. Le ciel, il est donc bien couvert, il n'y a pas beaucoup de visibilité tout de suite?
2: Là, ça se dégage. Ce matin, c'était vraiment dans la brume, et là, les nuages sont en train de se défaire, le ciel bleu apparaît doucement.
1: Donc, des températures qui sont plutôt respirables, est-ce qu'il va y avoir en plus un peu de vent aujourd'hui?
2: Je suis pas sûre, non, ça m'a l'air assez calme. Pour l'instant, il fait vraiment c'est très agréable.
1: Valérie, est-ce qu'il y a des activités qui commencent cette semaine si on passe à Irati?
2: Là, je suis pas du tout au point sur les activités. Je suis l'un des panaches, je sais pas vous renseigner ce matin.
1: Bon, je vais essayer de faire. On saura plus demain.
2: J'espère.
1: On prend le rendez-vous, Valérie. Merci beaucoup. Okay. À demain.
2: Merci, oui. Bonne journée.
1: 10h05.
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1: Allez, bon lundi à vous. Plein de bonnes énergies ce matin avec un titre emblématique de Pierre Bachelet qui répond à la question: à quoi on rêvait à 20 ans en mai 1968? Profitez bien.

0: temps. C'était Pierre Bachelet.
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0: Dans la deuxième partie de Bienvenue chez vous, chaque jour, on part à la rencontre d'une nouvelle personne, un habitant ou une habitante du Pays Basque, pour découvrir son parcours et son histoire. Ce lundi, notre invitée est une femme guidée par la force. Elle est capable de soulever plus de 140 kilos, l'équivalent d'un, voire même deux canapés, trois places, selon mes recherches, pour vous donner une petite idée. Elle est quatre fois championne du monde de développé couché. Force physique donc, mais aussi force mentale. Dans cette discipline, elle a encaissé et fait mentir des préjugés et combattu les douleurs face à des maladies invisibles, l'endométriose et la maladie de Crohn. Laura Motalin est notre invitée jusqu'à 11h. Bonjour Laura.
3: Bonjour Juliette.
0: Alors avant de raconter un peu plus votre parcours, peut-être un mot sur ce que c'est que cette discipline, parce que je crois que c'est assez souvent confondu avec la musculation.
3: On confond aussi ça avec l'haltérophilie. Donc la majorité des gens voient ce que c'est l'haltérophilie puisque c'est assez ancien. On en voit au JO. Et nous, c'est à peu près le même principe. On doit soulever sur une charge la plus lourde possible une répétition sur trois mouvements. Il y a trois mouvements dans la discipline. Et il faut soulever le plus lourd possible. La personne qui soulève le plus lourd possible à la fin de la compétition gagne. Et c'est comme ça qu'on est classé.
0: Donc c'est des efforts courts et intenses en fait.
3: Très courts et très intenses, exactement.
0: Et apparemment en compétition, en plus, il y a ce truc où on attend son passage. Donc il faut rester concentré pendant je sais pas combien de temps pour refaire sa performance.
3: Ouais, une compétition ça dure environ 4 heures et entre chaque mouvement on a à peu près 20 minutes. Enfin entre chaque essai de mouvement, parce qu'on a 3 essais par mouvement. C'est en soi long et non, oui et non, parce que ça dure 9 minutes en tout. On passe 9 minutes de compétition à proprement parler sur le plateau devant des arbitres. Sinon 4 heures, oui, c'est un petit peu long.
0: Oui, mais c'est voilà, sur l'ensemble, ouais, il faut rester, garder cette concentration quoi. Qu'est-ce que c'est votre histoire avec le sport? Je crois que ça a une grande place pour vous depuis assez jeune.
3: Mon papa était pelotari. De haut niveau aussi, donc il m'a élevé là-dedans dans le sport de haut niveau. J'ai commencé avec 10 ans de danse, ensuite 10 ans d'équitation en chevauchement, et quand je suis partie à la fac de sport, je me suis découvert une passion pour soulever lourd, puisque j'ai fait 5 ans d'haltérophilie avant ça, et j'ai découvert ensuite grâce aux réseaux sociaux ce sport qui était très jeune, donc la force athlétique, et finalement ça fait depuis 2021 que je pratique ce sport-là, et je suis pas prête de le lâcher pour l'instant, mais oui, ça a toujours été dans mon ADN de faire du sport et de m'entraîner quel que soit le sport en question.
0: Vous dites même que vous avez été élevée comme une athlète.
3: Oui, toujours.
0: Qu'est-ce que c'est être élevée comme une athlète?
3: La privation de nourriture, on va dire, ça va être toujours manger des aliments, on va dire, plutôt sains. Ça va être du poulet, ça va être des petits pois carottes, des pâtes uniquement, jamais de sucreries. Ça va être me lever le week-end à 4 heures pour aller faire des compétitions d'équitation à 600 km. C'était toujours rester concentré sur le sport, jamais faire autre chose à côté. C'était un peu militaire comme éducation, mais ça m'a vraiment poussé à être au niveau auquel je suis aujourd'hui. Donc je suis vraiment pas mécontente de l'avoir vécu comme ça. Quand on est jeune, c'est un peu compliqué. Aujourd'hui, je comprends pourquoi.
0: Et vous avez gardé ce rythme de vie-là autant, ouais.
3: Oui. Quand on arrive à l'adolescence. Oui, ça m'est arrivé de sortir un petit peu, de boire, de fumer, des trucs comme ça. Mais la ligne de conduite dans laquelle j'ai été éduquée m'a toujours suivie. Et c'est toujours le cas aujourd'hui, quoi.
0: Alors, j'imagine que vous aviez toujours en tête l'idée d'en faire un métier.
3: Oui. Oui et non. Je voulais faire prof de philo à un moment, parce que j'ai fait un bac littéraire. Et puis, je me suis rendu compte qu'en termes de débouchés, c'était moins prolifique sur de la force, enfin sur de la force, sur de la musculation et du coup derrière la force. Donc quand j'ai fini mes études, enfin quand j'ai fini le bac, je me suis dit bon, on va peut-être demander quelque chose qui a beaucoup de débouchés et le sport, ça en avait beaucoup à ce moment-là, ça en a un petit peu moins aujourd'hui. Mais moi, j'ai réussi à faire ma niche dans ça et je suis très très contente de faire ce métier aujourd'hui.
0: Et on peut revenir sur parmi tous les sports possibles, parce que quand même, il y a plein de sports possibles. En plus, on avait fait d'autres quand vous étiez enfant. Qu'est-ce qui fait que finalement, c'est celui-là qui vous anime?
3: Parce que je trouve ça drôle de pousser lourd, parce que c'est un sport où on réfléchit pas beaucoup. J'ai fait un petit saut dans le rugby pendant une année, et comme j'avais jamais fait de sport co, je réfléchissais beaucoup et je comprenais pas grand chose. Je sais que des fois je faisais des choses bien, souvent j'en faisais des mal, et je comprenais pas pourquoi. Et en fait, quand je suis retournée dans la musculation et dans l'haltérophilie, qui étaient des sports en salle avec des barres et des poids, c'était déjà quelque chose que je maîtrisais. Finalement, le contenir dans trois mouvements, c'était très simple et ça, je vais pas dire ça coulait de source, mais c'était très naturel.
0: Au début, je sais que ça a pas été forcément facile. Vos tout débuts en salle, il y a eu des moqueries.
3: Oui, merci à ce monsieur. Je m'entrais dans une salle commerciale du Forum et j'avais 8 kilos dans chaque main et je faisais un développé couché. Et il y a un monsieur d'une trentaine d'années qui m'a regardé en rigolant, qui m'a dit comment avec des cuisses pareilles tu peux pousser que ça au développé couché. Et je l'ai pris personnellement, pas méchamment, mais je l'ai pris personnellement comme une motivation, un peu ce que je fais avec tout les critiques que j'ai dans le sport. Et ça m'a plutôt bien servi puisque, je dirais 4 ans après, je poussais 40 par main, à ce même développé couché, et je battais un record du monde, justement, dans la discipline.
0: Vous diriez que c'est une des raisons, finalement, qui vous a emmené là où vous en êtes?
3: Oui. Ah oui, totalement. L'ego. Vraiment, je pense que la majorité des choses que je fais dans le sport, c'est l'ego qui les a menées. Après, je relativise la chose, je travaille pas que par ego, mais oui, c'est une des choses.
0: Est-ce que vous l'avez recroisé un jour?
3: Jamais.
0: Monsieur, c'est dommage.
3: Jamais.
0: J'espère dommage. Qu'il nous écoute. Non, il a dû entendre parler de vous depuis.
3: Je sais pas. Franchement, je sais pas. Mais en tout cas, merci à lui, c'est cool.
0: On continue de vous découvrir, Laura Motalin. Vous êtes notre invitée jusqu'à 11h. On va d'abord faire une écartade en musique. C'est Vita qui arrive avec le titre Ça fait mal. C'est sur votre radio, ici Pays Basque.

0: dernier titre de Vita, ça fait mal. Invité dans la deuxième partie de Bienvenue chez vous. Jusqu'à 11h, c'est Laura Motalin, elle est championne du monde de développé couché. Elle est coach aussi, bayonnaise. Elle a un sacré parcours, des combats aussi dont on va pouvoir parler aujourd'hui. Déjà tout à l'heure, on évoquait les moqueries qui nous ont finalement donné de la force d'atteindre ce niveau. Est-ce qu'on subit beaucoup de préjugés aussi en tant que femme forte, musclée, quand on n'est pas dans le modèle féminin ordinaire finalement?
1: Oui, moi peu. Mais oui, en général, déjà par les réseaux, dans la vie tous les jours aussi, je le ressens beaucoup. Quand je suis toute seule dans la rue, par exemple à Bayonne, là, quand il fait chaud, je suis en short, en brassière, je vais peut-être à la salle. Moi, je le vois pas parce que je fais pas attention au regard des gens, mais quand quelqu'un m'accompagne, on me dit souvent, oh, il y a une dame, elle t'a regardé très mal, il y a quelqu'un qui a hoché de la tête en disant c'est bizarre, des trucs comme ça. Après, moi, je le prends pas. En tout cas, ça ne m'atteint pas du tout parce que c'est des gens qui ont pas le même rythme de vie que moi et je comprends qu'ils trouvent ça bizarre ou ils trouvent ça trop. Mais en soi, à mon échelle, le peu de personnes qui m'ont insulté, que j'ai retrouvé dans la vraie vie, ils ont rien dit.
0: Peut-être qu'en face aussi, oui, c'est un peu plus compliqué. Sur les réseaux, c'est plus facile.
1: Exactement.
0: Comme toujours. Parce que c'est vrai que vous partagez beaucoup sur les réseaux.
1: Oui, c'est mon cheval de bataille, mais je partage énormément via les réseaux. Comme ça me permet d'atteindre plus de monde, pas qu'en France d'ailleurs. Ça, c'est génial. C'est une des forces des réseaux sociaux. Mais avec les réseaux sociaux, les gens pensent avoir des ailes dans le dos et se disent, oh, trop bien, je peux insulter la personne. Et des fois, on les croise en vrai. Et en vrai, c'est un peu moins virulent. C'est toujours drôle de les rencontrer. Et ça donne toujours de la force. Ça, c'est une certitude. Je le prends jamais mal. Ni personnellement. Je me dis toujours, ok, cette personne, elle a peut-être un mauvais sentiment envers toi, tu peux t'en servir.
0: Depuis le début, hein, vous êtes beaucoup sur les réseaux, vous avez vite eu en tête ce chemin.
1: J'ai vu rapidement la puissance des réseaux sociaux, parce qu'on peut créer justement un réseau hors de la région dans laquelle on est. Moi, quand j'étais jeune, vu que je faisais que du sport, je parlais à personne autour, à part les gens de mon sport. Et c'était compliqué de se créer un réseau, d'avoir juste des amitiés. Et j'ai compris qu'à travers les réseaux sociaux, je pouvais partager pas mal de choses, faire des contacts avec des gens qui sont très différents de moi, que j'aurais jamais pu rencontrer dans la vraie vie.
0: C'est comme ça que vous avez été repéré en plus,
1: oui.
0: Il me semble.
1: Oui, complètement. C'est exactement comme ça. J'ai juste fait une vidéo, je l'ai postée sur Instagram justement, et j'ai reçu le message d'un coach qui lui coachait déjà dans ce sport-là et des très bons athlètes, et lui aussi était à haut niveau en développé couché justement, et il me dit mais Laura, tu as les minima pour te qualifier au championnat du monde de développé couché. Alors moi, je connaissais pas le sport, je connaissais pas ce que c'était des minima, je connaissais rien, parce que moi, les sports que j'avais fait, il y avait pas tout ça. Et finalement, 6 mois après, j'étais en train de faire un record du monde en Lituanie sur cette même discipline.
0: En 6 mois?
1: Oui.
0: Et du coup, c'est quoi les minima?
1: Alors à ce moment-là, les minima, ça devait être 105 ou 100 pour faire des championnats du monde. Bon, aujourd'hui, c'est bien plus haut, c'est 125, je crois. Mais à l'époque, c'était ça. Et j'avais fait une barre à 107,5 que j'avais postée dans un basic fit. Enfin, un truc vraiment très très loin de ce sport-là. Finalement, c'est pas ce genre de salle qu'on utilise pour faire ce sport de base. Et quand la personne l'a vu et qui m'a envoyé ce message, donc c'est mon ancien coach qui m'envoie le message, je me suis dit mais... Ah oui, c'est puissant. C'est là que je me suis rendu compte de la puissance des réseaux, qu'une toute petite information peut entraîner énormément de réactions.
0: Et il y a un sujet que vous évoquez aussi de plus en plus sur vos réseaux, ce sont vos deux maladies, qui sont des maladies invisibles à l'œil nu, comme on dit. Il y a l'endométriose et il y a la maladie de Crohn. Qu'est-ce que vous pouvez nous raconter un peu sur peut-être cette partie de votre histoire et en lien aussi avec votre métier finalement?
1: Souvent, quand on parle de ces maladies-là, qui sont quand même très invasives, il faut le dire, surtout la maladie de Crohn, qui nécessite quand même des mises en place de logistique de vie très particulières. Moi, ça va, j'ai un stade 4, qui est vraiment... C'est le stade presque au milieu, on va dire. Je suis assez tranquille par rapport à des gens qui ont des stades plus graves. Ça, j'ai de la chance. Mais c'est des maladies dont on a un petit peu honte. Crohn, c'est digestif, donc c'est un peu moins glamour que... Même l'endométriose, c'est pas très glamour non plus. Et c'est souvent des maladies dont on parle pas, qui sont très invisibilisées. Et longtemps, je m'en fichais. Enfin, j'avais le diagnostic. En tout cas, j'avais des douleurs, j'avais le diagnostic. Mais j'en parlais pas parce que... C'était moi, c'est pas grave, ça fait partie de moi. Et en discutant avec les gens et en me rendant compte qu'il y a beaucoup de femmes atteintes d'endométriose et beaucoup de gens atteints de problèmes digestifs, je me suis dit, mais en fait, moi, avec la portée que j'ai, si j'en parle pas, qui va y croire? Enfin, qui va croire que c'est possible de faire quelque chose dans le sport ou quelque chose dans la vie en général, au visuel des gens avec ces maladies, c'est impossible. Je me suis dit, allez, faut au moins tenter pour que peut-être une personne un jour me dise ça m'a aidé. Et c'est le cas. Et de plus en plus de gens me disent, punaise, j'ai de l'endométriose aussi, je pensais pas que c'était possible, maintenant je fais ce sport, j'y arrive. C'est dur, mais j'y arrive. Pareil pour les problèmes intestinaux. Les gens se disent à chaque fois, je suis coincée chez moi, je peux rien faire, ça renferme énormément aussi ce genre de maladie. Et finalement, les gens j'aide les gens à y croire. Et ça, c'est, même si ça a fait le déclic chez une seule personne, c'est tout ce que je souhaite. C'est génial, quoi.
0: Je sais pas si les gens se rendent compte que, en fait, ce sont deux maladies qui provoquent quand même de vives douleurs.
1: Oui.
0: Et quand on a de vives douleurs, faire du sport, et même pas à haut niveau, hein. Des fois,
1: oui.
0: C'est très, très, bah, par exemple, il y a plein de femmes, quand elles ont leurs règles, elles arrivent plus à faire de sport la semaine de leurs règles, etc. Donc, il y a quand même quelque chose de force assez énorme mentale de lier les deux. Même si en même temps, votre message, c'est aussi, c'est possible. Peut-être que le sport fait du bien.
1: Oui. Ben justement, c'était la discussion avec une femme qui m'a contactée il y a 3 jours pour ça, en parlant de ça, qui me disait, mais moi, le médecin m'a dit que ça allait m'aider au niveau des douleurs. En fait, il y a déjà un seuil de résistance à la douleur qui se crée avec le sport, puisqu'on se confronte à la douleur quand on va pousser l'effort au maximum. Et il y a vraiment aussi cette dimension de, on accepte d'avoir un bagage avec soi et de quand même faire. Alors, je fais juste vraiment un rappel. Avoir mal pendant ses règles, c'est pas normal. Il faut poser un diagnostic dessus, c'est pas normal d'avoir mal. C'est qu'il y a quelque chose, pas forcément de l'endométriose, mais il peut y avoir plein d'autres choses autour. De l'adénomyose, SOPK, enfin, énormément de maladies. Et oui, c'est possible de s'entraîner avec. Moi, il y a des fois où je suis clouée dans mon lit, clouée dans mon canapé, je ne peux pas me lever, je peux même pas sortir mon chien. Donc oui, c'est on va dire, je montre le côté joli de la chose, parce que moi, on m'a jamais éduqué en me disant tu peux pas le faire. On m'a dit allez, tu vas y arriver. On m'a toujours dit ça et je suis vraiment ravie de ça. Mais il y a des fois où c'est pas possible. Il faut pas se flageller en se disant oh, elle y arrive.
0: Mm-mm.
1: Oui, j'y arrive parce
0: que. Il faut pas que ça ait l'effet contraire non plus.
1: Exactement.
0: De... Mais moi, je suis coincée au lit avec ses maladies et voilà. Elle est capable de soulever 140 kilos.
1: On montre ce qu'on veut sur les réseaux sociaux. J'essaie de montrer le moins bien aussi. Mais des fois, quand on est vraiment pas bien, on n'a même pas la force de prendre le téléphone ou de filmer ou de le dire. Et oui, ça arrive de pas réussir à se lever. Et les femmes sont pas les seules à pas pouvoir s'entraîner. Je suis pas une exception, quoi.
0: Laura Motala, on continue de vous découvrir et vous dites vraiment les choses de plus en plus. Vous aimez bien partager les vérités autour de ces maladies, autour de ce sport. On va aussi découvrir un petit peu vos liens avec le Pays Basque dans quelques minutes.
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0: Un parcours de combattante à découvrir ce matin, des premières critiques à la salle de sport au titre de championne du monde de développé couché. Notre invitée, c'est Laura Motin-Lin qui ne lâche rien. Et parmi les jolies consécrations de votre parcours, il y a eu l'ouverture des fêtes de Bayonne.
3: Oui, deux fois. Et c'était très très très très cool. C'était un peu, je vais pas dire inespéré ou inattendu, mais moi qui regarde l'ouverture des fêtes de Bayonne pratiquement tous les ans, les gens que j'y vois, c'est pas des gens de mon sport ou d'un petit sport comme ça. Donc j'avoue que c'était vraiment très sympa d'être présenté au balcon, de me dire moi qui regardais toujours le bas du balcon en étant sur la place de la mairie, c'était vraiment très très cool. Ouais, j'étais très honorée d'être invitée.
0: Ça vous a fait quoi quand vous avez eu la proposition?
3: Alors la proposition, je l'ai pas prise au sérieux. Je me suis dit mais qu'est-ce que
0: une
3: je vais
0: blague.
3: Faire là-bas? Oui, bah une blague non, parce que c'était signé, c'était une lettre à la main, c'était mon père qui me l'avait transmise. Je me suis dit bon, oui, c'est sérieux, mais la première fois surtout quand je suis montée sur le balcon et que j'ai vu des gens me reconnaître en plus en bas, parce qu'après on m'a croisé dans les fêtes, on m'a dit ah t'étais au balcon à l'ouverture et tout, et je me suis dit ah oui en fait ça s'est vraiment passé. Mais c'est vrai que quand on y va on se rend pas compte, on fait juste coucou à la foule. Et c'est tout. Et on est un peu pris de court comme ça, le diaphragme un peu haut. Et après on ressort et on se dit ah ça y est je l'ai fait. En soi c'est génial, mais c'est très dur à réaliser en fait, de se dire j'ai été présentée devant ma ville dans laquelle j'ai grandi, dans laquelle je suis née.
0: Et vous y allez quasiment chaque année aux fêtes de Bayonne?
3: Oui. Ça dépend. J'ai été absente. J'ai pas habité ici pendant un an et demi. Mais oui, j'y vais tout le temps. À chaque fois, là j'habite au Rempart, donc évidemment je vais les faire. Je suis très contente de les faire, même si mon sport est pas vraiment en adéquation avec le fait de boire tout ça. Je vais quand même fêter ça.
0: Il y a d'autres choses hein, dans les fêtes de Bayonne.
3: On va aller manger de l'omelette mercredi, on va faire plein de choses. Mais oui, le fait de fêter les fêtes de Bayonne, c'est quand même pas ce que je fais. D'habitude je ne fête pas, mais les fêtes, il faut les faire, c'est une tradition, c'est dans l'essence du Pays Basque. Il faut le faire, il faut aller faire surtout les activités culturelles de la journée qui sont géniales.
0: Qu'est-ce que ça représente pour vous, votre relation au Pays Basque? Vous la décrivez comme une bulle merveilleuse.
3: Ah oui, le Pays Basque, c'est une bulle merveilleuse. On ne se rend pas compte, en général, les gens grandissent, enfin, je sais que moi, mes amis et moi, on a grandi ici, et on ne se rendait pas compte de la chance qu'on avait avant d'aller faire nos études. J'ai fait mes études à Tarbes, qui est une ville très sympathique, mais après j'ai fait d'autres villes qui étaient vraiment beaucoup moins accueillantes, beaucoup moins sympathiques, avec un rythme de vie qui était plus stressant, plus stressé aussi. Des gens qui ne sont pas du tout accueillants. Et quand je reviens à chaque fois au Pays Basque, même en étant allé dans d'autres pays pour faire des compétitions, même si je visite des pays exceptionnels, je me rends compte qu'ici on a vraiment une bulle merveilleuse, quoi. On a une petite, je sais pas, c'est comme s'il y avait un air particulier ici, une ambiance particulière où les gens sont plus heureux que la moyenne, plus chaleureux que la moyenne, plus cool aussi. C'est plus tranquille, c'est le sud, c'est le sud-ouest, quoi.
0: Ce serait quoi un de vos lieux préférés? Je sais que vous en avez plein.
3: Oui, j'en ai plein. Bah, j'aurais pu dire les côtes, la côte, voir les montagnes depuis la plage des Sables d'Or, par exemple, ça c'est génial, ou même le phare de Biarritz. Moi, je sais que je vais beaucoup à la cathédrale pour l'emblème que c'est. Parce que c'est la cathédrale de Bayonne, elle est magnifique. Mais en soi, tout, les rues du Petit Bayonne, les rues du Grand Bayonne, juste flâner dans les rues parce que j'y ai grandi, mais on prend rarement le temps de marcher doucement et de regarder, de discuter avec les gens, de regarder juste les édifices. Depuis peu, je m'intéresse vraiment à l'architecture de Bayonne et je me rends compte, en fait, il y a des choses, je ne les avais jamais vues. Il y a des endroits... même autour des halles, il y a tellement de choses à regarder. Des fois, je me pose et je me dis, mais...
0: Vous arrivez à redécouvrir.
3: Mais oui. Et en grandissant, je me dis, mais pourquoi j'avais pas vu ça, quoi? Et ça vaut vraiment le coup, en tant que bayonnais, de marcher doucement, au lieu de se presser pour aller au travail ou aller acheter quelque chose. Juste marcher doucement et regarder, quoi.
0: Et ça, c'est fort parce que souvent, les lieux d'où on vient, on a du mal à les voir avec les mêmes yeux que les personnes qui visitent pour la première fois. C'est devenu tellement habituel que...
3: C'est ça. Et c'est ce qui est génial, c'est que justement, comme j'ai eu, on va dire, cette privation de Bayonne pendant une année et demie où j'étais dans une ville que je détestais, vraiment, je la détestais, quand je suis revenue... J'avais l'impression d'être une touriste. Je me baladais avec les yeux grands ouverts et je me suis même fait aborder par des commerçants qui me disaient « Madame, vous cherchez votre chemin ?» Non, je suis d'ici, mais... Ah oui, vous avez des grands yeux quand même.
0: Ouais. C'est vraiment le fait de réaliser la chance qu'on a quand on quitte le Pays Basque. et qu'on revient.
3: On vit en vacances. On vit en vacances. On vit là où les gens partent en vacances finalement.
0: Laura Motel, on continue de vous découvrir et attention parce que vous savez, dans cette émission, il y a des petites traditions. Il y a par exemple un coup de cœur. Ça, vous allez nous partager un coup de cœur tout à l'heure au Pays Basque. Mais nous aussi, on bosse, vous savez, et on a prévu une petite surprise. Ce sera dans quelques minutes. Vous avez encore un petit peu de temps pour souffler après.

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0: À Saint-Jean-de-Luz, les zones bleues estivales font leur retour jusqu'au 30 août prochain dans les quartiers Fargeau et Ourdassouri. L'objectif, c'est de faciliter forcément le stationnement des riverains et des actifs en favorisant la rotation des véhicules de ces secteurs qui sont quand même très fréquentés en été, à proximité du centre-ville, de la gare et de la plage. Donc le stationnement y reste gratuit, mais limité à 2h30 tous les jours, de 9h à 20h. Et en cas d'absence de disque ou de dépassement de la durée autorisée, on s'expose à une amende de 35 €. Les habitants de Saint-Jean-de-Luz, les salariés de la commune également, ne sont pas concernés. Par contre, il faut penser, à, si jamais vous êtes un nouvel usager par exemple, à faire les démarches auprès de la ville.
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0: Laura Motelin est notre invitée jusqu'à 11h, championne du monde de développé couché, coach bayonnaise, qui devrait normalement gérer plutôt bien, donc du coup le stress par exemple. Mais je vous avoue que depuis que j'ai annoncé l'invité surprise, c'est pas facile, donc on va y aller hein, directement. Ce qui va se passer donc pour cette invitée surprise, Laura, c'est qu'on va le ou la saluer, et puis on va voir déjà si la voix vous dit quelque chose, pour commencer. Donc invitée surprise, bonjour.
3: Salut.
4: Bonjour.
0: Est-ce que ça vous vient? Mimi. Qui c'est Mimi?
3: C'est Marion.
0: Marion qui est une amie à vous, rencontrée je crois en salle de sport, c'est
3: ça? Ma meilleure amie, ouais.
0: Votre meilleure amie.
3: Oui.
0: Bon bah Marion, est-ce que vous avez envie de faire un petit mot du coup déjà à Laura pour commencer?
4: Ben oui, donc coucou ma petite Lolo, donc j'espère que tu vas bien. Bah moi ça va très bien. Si je suis venue aussi sur le plateau et que j'ai bien accepté l'appel, c'est aussi pour te faire passer un petit message. C'est aussi pour te remercier pour la personne que tu es, parce que bah les auditeurs et les auditrices qui sont là aujourd'hui, bah te connaissent pas vraiment en tant que personne autre que coach sportif, championne du monde, etc. Je voulais te remercier parce que t'es une personne hyper lumineuse, hyper solaire. Vraiment, tu me fais rigoler tous les jours. Franchement, je ne verrais pas ma vie sans toi. Depuis que tu es là, tu m'as beaucoup éclairée. Et je voulais aussi faire une petite dédicace à ton petit Hubert, qui est ton petit chien, du coup, que tu aimes énormément. Moi, je l'aime beaucoup parce qu'à chaque fois que je viens du coup chez Laura, il m'accueille toujours, il est toujours là. Donc, c'est le premier que je vois avant de voir Laura. Et je sais qu'il est là. Et je sais qu'elle est là aussi, parce que je l'entends souvent arriver avec une petite voix aiguë. Parce que du coup, Laura adore imiter son chien. C'est vraiment son truc favori.
0: Ah.
4: Et ça me fait extrêmement rire. Donc voilà, c'est hyper drôle. Et c'est vrai que quand on la voit souvent arriver comme ça, on se dit, elle peut être très impressionnante. Et puis quand on la voit arriver avec Hubert, tout de suite, c'est beaucoup plus apaisant. Et les deux se complètent très très bien.
0: Bon bah, sacré message hein, Laura.
3: Merci Mimi.
0: Franchement, je pense qu'elle s'attendait pas à un invité surprise et deux à un message comme ça, Marion. Du coup, je vais lui laisser un peu le temps de respirer parce que je crois que ça l'a beaucoup émue là tout de suite. Je vous propose juste peut-être de nous raconter comment vous vous êtes rencontrés. J'ai dit rapidement en salle de sport, mais peut-être un petit mot sur vos débuts en tant qu'amis.
4: Oui, bien sûr. On s'est rencontrés du coup en salle de sport, donc dans la salle dans laquelle on s'entraîne. Moi, j'étais toute débutante en powerlifting, donc je venais de débuter, donc j'étais vraiment dans mes premiers mouvements, etc. Et quand je l'ai vue, je me suis dit, waouh, elle est hyper impressionnante. Alors qu'à l'époque, c'était pas les barres qui étaient très impressionnantes, mais c'est vrai que moi qui commençais le sport, je me suis dit, oh, mais elle est super musclée, elle est super forte, etc. Et c'est vrai que je suis venue la voir, je lui ai dit, oh, mais j'adore ce que tu fais et tout, comme beaucoup de fans. Et ça m'a beaucoup émue. Et puis avec le temps, en fait, on faisait chacun notre sport de notre côté. Et puis on a commencé à parler, on a commencé à se rapprocher. Et puis on s'est trouvé quand même quelques petits points communs. Et
0: elle vous a inspiré après, en fait, finalement, dans ce sport.
4: Oui. Beaucoup, ouais, beaucoup. Elle m'a beaucoup inspirée et l'énergie qu'elle dégageait était très forte. C'était vraiment une très grande inspiration pour moi. Et maintenant, c'est ma meilleure amie. Je l'aime d'amour et franchement, je la remplacerai jamais, quoi.
0: Laura, vous voulez faire un petit mot ou vous voulez souffler? Je vous laisse le choix.
3: Alors, Mimi, tu sais pas, mais je suis en train de pleurer. Enfin, je pense que tu t'en doutais. Ben, en fait, c'est ça. C'est un peu ce qu'elle a résumé. C'est que ça s'est fait doucement. C'est une amitié qui a pu naître tout doucement au fil des séances qu'on a fait ensemble, au fil des fois où on s'est croisés. Et en fait, ça n'a pas été fusionnel d'un coup. Justement, ça qui a fait la force de cette amitié, c'est qu'on est rentrés dans la vie l'une de l'autre très doucement. Et c'est pas prêt de se terminer, ça c'est sûr et certain. Mais en fait, ce qui est marrant, c'est que Marion maintenant elle a arrêté la force athlétique. Donc le powerlifting, c'est la force athlétique. Et malgré cet arrêt de ce sport-là, on se croise plus à la salle. En tout cas, on se croise très rarement à la salle. Et maintenant, c'est là que je vois que cette amitié, elle est très forte. Vu que moi, je suis tout le temps en train de m'entraîner ou de travailler, c'est dur de croiser des gens. Et en fait, c'est là que je vois que Marion et moi, on partage énormément de choses. C'est qu'on continue de se voir, de se fréquenter autour. Et là, par exemple, les fêtes de Bayonne, on va les faire ensemble, évidemment.
0: Marion, merci beaucoup d'avoir joué le jeu à fond, de cette surprise. Puis je vous souhaite une belle journée et des belles fêtes alors de Bayonne en fin de semaine. À bientôt.
4: À bientôt.
3: Merci Mimi.
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0: Quiz Attaque, c'était Léa.
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0: Dans la deuxième partie de Bienvenue chez vous, on découvre toujours un invité, quelqu'un du Pays Basque. C'est Laura Motalin. Aujourd'hui, elle est championne du monde de développé couché. Elle est aussi coach bayonnaise. Et après avoir subi les émotions de la surprise, elle va nous partager, comme chaque invité, son jet testé. Donc le jet testé, Laura, c'est quelque chose au Pays Basque que vous avez envie de nous partager. C'est le jet testé et approuvé. Ça peut être un endroit, ça peut être peut-être, vous allez, je sais que vous êtes aussi gourmande finalement, malgré que ce soit une vie voilà, pleine de contraintes, assez gourmande. Donc ça peut être un restaurant. Qu'est-ce que vous avez envie de nous partager?
3: J'ai testé plein de choses, mais là je pense tout de suite, parce que j'ai faim, à Montauzé, la charcuterie Montauzé. J'ai grandi avec leur fille à l'école, enfin au collège. C'est ma meilleure amie d'enfance, du coup. Et Montauzé, vraiment, la charcuterie. J'y vais très souvent pour aller acheter des côtes de porc, pour acheter de la charcuterie en général. Et j'ai testé, j'approuve. Et
0: oui.
3: J'ai testé depuis longtemps et j'approuve toujours autant.
0: Moi j'approuve aussi,
3: oui,
0: je partage.
3: Exactement.
0: Je crois que vous avez un lieu à Bayonne aussi où vous allez souvent prendre des cafés dont vous m'avez parlé.
3: Oui, alors il y en a deux, il y a Jaya et Cookie and Cream. Et c'est deux endroits où le café est très bon, les gens sont très gentils. Il y a des très bons cookies donc dans l'un et des très bons plats dans l'autre. J'approuve et je teste puisque je suis toujours dans le Grand Bayonne ou dans le Petit Bayonne. Testé, approuvé mille fois.
0: Donc on arrive à se faire plaisir quand même malgré voilà les plans d'entraînement, la vie comme on en parlait qui est quand même millimétrée. Vous pouvez vous faire plaisir
3: oui.
0: Au niveau de la gourmandise par exemple.
3: Bien sûr, j'ai toujours on va dire 90% de ma diète qui est contrôlée. Et évidemment quand on habite dans le pays de la gastronomie, on peut pas se permettre de louper des choses. Je peux pas passer à côté de Montauzé ou à côté de la majorité des endroits de Bayonne et me dire non, je goûterai pas. Évidemment, je goûte, je mange et j'apprécie et toutes les semaines sans aucun problème.
0: Donc c'était le jet testé et approuvé de Laura, des bons conseils qu'on garde bien précieusement. Et attention, on va passer à la dernière partie de l'émission ensemble, Laura. Alors, ce sont les questions du tac au tac. Ce qui se passe, c'est que vous avez 30 secondes pour répondre le plus rapidement possible aux questions que je vous ai préparées. On essaye de pas trop réfléchir et de se laisser porter. Ok ?
3: Très bien.
0: Alors, attention, c'est parti pour le chrono. Un rituel ou quelque chose que vous devez toujours faire avant une compétition ?
3: Me maquiller.
0: Une phrase qui vous donne de la force ?
3: Le bourdon, on lui a jamais dit qu'il pouvait pas voler. Il n'est pas censé pouvoir le faire et il vole quand même.
0: Votre meilleur moyen de gérer le stress ?
3: Écouter de la musique.
0: Un trait de votre caractère qu'on repère peut-être pas au départ ?
3: Je suis très exigeante. Alors, peut-être qu'on le repère un peu, mais très très exigeante dans tout.
0: À choisir plutôt, force physique ou force mentale ?
3: Mentale.
0: Une personne qui vous inspire peut-être ?
3: Ma maman.
0: Quel est le plus beau compliment qu'on peut vous faire ?
3: T'es forte, mais pas juste physiquement. T'es forte.
0: Bah, de toute façon, vous avez répondu très vite. Hein. Quand j'ai demandé force physique ou force mentale, ça a été immédiat. Je crois que j'avais même pas fini de poser
3: ouais,
0: la question.
3: Mentale, toujours. Mais oui, t'es forte en général. Ça, c'est peut-être le meilleur compliment qu'on puisse me faire.
0: Aujourd'hui, si vous recroisiez l'homme qui s'est moqué de vous, là, avec vos haltères de 8 kilos, qu'est-ce que vous lui dites ?
3: Je lui serre la main, je lui dis mais merci, t'as pas idée de l'impact que tu as eu dans ma vie. Merci beaucoup.
0: Quels sont vos prochains défis, Laura ?
3: Là, j'ai les championnats nationaux en décembre et juste après, en mars, j'ai les championnats d'Europe. En juin, les championnats du monde des trois mouvements, parce que je participe aussi en trois mouvements. J'ai déjà des titres de championnat du monde aussi en trois mouvements. Mais juste avant, j'aurai aussi les championnats du monde de développé couché. Donc en fait, ça va être continuer ça, continuer ma saison finalement.
0: Ouais, donc il y a pas mal d'échéances quand même.
3: Oui. Ouais. Là, ça va, je suis encore tranquille pendant 6 mois, on va dire.
0: C'est combien d'heures par jour, en fait ? Je vous ai même pas demandé.
3: Pas tant, 2-3 heures.
0: 2-3 heures par jour, et même quand une échéance approche, est-ce que vous augmentez ?
3: Non, j'augmente la récupération, je vais faire plus de cardio, parce que ça va être mieux pour la récupération. Mais sinon, non, ça reste 2-3 heures, on est dans un sport où faire plus ne fait pas mieux, en fait, sur la performance.
0: Laura Motalin, merci beaucoup d'avoir été avec nous. L'émission touche à sa fin, sachez qu'il y aura un podcast, rubrique « Ce pays a du talent », c'est dans l'émission « Bienvenue chez vous » sur ici.fr. Merci beaucoup.
3: Merci beaucoup.
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0: North Wind and Fire sur votre radio ici Pays Basque. Et je reste à vos côtés pour vous faire jouer à la Force Basque. Vous pouvez vous inscrire au 05 59 59 2x17.
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0: Et je vous souhaite une très belle journée en ce lundi. Il est 11h. L'information est présentée par Yves Tussaud. Bonjour Yves.
2: Bonjour Juliette, bonjour à tous. Nous sommes toujours en vigilance orange canicule. Ce sera le cas également demain pour le 14 juillet. Les températures demeurent élevées la nuit et elles vont dépasser les 30 degrés aujourd'hui encore à l'intérieur du Pays Basque. Première conséquence, l'accès aux piscines qui dépendent de l'agglomération Pays Basque est gratuit et les déchetteries seront fermées cet après-midi. 37 départements sont ce lundi toujours en vigilance rouge.

0: de la mer hier en fin d'après-midi. 22 logements ont dû être évacués. Le feu est parti d'un logement au premier étage. La locataire de 98 ans a été sauvée par son voisin. Tous deux ont été hospitalisés. Le propriétaire de la maison Durugne, qui était occupée sans titre de propriété ni bail de location, nous informe ce matin que sa maison a été entre guillemets libérée ce week-end. Nous vous en parlions il y a quelques jours sur Ici Pays Basque. L'occupant qui vivait en couple dans la maison a donc quitté les lieux ce week-end. L'ouverture des fêtes de Bayonne, ce sera mercredi en fin d'après-midi, 17h. Et puis en matinée, la tradition, la foulée du Finistère, 25e édition. La foulée qui affiche complet, les inscriptions sont closes. Les organisateurs ont atteint la barre des 10 000 inscrits pour cette foulée qui partira une nouvelle fois de la Côte des Basques à Biarritz.
1: Journée de repos sur le Tour de France.
0: La première depuis le grand départ de l'épreuve à Barcelone. Hier, c'est le Néerlandais Mathieu Van Der Poel qui s'est imposé en Corrèze à Ussel. Le maillot jaune est toujours bien fixé sur les épaules de Tadej Pogacar. Le Français Paul Sexas est sixième au classement général à 3 minutes 55. Et puis en rugby, deux joueurs de l'aviron bayonnais sont en demi-finale de Coupe du Monde. Le centre Bastien Razal et le demi de mêlée Baptiste Tilleul. Ils sont titulaires avec l'équipe de France des moins de 20 ans et ils vont affronter la Nouvelle-Zélande cet après-midi à 16h. On regarde la météo, Juliette, douceur voire chaleur cet après-midi.
1: Oui, la chaleur toujours présente avec cet après-midi au meilleur de la journée, 26 degrés à Saint-Jean-de-Luz et Bayonne, quand même moins que ce qu'on a connu hier par exemple.
0: Moins étouffant.
1: Un petit peu moins étouffant, 27 degrés à Espelette, 28 à la Bastide-Clairance, 29 à Saint-Jean-Pied-de-Port, jusqu'à 30 degrés quand même à Mauléon et on garde l'alerte orange canicule avec des températures qui vont encore avoir du mal à redescendre cette nuit et normalement le soleil doit s'inviter au fur et à mesure de la journée, ça peut rester couvert par endroits et notamment sur la côte. Demain, ça remonte avec des températures jusqu'à 34 degrés dans l'intérieur des terres. Retour de l'info à midi. 11h03.
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1: En 1984, la carrière de Téléphone est à son apogée. Par contre, l'ambiance se dégrade dans le groupe mythique. Ils se lancent dans leur tout dernier album, Un autre monde, en seulement 4 semaines. Résultat, un des plus grands succès et la seule victoire de la musique de Téléphone. Retour ensemble sur ce moment pour passer une belle matinée.

0: Grand succès de Téléphone avec Un autre monde.
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0: Tout l'été, on joue ensemble à La Force Basque, une série d'épreuves jusqu'à midi où vous découvrez en direct non seulement l'épreuve mais aussi le cadeau qui vous attend. Il faut juste lancer la roue ensemble et ensuite on tombe sur un des jeux loufoques de La Force Basque. Pour ça, il faut appeler 05 59 59 17 17. Je vous attends avec Michel Sardou et le titre « Être une femme ».

0: une femme avec Michel Sardou. L'été, on joue ensemble à la Force Basque, donc le jeu où vous découvrez un peu ce qui vous attend en direct. Et c'est même vous qui lancez la roue pour découvrir quelle épreuve vous allez affronter avec plein de cadeaux à vous offrir cette semaine. Par exemple, des entrées pour 4 personnes à l'aquarium de Biarritz, des entrées pour le complexe de loisirs Planet Park de Tarnos, mais aussi des spectacles de théâtre, visites de grottes et des bons de 40 euros chez les producteurs de la région. Autant vous dire que ça vaut le coup d'appeler pour tenter de jouer au 05 59 50 2x17, comme l'a fait Gilles à Mouguère. Bonjour Gilles.
1: Oui, bonjour.
0: Bon alors, il paraît, Gilles, que il y a eu un moment important pour vous cette année. Vous êtes nouvellement retraité.
1: Tout à fait, c'est ça.
0: Nouvellement retraité, heureux de l'être, Gilles?
1: Heureux de l'être, oui.
0: Qu'est-ce que vous faisiez avant la retraite?
1: J'étais banquier.
0: Banquier?
1: J'étais chauffeur routier.
0: Chauffeur routier, rien à voir. Non, pardon, mais parce qu'il y a eu un petit problème de connexion pile au moment où vous l'avez dit. Donc, vous étiez chauffeur routier. Ah oui, j'imagine que le repos, c'est bien aussi, hein, un peu moins de route.
1: On arrive un jour après. Il y a un temps pour tout.
0: Qu'est-ce que vous faites de votre nouvelle retraite de ces quelques mois? Ça fait 5 mois à peu près?
1: C'est ça, oui, mais qu'est-ce que je fais? Mais là, on est en période de plage, je suis un grand plagiste. La plage, après, il y a des concerts, il y a le théâtre, il y a le cinéma.
0: Oui, je sens que Gilles, il sait vivre, il n'y a pas de problème.
1: Entretenir la maison, dedans, dehors, après le quotidien, quoi.
0: Non, mais oui, je vois bien, Gilles, que vous, la retraite, ça vous va très bien. Non, mais il y a des personnes, parfois, c'est un peu déstabilisant au début. Je sens que vous, pas de problème.
1: Il n'y a pas de souci.
0: Bon, écoutez, on va en plus peut-être se trouver une activité ou, j'en sais rien, de la gourmandise avec l'épreuve de la Force Basque.
1: Et puis en plus, il y a les fêtes de Bayonne qui arrivent, donc il y a des années que je ne les ai plus faites par obligation professionnelle, donc là c'est vrai que cette année je vais découvrir la messe des bandas que j'ai écouté à la radio avant, et là j'ai une invitation pour la messe des bandas dimanche.
0: Ah ouais, donc là Gilles, vous allez profiter à fond du coup cette année.
1: Ah ouais, j'ai entre la corrida, la messe des bandas, tous les fêtes, là, c'est vrai que je mets le paquet cette année.
0: Ça fait rêver, ça donne envie d'être à la retraite tout ça, bon. Ça arrivera un jour ou l'autre. Gilles, on va jouer ensemble. Ce qui se passe, vous lancez la roue et on découvre l'épreuve que vous allez affronter. Vous me faites un top?
1: Ok.
0: Un petit top.
1: Un top.
0: Alors.
2: Le vrai ou faux?
0: Bon, ça va pas être compliqué de vous expliquer, Gilles. Là, je vous avoue, je vais vous donner des informations et vous me dites si elles sont vraies ou fausses. C'est pas compliqué. Il va y avoir 3 informations. Si vous avez 2 bonnes réponses sur 3, vous gagnez.
1: D'accord, ok. Je vais essayer.
0: Les règles sont simples à comprendre. Après, pour avoir les bonnes réponses, c'est encore autre chose. On va voir ça ensemble. Attention,
1: d'accord,
0: okay. C'est parti. Alors, vrai ou faux, les aubergines et les tomates contiennent un peu de nicotine?
1: Nicotine, faux.
0: Vrai ou faux, lorsque vous jouez à la pétanque, les boules que vous utilisez sont creuses?
1: C'est une bonne question, sont creuses.
0: Vrai ou faux?
1: Vrai.
0: Vrai ou faux, les fêtes de Bayonne dont vous me parliez seront officiellement lancées mercredi à 22h.
1: Faux.
0: Alors. C'est à combien?
1: À 17h.
0: Ça c'est une bonne réponse, effectivement. Vrai ou faux, lorsque vous jouez à la pétanque, les boules que vous utilisez sont creuses? C'est vrai. Également, donc vous avez déjà gagné, Gilles.
1: Ça va vite un peu.
0: Et par contre, les aubergines, les tomates, pour l'anecdote, contiennent un peu de nicotine. C'était vrai, évidemment, évidemment en quantité infime, mais elles en contiennent. Vous avez gagné, Gilles. Et pour vous, en cadeau, j'ai donc un bon de 40 euros à dépenser chez les producteurs du réseau. Bienvenue à la ferme.
1: Ah ouais, génial. Ah, c'est génial ça.
0: Voilà. Et ben voilà, un peu de gourmandise pour la semaine. Merci Gilles.
1: C'est super.
0: Allez, à bientôt Gilles.
1: Merci. Comment je vais faire pour récupérer? Je vais.
0: Je vous renvoie Brigitte tout de suite à l'accueil. Elle va tout d'accord. vous expliquer.
1: D'accord, ok.
0: À bientôt.
1: Allez, merci. Bonne journée.
0: Allez, je vous attends, et vous savez quoi, je vous attends aussi en forme que Gilles, hein, franchement, la même bonne humeur au 05, 2x59, 2x17. D'abord, voici le tout nouveau titre de Benjamin Biolay, un titre bien estival, puisque ça s'appelle Écran Total.

0: Il va accompagner tout votre été, je le sens bien. Benjamin Biolay, écran total sur votre radio ici Pays Basque. Et je vous invite à nous appeler pour tenter d'affronter une épreuve de la force basque. Je vous rappelle, si vous ne connaissez pas, il faut juste lancer une roue, découvrir votre épreuve en direct. Et ensuite, si vous la gagnez, remporter des cadeaux qui sont souvent des sorties quand même pour profiter du Pays Basque. 05 59 59 2x17.
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0: McCartney et Stevie Wonder.
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0: La Force Basque, c'est quoi? Bah, c'est plein de cadeaux à gagner jusqu'à midi. Et il suffit de tourner la roue et affronter une épreuve à mes côtés pour le remporter. On va accueillir notre prochaine candidate, c'est Maïté à Saint-Pali. Bonjour Maïté.
3: Bonjour madame.
0: Comment vous allez en ce début de semaine, madame Maïté?
3: Ça va chaudement, enfin chaudement. Oui, ce matin c'est bon, on a une petite averse.
0: C'est mieux hein, ce matin quand même.
3: Vous
0: avez eu un peu de vent hier soir ou pas? Je sais qu'il y a eu du vent qui a permis de faire redescendre certaines maisons, mais pas tout le monde.
3: Pas tout le monde, mais à un moment donné, oui, il y a eu du vent, mais après il faisait très très très lourd hier.
0: Ouais.
3: Très.
0: Ok, donc vous, ça reste un peu compliqué. Bah, Saint-Palais, il fait chaud. Hein.
3: À Saint-Palais, il fait chaud, oui.
0: Bon, du coup, le programme, c'est on reste tranquille à la maison ou vous cherchez le frais ailleurs?
3: Non, je suis bien à la maison.
0: Elle vient à la maison. Attention, parce que dans la Force Basque, on peut gagner des cadeaux qui nous obligent à sortir, Maïté. Hein.
3: Oui, je sais. Oh, mais je suis. Oh là là. Je suis très très très souvent avec vous. Hein.
0: Ah bah, ça nous fait plaisir, ça, Maïté. Bah,
3: depuis longtemps. Hein.
0: Bah écoutez, bah, on va récompenser ça, j'espère.
3: Oh.
0: On va aller affronter une épreuve de la Force Basque. On donne le meilleur, hein, Maïté, on est là pour rigoler aussi.
3: Exactement.
0: Et bah justement, je vous propose de lancer la roue, vous me faites un petit top?
1: Le fil du temps.
0: Le fil du temps, Maïté.
3: C'est quoi ça?
0: Je vous donne une personnalité et un événement. Et vous devez deviner si elle a vraiment pu le vivre. Je vous donne un exemple. Hein. Molière pouvait-il envoyer des mails?
3: Oui, d'accord, j'ai compris.
0: Non, évidemment. Ça sera peut-être un peu plus subtil que ce que je viens de faire. Hein. Pour remporter donc le cadeau, il faut faire 2 bonnes réponses sur 3.
3: Ok.
0: Alors, Maïté,
3: oui.
0: Johnny Hallyday aurait-il pu participer aux premières fêtes de Bayonne?
3: Johnny Hallyday, bonne question. Je dis oui, tant pis.
0: Daniel Balavoine a-t-il pu chanter durant une fête de la musique?
3: Daniel Balavoine, une fête de la musique, oui.
0: Kev Adams aurait-il pu jouer dans un film avec Louis de Funès?
3: Pardon, je n'ai pas compris.
0: L'acteur Kev Adams, humoriste également, aurait-il pu jouer dans un film avec Louis de Funès?
3: Non, je ne pense pas.
0: Allez.
3: Bon, c'est la correction. Hein.
0: Vous le sentez ou pas, la correction?
3: Je ne me sens pas très bien.
0: Elle ne se prononce pas. Bon, on va voir ça. Alors, Johnny Hallyday, aurait-il pu participer aux toutes premières fêtes de Bayonne? Vous m'avez dit oui. 1932 pour les premières fêtes, 1943 pour la naissance de Johnny. Donc, pas possible, Maïté.
3: Aïe.
0: Daniel Balavoine a-t-il pu chanter durant une fête de la musique qui a été créée en 1982? Balavoine est parti en 1986, inhumé à Biarritz. Donc oui, il aurait pu chanter une fête de la musique. Bonne réponse. Kev Adams est né en 1991. Louis de Funès est mort en 1983, donc il n'aurait pas pu jouer dans un film avec Louis de Funès. Vous avez encore donné une bonne réponse, c'est gagné.
3: Ah, j'en ai deux chutes, je croyais pas. Hein.
0: Bravo, Maïté. Mais alors, attention, qu'est-ce qu'on a gagné? C'est aussi ça. Je vais vous le dire, on a gagné des places pour les Estivales de Cambo. Donc c'est un spectacle, les Papillotes. Je vous avais dit qu'on allait peut-être vous faire sortir avec les comédiens du chêne. C'est vendredi 24 juillet à Cambo-les-Bains, à la Villa Arnaga. Et en plus, Maïté, c'est pas tout. Je vous offre un bon de 40€ à valoir chez Pariès. Donc gâteau basque, pâtisserie, chocolat, macaron.
3: C'est gentil, ça Bayonne, hein.
0: Exactement, donc vous allez pouvoir vous régaler, Maïté. Ah, bravo.
3: Merci infiniment, vous êtes bien gentil. Je ne sais pas, j'ai oublié votre prénom.
0: C'est Juliette, madame Juliette. Maïté.
3: Merci.
0: À la prochaine.
3: À la prochaine, merci beaucoup.
0: Et vous pouvez nous appeler pour vous aussi participer au 05 59 59 17 17.
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0: Cet été, l'Office de tourisme de Bayonne enrichit son programme d'activités avec des nouvelles expériences proposées en partenariat avec des acteurs locaux. Première nouveauté nouveauté, une sortie en bateau avec Bayona Marine tous les mercredis à 19h. Donc les participants embarquent pour une balade de 2h en direction de Biarritz avec le coucher de soleil. Étant donné l'horaire, autre activité proposée cet été, des cours de découverte de la langue basque avec l'association Le Petit Atelier. Alors ça, c'est des rendez-vous qui se font le mardi à 10h et les mercredis à 16h. Vous pouvez avoir plus d'infos, bien sûr, à l'office de tourisme de Bayonne. 11h31.
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0: Allez, ça continue, bien sûr. On joue ensemble jusqu'à midi. Il reste plusieurs petites places pour vous, pour gagner plein de beaux cadeaux. J'ai des places, par exemple, pour l'aquarium de Biarritz pour 4 personnes. 05, 2x59, 2x17 pour affronter une épreuve de la force basque. On se retrouve juste après Texas.

0: Texas sur votre radio, ici Pays Basque.
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0: Juliette Géraud, mais je ne suis pas toute seule. On va accueillir notre candidate à Bassoussari, Christine. Bonjour.
3: Oui, bonjour.
0: Bon, alors vous venez affronter une épreuve de la force basque ce matin, Christine.
3: D'accord.
0: Qu'est-ce qui vous a motivée
3: pour affronter?
0: Ben, ouais.
3: Dans ma journée de congé, voilà, et dans la perspective de fête, de continuer, voilà.
0: Et en parlant de fête, Christine, il paraît que vous venez de fêter un anniversaire.
3: Oui, très important d'ailleurs.
0: Un anniversaire important, je suis d'accord avec vous.
3: Un cap important.
0: Un cap, le cap de combien?
3: De la soixantaine.
0: Le cap de la soixantaine, Christine. Ouais. Oh, oula, je sens que ça vous...
3: Non, c'était à marquer, c'est un cap... voilà.
0: Avez-vous fait un peu la fête?
3: Un peu, beaucoup même.
0: Ah, beaucoup.
3: Ça fait 2 ans que je le fêtais aux fêtes de Bayonne, puisque
0: ça tombe en même
3: temps. C'était ma période d'anniversaire, donc du coup, j'ai continué la lancée, quoi.
0: Ah oui, d'accord.
3: On ne dit jamais 203.
0: Mais déjà, un anniversaire qui tombe pendant les fêtes de Bayonne, autant vous dire que ce sont des anniversaires bien fêtés, Christine. J'ai bien compris.
3: Voilà.
0: Bon, écoutez, en attendant l'anniversaire aux fêtes de Bayonne, on va essayer de gagner un cadeau, Christine, ensemble.
3: D'accord, mais oui.
0: Et pour ça, je vous propose de lancer la roue vous-même avec un petit top.
3: Eh bien, top.
1: Le plus ou moins?
0: Le plus ou moins des infos, à vous de me dire à chaque fois, des infos chiffrées, à vous de me dire à chaque fois si la réalité est en dessus ou en dessous. Vous me dites plus ou moins.
3: D'accord.
0: Ok, Christine? Donc il y aura 3 infos, et si vous faites 2 bonnes réponses sur 3, ça suffit pour gagner.
3: D'accord.
0: Première info, Coluche a vécu plus ou moins longtemps que Thierry Le Luron?
3: Moins.
0: Il faut plus ou moins de 12 lettres pour écrire ici Pays Basque. Plus ou moins de 12 lettres pour écrire ici Pays Basque.
3: Plus.
0: Officiellement, Bayonne compte plus ou moins de 55 peñas.
3: On dirait plus.
0: Alors, on va voir ça ensemble. Plus de 55 peñas, ça c'est une bonne réponse, environ 60-61 d'après le groupement des assos bayonnaises. Donc première bonne réponse. Plus ou moins de 12 lettres pour écrire ici Pays Basque, vous m'avez dit plus, et c'est une bonne réponse, il faut 13 lettres, bah c'est déjà gagné. Et pour l'info, Coluche, en revanche, vous aviez eu une mauvaise réponse. Coluche a bien vécu plus longtemps que Thierry Le Luron. 41 ans. C'est vrai que Thierry Le Luron, qui était son copain, était parti à 34 ans. Donc, vous avez gagné, mais quoi? Alors, j'ai pour vous un double cadeau. J'ai 2 entrées pour le musée basque de Bayonne. Auquel j'ajoute 2 entrées pour aller voir le spectacle de lumière Luminiscence à la cathédrale de Bayonne.
3: Super, c'est quand?
0: Ça c'est tout l'été là. En fait, c'est... Oh. Vous inquiétez pas, il y a plein de dates du coup. Christine, bravo pour ce bon résultat. Et puis bonne fête de Bayonne alors pour les 60 ans.
3: Ah ben oui.
0: À bientôt, Christine.
3: Merci beaucoup. Merci.
0: Allez, je vous attends pour jouer. Vous aussi, vous pouvez tourner la roue de la force basque. 05 59 59, 2 x 17.
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0: avec Charlotte Cardin. À Bouguère, Fred va affronter une nouvelle épreuve de la force basque. Bonjour Fred.
1: Bonjour.
0: Ouh, vous avez la forme, vous, ce matin.
1: Ah oui, toujours.
0: Vous êtes en vacances, vous, Fred? Comment ça se passe cette semaine?
1: Alors non, moi je travaille encore, je travaille à Bidart, là. Je suis technicien dans les pergolas.
0: Ok.
1: Voilà, et donc là, ce midi, bientôt midi, donc je rentre à la maison à Mouguère manger, et puis j'y retournerai à 14h.
0: Vous avez prévu, vous, d'aller aux fêtes de Bayonne cette semaine?
1: Ah oui, tout à fait, on y va avec le travail déjà vendredi, et puis ça va, les hostilités vont commencer vendredi.
0: Okay, oula, bon, on sent qu'il attaque un marathon, Fred, ce week-end. Donc vous y allez plutôt avec les copains, les collègues que la famille, vous, hein, ce week-end?
1: Oui, ça va être ça, oui.
0: Ok, bon, Fred, ça, on sait que le programme, il est fait pour ce week-end. Peut-être qu'en tournant la roue et en affrontant une épreuve de la force basque, on se trouvera un week-end plus reposant, plus tard.
1: Ah oui, avec madame, ça nous ferait du bien.
0: Voilà. Et Fred, c'est parti. Je vous propose de me lancer donc la roue, s'il vous plaît, avec un petit top.
1: Attention, top.
2: Le petit bac.
0: Allez, le petit bac, Fred, vous connaissez le petit bac?
1: Oui, tout à fait.
0: Une lettre, un thème, à vous de trouver un mot qui correspond. Je vous fais 5 questions, il y aura une lettre différente et un thème différent à chaque fois. Il faut 3 bonnes réponses pour être qualifié.
1: D'accord.
0: Attention, c'est parti. Un déguisement que l'on peut croiser aux fêtes de Bayonne, commençant par la lettre M.
1: Un déguisement un manèche, allez. Un manèche.
0: Ok, une chose qui sent mauvais avec la lettre C.
1: Du caca.
0: D'accord. Un mot gentil, une qualité par exemple avec la lettre H.
1: Je l'ai pas.
0: On passe alors. Attention, ouais. Un objet que l'on trouve dans un sac avec la lettre R.
1: Un rasoir.
0: Un défaut qui commence par la lettre A.
1: Un défaut. J'ai pas de défaut, je vais répondre. Affable, non. Autant, c'est avec un H.
0: Avec un A, attention.
1: Ah ouais, avec un A, ouais.
0: Allez, Fred, allez.
1: Aigri. Ouais, je sais pas.
0: Oui, aigri, ça marche, aigri.
1: Ouais,
0: allez, c'est parti.
1: Un défaut, ouais.
0: Un point. Alors attention, un point pour le moment. Un objet que l'on trouve dans un sac avec la lettre R, rasoir, ça marche. 2 points. Un mot gentil, une qualité, humain, humaniste, honnête, avec la lettre H.
1: Ouais.
0: Une chose qui sent mauvais avec la lettre C, chaussette, chou-fleur ou caca, comme vous l'avez proposé. Ouais. Ça marche, écoutez, 3 points. Et puis un déguisement que l'on peut croiser aux fêtes de Bayonne, commençant par la lettre M, vous avez dit?
1: Un manèche.
0: Ouais, je crois qu'on va pas accepter, mais je crois que vous avez fait 3 points quand même.
1: Ah bon, on peut pas se déguiser en manèche.
0: Vous en avez déjà vu, Fred?
1: Non, mais en fait, moi, à vrai dire, je suis pas basque, moi je suis de Bordeaux, en fait, je viens juste d'arriver sur la côte basque en avril dernier, et donc du coup, je vais découvrir tous les déguisements qu'il y a à la fête de Bayonne.
0: Très voilà. Bien. Bon bah, Fred, ça n'empêche pas que vous avez gagné, donc je vous offre. Je vous offre un pass 4 personnes pour l'aquarium de Biarritz.
1: Ah, super ça.
0: Voilà, plus calme que les fêtes de Bayonne, on a dit.
1: On ira après du coup.
0: Exactement, ouais. Bon. Fred, bravo, et puis je vous dis à bientôt.
1: Merci beaucoup, bonne journée à vous.
0: Allez, je vous propose d'écouter l'hymne de la Corica 2024. Biarritz, oreille d'ailleurs.

0: de la Corica 2024.
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0: On va accueillir la dernière candidate du jour. Ne vous inquiétez pas, la Force Basque revient demain. Et c'est Chantal à Urugne. Bonjour Chantal.
4: Bonjour. Bonjour à toute l'équipe.
0: Comment Chantal?
4: Bonjour à toute l'équipe.
0: Bonjour à Yves, par exemple, qui est à côté de moi pour préparer le journal qui arrive dans quelques minutes. Mais bon, il n'a pas son micro d'allumé. Il vous dit bonjour aussi.
5: Bonjour.
0: Vous avez la forme, Chantal?
4: Oui, ça va. Je trouve un peu de chaleur.
0: Chaudement. Évidemment.
4: Ouais, beaucoup de chaleur parce que ça a du mal à supporter un petit peu. Ouais.
0: Bah, j'imagine bien. Difficile à la maison de mettre de la fraîcheur.
4: Oui.
0: Vous fermez, vous êtes dans le noir, j'imagine, vous fermez les volets souvent.
4: Non, quand même pas. Bon, on ferme les volets le matin et puis après on les ouvre un petit peu pour avoir un peu de lumière.
0: Et oui, bah ouais, on fait tout comme on peut, Chantal. En tout cas, j'espère que vous allez avoir un peu plus de chance peut-être avec la Force Basque. On va ensemble tourner la roue pour découvrir l'épreuve.
4: D'accord.
0: Et c'est vous qui faites un top.
4: Top.
6: Cherchez l'intrus.
0: Cherchez l'intrus. Chantal, ce sont des listes de trois mots. Et à vous de trouver à chaque fois l'intrus parmi les trois propositions. Donc, par exemple, si je dis fauteuil, canapé et table, on peut dire que l'intrus...
4: C'est la table.
0: C'est la table. Il y a des souffleurs derrière.
4: Je suis pas douée, moi, dans les jeux.
0: Oh bah non, Chantal, mais vous avez le droit. Vous avez le droit de jouer à plusieurs. Alors, attention, c'est parti. Aigle, faucon... Hibou, autruche.
4: Autruche.
0: Stylo, crayon, feutre, gomme.
7: Gomme.
4: Gomme.
0: Dogé, Rodrigo, Boyau, Aguilera.
7: Dogé, vous mettez le deuxième, c'était quoi le deuxième?
0: Rodrigo, Boyau, Aguilera.
7: Deuxième. Pardon.
0: Rodrigo?
7: Deuxième.
0: Allez, on vérifie ensemble. Rodrigo, non, parce que je cherchais à ce qu'on me dise le stade de d'Aix-Boyau, puisque les autres sont du Pays Basque. Attendez, c'est pas foutu. On a le droit à deux bonnes réponses sur trois et c'est gagné. Alors, stylo, crayon, feutre, gomme, c'est la bonne réponse, elle sert à effacer et pas à écrire. Aigle, faucon, hibou, autruche, vous avez dit autruche, pourquoi?
7: Parce que ça vole pas.
0: Exactement, mais bravo, c'est gagné. Allez, j'ai deux places pour vous pour visiter les grottes de Sarre.
4: C'est bien ça.
7: Oui.
4: Ça va nous rafraîchir un peu.
0: Et ben exactement, vous voyez, on est resté dans le thème. Bon, bah bravo à vous. Je vous souhaite un bon lundi. Je vous dis à bientôt.
4: D'accord, merci. Tu restes en ligne, hein, c'est ça.
0: Et je vous repasse Brigitte, bien évidemment.
4: D'accord. Allez, bonne tournée à vous tous, alors.
0: Merci beaucoup, Chantal. On continue en musique avec George Benson, qui arrive. Après, ce sera les infos, mais d'abord, attention, Give Me The Night sur votre radio ici, Pays Basque.

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0: Très bon lundi à vous. Il est midi. Sur l'information avec Yves Tussaud.
2: Bonjour Juliette, bonjour à tous. 8 personnes ont été intoxiquées par des fumées, dont 2 très sérieusement hier à Anglette, après un incendie dans une résidence en surplomb des plages, boulevard de la mer. 22 logements ont dû être évacués et le feu, Ibanez Cesareta, est parti d'un logement au premier étage, le logement d'une femme de 98 ans.
3: Une trentaine de pompiers ont été mobilisés, le camion et la grande échelle déployés, la résidence de 3 étages évacuée.
4: Un feu d'appartement dans un immeuble, c'était au premier étage.
3: Le lieutenant Jean-Jacques Dupuis, chef de groupe des pompiers d'Anglette.
4: Un feu d'origine, semble-t-il, électrique, avec donc une personne âgée à l'intérieur. Il y a 8 victimes intoxiquées, dont 2 graves.
3: Elles ont été hospitalisées, dont la dame de 98 ans et son voisin qui l'a secouru. Le maire Claude Olive s'est rendu sur place.
5: Un départ d'incendie avec un ventilateur chez une dame âgée de 98 ans et heureusement que le voisin s'est précipité, l'a prise en charge, l'a évacué de l'appartement. C'est un homme de 35 ans. Il a lui aussi inhalé beaucoup de fumée.

0: canicule. Ce sera le cas également demain pour le 14 juillet. Les températures demeurent élevées la nuit. Elles vont dépasser les 30 degrés cet après-midi également, en Soule notamment, à l'intérieur du Pays Basque. Et 37 départements sont toujours en vigilance rouge ce lundi.
1: L'incendie en forêt de Fontainebleau a déjà parcouru plus de 800 hectares.
0: Incendie qui est toujours en cours de propagation selon les pompiers de Seine-et-Marne. Plus de 500 pompiers sont mobilisés sur place, dont deux Canadair. L'autoroute A6 est coupée sur une vingtaine de kilomètres et la circulation des trains est perturbée en gare de Lyon à Paris. J-2 pour la cérémonie d'ouverture des fêtes de Bayonne. Ce sera mercredi 17h depuis le balcon de l'hôtel de ville. Des fêtes sous haute surveillance. Quelques 1150 personnes sont en charge de veiller sur la sécurité du grand public. Un budget sécurité conséquent, 2 millions d'euros, c'est un peu plus de la moitié du budget des fêtes. Déborah Loupien-Suarez, adjointe à la ville de Bayonne, en charge de l'égalité femmes-hommes et des relations avec les cultes et de la sécurité, était l'invitée d'ICI Pays Basque ce matin à 7h45.
2: C'est en effet un budget colossal, mais lorsque l'on accueille autant de populations sur un périmètre aussi petit, et au surplus, dans une ville qui n'a pas été construite, j'imagine pas que Vauban pouvait croire qu'un jour, la ville allait accueillir en 5 jours entre 1 100 000, 1 300 000, 1 400 000 de personnes. Donc, en effet, lorsqu'on veut continuer à faire les choses et pouvoir offrir aux Bayonnaises et aux Bayonnais des fêtes qu'ils connaissent depuis 1932 et qui n'ont été annulées que pendant la guerre et le Covid, et bien, en effet, il faut prendre des dispositions pour pouvoir sécuriser tout le monde et qu'on puisse faire la fête de manière adéquate et faire en sorte que les comportements inadaptés n'y pas leur siège. Vous savez que ça sera la 14e édition consécutive que nous faisons une campagne de prévention, cette campagne étant déclinée en 3 volets, les violences sexistes, les consommations excessives d'alcool et de la drogue et la prévention pour les festaïres durant l'événement.
0: Déborah Loupien-Suarez, invitée d'ICI Pays Basque, entretien retrouvé sur ICI.fr.
1: On peut noter quelques rendez-vous pour les traditionnels feux d'artifice du 14 juillet.
0: 23h ce soir à Anglet depuis la Chambre d'Amour, 23h55 c'est précis, à Chocobourg, à Andaille, à Saint-Jean-de-Luz et à Cibourg. Ce sera demain soir, comme à Mauléon d'ailleurs. Seul feu annulé à 7h, c'est celui qui était programmé à Saint-Jean-Pied-de-Port. En rugby, une demi-finale de Coupe du Monde pour l'équipe de France des moins de 20 ans cet après-midi. Deux joueurs de l'Aviron Bayonnais, le centre Bastien Razal et le demi de mêlée Baptiste Tilleul seront titulaires. Demi-finale de Coupe du Monde pour les moins de 20 ans face à la Nouvelle-Zélande. Un coup d'envoi à 16h. Et puis en Sesta Punta, le coup d'envoi du 50e Gandor à Biarritz, c'est ce soir. Première demi-finale, elle oppose la paire Clément Garcia Gorka Sorosabal à Erkiaga Théo Laborde. Début de la partie, Rayala d'Aguilera à 19h. Juliette, des températures inférieures à 30 degrés sur la côte cet après-midi, on respirera un peu mieux.
1: Ouais, 26 degrés par exemple à Saint-Jean-de-Luz, à Bayonne également. Ensuite, ça monte un peu, 27 degrés à Espelette, 28 degrés à la Bastide Clérance et Tardette, 29 à Saint-Jean-Pied-de-Port, Saint-Palais, jusqu'à 30 degrés pour Mauléon. Normalement, on va avoir un peu de soleil durant l'après-midi, on garde l'alerte orange canicule quand même, avec des températures qui risquent de rester autour des 20 degrés cette nuit. Et demain, ça monte de nouveau puisqu'on attend jusqu'à 34 degrés dans l'intérieur des terres pour les maximales. Place à votre jeu au taquet, c'est avec Éric Bastien et Valérie Damido jusqu'à 13h.
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5: Bonjour la France, j'espère que tu vas bien la France. La France, je pense bien à toi, je pense bien à tous les pompiers qui sont mobilisés dans tous ces départements. J'espère que ça va aller mieux, je vous embrasse très fort les gars. Comment ça va Éric Bastien?
6: Eh ben, j'ai les mêmes pensées également pour tout le monde, pour tout ce qui se passe. Ben, ça va Valérie, c'est la dernière semaine là. Hein.
5: C'est la dernière semaine les petits amis en direct, après ça sera du best-of et puis à la rentrée ça sera plus nous, voilà. Alors pour cette dernière semaine,
6: quoi,
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6: Vous savez, ici, Provence m'a quand même communiqué quelques informations en ce qui concerne la programmation musicale. Évidemment, la star à la Ciotat, c'est Joe Malongo.
5: Ah oui, d'accord.
6: Non, mais Joe Malongo vient avec, en première partie, sa fille, Inès Malongo. Ça, c'est un espèce de blues note qui est à découvrir.
5: Je sens qu'on est parti pour 4 minutes de

0: Bang. Roger Malongo et son Big Bang sera de la partie également.
1: D'accord.
0: Et tout le monde vient avec sa machine espresso. Bien sûr, 32-2-Z, cyber en vert.
1: C'est magnifique. Allez, on accueille nos deux premiers candidats de la semaine, Alban et Emmanuel. Comment ça va, les amis?
0: Bonjour.
2: Bonjour.
1: Alors,
2: au taquet.
1: Au taquet, oh, bien sûr.
2: Et alors?
0: Et bon, les.
1: Alors, Alban, tu joues avec ici Dromardèche. Tu habites les Vences, en Ardèche.
3: Tout à fait.
1: Ça va vers l'Ardèche, là? C'est pas trop le bordel?
3: Eh ben, un petit peu chaud quand même. Un petit peu chaud.
1: Mais, voilà. Mais les incendies, ça va en Ardèche. On n'y est pas.
3: Non, ça va. Okay. Ça va.
1: C'est déjà
3: pour
1: ça.
3: Pour le moment, c'est maîtrisé. Voilà.
1: Ok. Alors, tu es mariée à Victor, tu as une fille qui a 9 ans, qui s'appelle Gloria.
3: C'est ça.
1: Dis donc, tu as... j'espère bien. Tu as un chat qui a 19 ans.
3: C'est ça. Céleste.
0: Il a bien vécu. Hein.
1: Dis donc, 19 ans, c'est bien. Hein.
3: Mon chat fidèle, voilà. Alors, un peu sénile quand même.
1: Oh, pauvre, 19 ans.
3: Oui, oh. C'est ça. Elle oublie qu'elle a mangé, donc elle réclame sans arrêt à manger.
1: Ah non, mais ça, c'est le truc des vieux, ça. Les vieux, ils ont tout le temps faim, comme les mômes. Mais si, les vieux chats, comme les vieux hommes. Alors, on t'appelle Banette, Mélida. Banette.
3: C'est vrai. C'était mon petit prénom enfant. Et voilà, j'ai des collègues qui m'appellent encore comme ça.
1: Eh ben d'accord.
0: Et on se lève tous pour elle.
3: Voilà.
0: Banette. Non, bon. Oh, écoutez, c'est les blagues
1: je sais que c'est la dernière semaine de cette émission, mais va falloir se reprendre. Au niveau des vannes, j'aimerais pas partir sur un mauvais souvenir.
0: Assure d'échec.
1: Alors, tu es infirmière en EHPAD depuis toujours.
3: Depuis, oui, on va dire ça.
1: Voilà, avant, tu étais en région parisienne, et c'est depuis 4 ans que tu t'es installée en Ardèche. Donc, du coup, tu es en infirmière dans quel EHPAD près de chez toi?
3: Oui, l'EHPAD de Chambonas, d'ailleurs, qui vous écoute tout le temps, surtout en cuisine.
0: Salut l'EHPAD.
1: Salut l'EHPAD de Chambonas.
3: On les embrasse très fort.
1: On les embrasse. Alors, nous allons tout de suite marquer le premier point, parce qu'il y a un moment donné, faut marquer.
3: Oui.
1: Allez, tiens, je te mets Véronique Sanson. De l'eau de là-haut, il y a des endroits où ça serait bien qu'il pleuve. Alors, le premier distributeur automatique vendait de l'eau bénite. Est-ce que c'est vrai ou faux, top chrono? Le premier distributeur automatique vendait de l'eau bénite.
3: Ah ben, on va dire que c'est vrai.
1: T'as bien raison, c'est vrai. Au 1er siècle avant Jésus-Christ, en Égypte, Héron, en Alexandrie, imagine un mécanisme qui va distribuer automatiquement une petite quantité d'eau bénite lorsqu'une pièce est introduite dans la machine. Voilà. Magnifique. Premier point pour Alban.
0: Emmanuel, comment ça va, Emmanuel?
4: Oui, bonjour.
0: Ah là là, Emmanuel a ici tout rien. Alors, tu sais, Emmanuel, Valérie l'a évoqué, c'est la dernière semaine en direct, on est en best-of jusqu'à fin août. C'est donc, pardonnez-moi, mais la dernière semaine pour moi de finir sur les honneurs. Hein, vous finissez dans les honneurs au niveau des sondages, vous, Valérie. Moi, je veux gagner cette semaine.
1: Ah oui, voilà. Tout le monde veut gagner, mon petit chat.
0: Emmanuel, je compte sur toi, s'il te plaît.
4: Oui,
0: alors,
4: oui.
0: Très très belle présentation qu'on va faire à poil, tout de suite. Parce que notre Emmanuel d'Issy-Touraine, alors on vient de me communiquer cette info que j'avais pas sur ma fiche merveilleusement préparée par...
4: Oui, tout à fait, j'ai un bruit.
0: Ah non, maître Kikandon qui est avec nous cette semaine.
4: J'ai la canicule, donc voilà.
0: T'as posé nu? Mais à quelle occasion?
4: Alors, c'était une campagne pour Greenpeace au G7 en 2009.
0: Ouais.
4: Je suis dans un domaine où je travaille depuis 30 ans.
0: Ok.
4: Domaine viticole, où ils ont pris Greenpeace. C'est beau d'ailleurs, parce qu'en fait, on s'est remarqué que la canicule avance sur les vendanges.
0: Voilà, donc c'était pour parler du réchauffement climatique.
4: Ils ont pris les vendanges comme le vin. Comme aspect vraiment au changement climatique déjà en 2009.
1: On veut la photo.
0: Oui, mais c'est très bien. Mais nous, voilà, on veut te voir dans le petit appareil. Mais oui.
1: Pourquoi petit?
4: Mais vous l'avez direct, vous tapez Greenpeace et avec Spencer Tunick.
0: Ah oui, on va regarder.
1: Écoute bien.
0: On va regarder, on va en parler.
4: Du monde, à Mexico, à Madrid, je crois aussi. Il a fait venir 10 000 personnes. Où on a posé nu. Nous, on était 750 dans les vignes.
0: D'accord. Voilà. Alors, Emmanuel, tu habites à Azé-sur-Cher, c'est en Indre-et-Loire, tu es célibataire. T'as un chien qui s'appelle Igloo, donc déjà, c'est rafraîchissant. Fait du bien. Et en ce moment, tu es en reconversion, tu fais quoi?
2: Là, j'étais dans un stage en fait de présentation de podcast en fait de radio.
0: Ah super ça. Tu fais un atelier de création de podcast.
2: Pour remplacer Eric.
0: Bon, écoute, vas-y. De toute façon,
5: on attend la photo. On a trouvé la photo.
2: J'étais avec une association Culture du Cœur.
0: Ouais, j'ai vu parce qu'en fait tu interviews des groupes de musique. Voilà, et tu voudrais faire donc des créations. Enfin, t'es en train de travailler autour d'un podcast. On va reparler de tout ça parce que t'es un artiste, t'as fait plein de choses. Mais on va jouer, bien sûr.
2: Voilà.
0: Ouais, on y va. T'as raison. C'est parti, petit extrait. Courage à tous ceux qui sont en galère, hein, d'ailleurs dans les trains en ce moment. Je critique pas, mais voilà, je sais que c'est quand même compliqué comme sujet. La Mauritanie dispose du réseau. Je pense à risotto, j'ai faim. La Mauritanie dispose du réseau ferroviaire le plus dense de toute l'Afrique. Top chrono, vrai ou faux?
2: Le plus dense?
0: Ouais, ouais, le plus important de toute l'Afrique. La Mauritanie.
2: Allez, je dirais faux.
0: Allez, c'est faux. Oui, tu as raison, la Mauritanie ne possède qu'une seule ligne ferroviaire. 704 km principalement utilisés pour transporter du minéral de fer. Donc, elle est loin d'être le plus gros réseau.
1: Alban, un point. Emmanuel, un point. Et là, tout de suite, vous écoutez ici. Je marche seul. Allez, je marche seul avec JJG et Jean-Jacques Goldman. On vous aime. À tout de suite, mes petits canards.

0: seul Jean-Jacques Goldman. C'est de la bonne musique de début de semaine, ça, j'ai l'impression. Sur ici. Bah oui.
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2: Alors, ici, nous sommes avec Alban qui a un point, Emmanuel qui a un point. Emmanuel, écoute-moi bien. T'as répondu. Allez, on va dire une seconde après le gong. Donc, tu vas te reprendre, mon petit bouchon. Alors, Alban qui joue avec ici, oui. Drôme Ardèche. Alban qui est infirmière. Mais alors, époque petite, tu voulais être coiffeuse avec ta sœur.
3: Ah oui, oui, carrément, bah oui.
2: Et que.
3: On adorait.
2: Tu coupais les cheveux de ton frère. Vous copiez les cheveux de votre frère.
3: Ah oui, pas moi parce que j'étais pas très douée. C'était plutôt ma sœur. Et franchement, elle gérait bien.
2: Mais est-ce qu'elle est devenue coiffeuse, ta sœur?
3: Pas du tout. Pas du tout. Elle est institutrice. Ah. Voilà.
2: Et ton frère, il fait quoi?
3: Mon frère, il est commercial.
2: Ah non, donc il a.
3: Je crois que ma sœur continuait à lui couper les cheveux de temps en temps.
2: Ça, j'adore. Ça, j'adore l'idée que ta sœur coupe les cheveux de ton frère. Alors, ouais. Tu t'aimes bien un petit peu. Bon, le sport, on est d'accord qu'à part du vélo, t'en fais pas.
3: Voilà, c'est oui, ça. Bah, je pédale pas mal en journée, mais sinon, non.
2: T'aimes bien le vélo, quoi.
3: Ouais, je me déplace à vélo, ouais. Bah, c'est plus pratique.
0: T'as
3: voilà.
0: Bien raison. Tour de France, ça suit sur ici, hein, tout l'été, là. Tour de France.
2: Dès qu'il peut, couper la parole.
0: Ah,
2: bah
0: non, je fais un petit placement pour lui. Hein.
2: Mais on s'en fiche, laisse-moi parler.
0: On parle du Tour de France, on est partenaire.
2: Eh bien, tu en parleras.
0: Vous allez vous fâcher avec le partenaire.
2: Je m'en fous, tu parles de ça avec tes candidats. Laisse-moi tranquille. Oh là là, la relouterie du gars. Bien, alors.
3: On va discuter.
2: Mais oui, alors, mon petit chat, il paraît que tu cuisines. Tu as eu pour tes 40 ans une crêpière. Eh oui. Et tous les vendredis, tu fais des crêpes parce que t'es un peu.
3: Oui.
2: Ouais, t'es bretonne d'origine.
3: C'est la tradition. Le vendredi, bah, c'est des crêpes. Oh des crêpes et des galettes.
2: Oh
3: voilà.
2: mon Dieu. Ça, on adore. Parce que tu es voilà, d'où en Bretagne?
3: Alors, Finistère.
2: Ouais.
3: Du côté de Roscoff.
2: Ah, d'accord. Ok. Donc, du coup, voilà. Rien à voir avec la Drôme Ardèche.
3: Rien à voir, mais voilà, j'aime les deux régions. Voilà.
2: Ok, bien. Alors, ma petite bretonne, on va marquer un deuxième point avec la deuxième question vraie ou faux. Tiens, je te mets un extrait de Sacha Guitry.
4: 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Nous verrons ça demain. 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Non, ne me dites rien.
2: Alors, bien on sûr, va parler là, de Sacha bien. Guitry, comédien français et metteur en scène et génie. Alors, il paraît que Sacha Guitry a redoublé 10 fois la classe de 6e.
0: Oh.
2: Et il y fêta d'ailleurs ses 18 ans. Est-ce que c'est vrai ou faux? Top chrono, 5 secondes. Est-ce qu'il a vraiment redoublé 10 fois sa 6e? Vrai ou faux?
3: Faux.
2: Et non, c'est vrai. Il a redoublé 10 fois. Alors, pas du tout parce qu'il était mauvais élève, mais parce qu'il était indiscipliné. Il a été renvoyé de 11 écoles. Donc, bon, c'est quand même devenu l'un des plus grands auteurs du 20e siècle. Voilà, pas de point.
0: Emmanuel, qui a posé nu il y a quelques années, Emmanuel, qui est Azé sur Cher. Reconversion, tu l'as dit, tu prépares l'atelier de création de radio, tu fais de la photo aussi. T'as été animateur, guide, accompagnateur, ouvrier viticole. Mais t'as fait combien de métiers dans ta vie, Emmanuel?
5: Je suis plus vieux que mon grand-père, comme on dirait, quoi.
0: Ah ouais? Bah non, mais t'as fait plein de trucs, c'est bien.
5: Oui, j'ai eu la chance de pouvoir voyager et d'en profiter, quoi, et puis de me reconvertir par amour en Touraine. C'est une très belle région viticole, donc voilà, quoi.
0: Tu fais du rugby aussi depuis plus jeune. Ah, attends, ça rigole pas parce que t'as été vice-champion de France.
5: J'ai eu fait.
0: Ah ouais, t'as eu, mais bon, t'as été vice-champion de France cadet, c'est pas rien comme titre, ça, Emmanuel.
5: Oui, c'est bien, bah grave.
0: Ouais, grave.
5: Et puis, l'équipe juste après où moi, comme on dit dans le métier, dans le jargon, je me suis fait péter le genou, donc j'ai pas été qualifié, mais bon, ils sont devenus quand même champion de France, l'US Tour. Voilà.
0: D'accord. Écoute, alors, félicitations.
5: Voilà, je tiens à le signaler.
0: Non, mais voilà. Tu t'es remis à bricoler, d'ailleurs, tu peins, voilà. T'as eu des félicitations d'un peintre professionnel il y a pas longtemps, comme quoi tu te débrouilles bien.
5: Oui, c'est ça, tout à fait.
0: Et puis on écoute la musique de Louis Labrocante parce que tu rénoves les vieux objets.
5: Alors, je la rénove, je les répare et puis je m'en sers, quoi.
0: Bah ouais.
5: Oui, tout à fait, c'est cool. Oui, c'est bien.
0: Et là, tu travailles sur un porte-manteau des années 20. Non, mais c'est génial tout ce que tu fais, ça.
5: Oui.
0: On adore les brocantes.
5: Oui.
0: Mon petit Emmanuel, à présent, il est temps de jouer. Tu parlais du genou que tu t'es pété, ça tombe bien, on va parler de médecine, d'urgence, avec cette question pour un point. Il est possible d'avoir une tendinite de la langue. Vrai ou faux? Top chrono, 5 secondes. Tu dis faux, c'est bien, t'es dans le chrono, impeccable. Et en plus, t'as raison, c'est faux, une tendinite, c'est une inflammation hein, d'un tendon. Mais la langue est un organe qui est essentiellement constitué de muscles, ne possède pas de tendon, donc il n'y a pas de tendinite de la langue. Bravo, Emmanuel.
2: Allez, un pour Alban, deux pour Emmanuel. Et là, maintenant, tout de suite, Clara Luciani, sous mon sein, la grenade. Vous écoutez ici, on vous aime. À tout de suite.

0: Oui, oui, prends garde. Clara Luciani sur Ici Midi 24.
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2: Nous sommes au taquet avec Alban qui a 1, Emmanuel qui a 2. Alban qui va tout cartonner maintenant parce qu'elle adore la musique. Il paraît que tu as été plusieurs fois voir l'enregistrement de Taratata.
3: Ah oui, oui.
2: Ah voilà, alors t'as vu qui en enregistrement ?
3: Oh ben plein d'artistes, Zazie, Obispo, Ed Sheeran, et d'autres, Eddie Depreto, que j'adore, enfin voilà.
2: Et ben voilà.
3: C'était fabuleux.
2: Bon, t'aimes le karaoké, t'aimes chanter, tu connais bien les chansons ?
3: Ben j'essaye, oui.
2: Bien, alors écoute-moi bien. Là, c'est un double mix de l'été, c'est-à-dire qu'il y a deux artistes qui vont s'enchaîner et un point par artiste que tu vas me trouver. Attention, écoute bien, c'est parti.

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1: C'est qui chante?
2: Alors, on a Jérémy Ferrand.
1: Ouais.
2: Et puis Paolo Conte.
1: Eh ben, c'est bien, bravo, oui. Les souvenirs s'en mêlent. Et notre. Et à quand de mai. 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On adore cette chanson.
0: Ah, oui.
1: Et bah ça fait 2 points, tu as 3.
3: Jérémy Frérot, c'est
0: Frérot
3: de la Vega.
1: Oui,
3: bah
1: c'est Jérémy Frérot qui chante.
3: Frérot et de la Vega.
1: Oui, écoutez, c'est Jérémy Frérot qui chante. Voilà, laissez-moi tranquille.
3: Ça rattrape les 2 secondes de plus qu'il a pris Emmanuel.
1: Exactement.
3: On est bien d'accord. Bon, Emmanuel. Oui. Emmanuel, on va juste se dire un
4: petit. Il est passé il y a 15 jours à Saint-Avertin.
1: Voilà, en
4: concert gratuit.
3: Oh bah alors c'est gratuit, alors c'est encore mieux. Dis donc, t'adores cuisiner les pâtes. Et alors, je découvre, c'est juste que ce qu'on va se dire, parce que là, voilà, tu t'es autoproclamé champion du monde de la tartiflette. Dis donc.
4: Mais grave, c'est vraiment
3: champion du monde.
4: Mais oui.
3: Tu fais la meilleure pâtisserie, la meilleure tartiflette du monde. C'est pas très sommaire.
4: Ben oui, je t'invite quand tu veux, Eric.
3: Oui, bah écoute, avec grand plaisir.
4: Valérie, tant qu'à faire, c'est présent le point.
1: Bien sûr, oui, écoutez, la tartiflette, c'est bien pour mon gros cucu.
4: Mais oui.
1: C'est très bon.
4: J'ai appris ça d'une recette lorsque j'étais animateur, même directeur de colo. Voilà, avec une cuisinière de montagne qui m'a dit les fondamentaux de la finale.
3: Eh ben c'est bien ça.
4: Bonne pâte.
3: Très bien.
1: Ben voilà.
3: Roi des pâtes aussi, hein, puis des salades, fenouil, courgettes, citron. Magnifique. Non mais ça donne faim. Alors qu'il a que 2 pauvres pieds de tomates quand même à la maison. Alors c'est
4: chaud.
3: Ah oui, 2 pauvres pieds de tomates, mais les pauvres, hein, voilà, ils sont un peu fortement décédés.
4: La nature est belle, mais des fois, elle est.
3: Je sais. Voici ton quiz musique, mon petit Emmanuel. Tranquille, tu vas écouter 2 titres, tu vas devoir reconnaître qui sont les artistes. J'ai bien dit, pas les titres de chansons, hein. Le nom des artistes, ou le groupe, ou le duo. Allez, on y va,

0: hein, t'as compris, top chrono.
1: Ah, la première, c'est Shakira, et Donna Summer, peut-être la deuxième.
0: Aïe, aïe, aïe. Ah oui.
1: Oh, mince.
0: Alors... Évidemment, c'est un clin d'œil. Alors attends, c'est bien sûr, c'est un clin d'œil à la Coupe du Monde. Alors oui, c'est le Dai Dai qui est...

0: dit à la rigueur Gloria Gaynor, je l'aurais pris. Là, c'est le groupe qui a repris la chanson de Gloria Gaynor, qui est le fameux Hermès House Band. Le carton 98, la descente des Champs-Élysées. Tu y étais, je crois, en plus.
1: Oui, j'étais sur les Champs.
2: Ok.
0: La première étoile.
1: La première étoile.
0: Le but de Zidane.
2: La troisième, c'est pour c'est dimanche prochain, quoi.
1: Déjà, on va passer le match de demain.
0: Demi, là. Voilà, c'est demain l'admi. C'est sur ici.fr.
2: On va manger de la paella demain.
1: Je sais pas si on va manger de la paella. On espère que la France va gagner.
0: Ah oui, quand même.
1: J'espère que Kiki et Dembélé vont marquer. Voilà.
0: Mais ton cœur balance, toi, t'es quand même un peu espagnol.
1: Oui, mais moi, c'est Kiki et Dembélé, mon duo gagnant.
0: Bon, allez, le pronostic, là, demain, Emmanuel. Tu lui dis quoi, France-Espagne? Combien?
2: 3-1.
0: Allez, 3-1 pour l'Espagne.
1: Allez.
0: Ça va.
1: Bon, mes petits chéris, ça fait 3 chacun, 3 pour Alban, 3 pour Emmanuel. Bah, c'est pas mal.
0: Non, c'est bien.
1: Vous êtes à égalité, les gars, ok? Allez, maintenant, c'est la réclame et pas que. C'est aussi l'actualité dans toutes vos régions, grâce aux 44 locales de votre radio, ici. A tout de suite, mes petits poulets.
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16: Cet été, l'Office de tourisme de Bayonne enrichit son programme d'activités avec deux nouvelles expériences proposées en partenariat avec des acteurs locaux. Première nouveauté, une sortie en bateau avec Bayona Marine. Tous les mercredis à 19h, les participants embarquent depuis le quai Pedros pour une balade de 2 heures en direction de Biarritz. Une sortie originale qui permet de découvrir le littoral basque autrement, au fil de l'eau, dans un cadre privilégié au coucher du soleil. Autre activité proposée cet été, des cours de découverte de la langue basque avec l'association Le Petit Atelier. Cet atelier de 2 heures invite habitants et visiteurs à une première immersion dans l'Euskara, une langue unique en Europe. Au programme, découverte des bases, anecdotes culturelles et échanges autour de la richesse de la culture basque. Ces rendez-vous sont accessibles à tous sans prérequis. Les cours de basque ont lieu tous les mardis à 10h et les mercredis à 16h à l'Office du Tourisme de Bayonne.
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1: Et nous sommes au Taquet avec Alban et Emmanuel qui ont 3 points chacun. 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On reprend la compétition. Alors, ma petite Alban, il paraît que ton mari Victor est d'origine serbe et que c'est tu ça. Apprends à cuisiner des plats de la Serbie. Qu'est-ce que c'est les plats de la Serbie?
17: Alors, qu'est-ce que c'est? Je ne suis pas encore très douée, mais j'essaye de faire de mon mieux.
1: Alors, c'est quoi? Par exemple, le plat typique?
17: Alors, c'est du chou farci. Alors, ouais. Ça, c'est très, très bon.
1: Ah.
17: Après, il y a des sortes de chorba, c'est des soupes.
1: Ouais.
17: À base de haricots, de viande.
1: Mmh.
17: Et après, ce que j'adore faire, c'est la gibanica.
1: Qu'est-ce que c'est ?
17: C'est de la pâte feuilletée avec du fromage. Donc c'est cuit au four, c'est croustillant, c'est voilà.
1: On adore.
17: Très très bon.
1: On adore.
17: Voilà.
1: Ah oui, on adore. Alors, tu as rencontré Victor alors que tu allais quitter la région parisienne.
17: C'est
1: et il y a eu une dernière soirée de travail. Une collègue a invité un de ses amis.
17: Bon,
1: elle pensait un petit peu vous caser, hein. Et devant le restaurant, t'as vu un homme, t'étais persuadée que c'était lui. Et bon, Alban. Et qu'est-ce qui s'est passé alors?
17: J'étais sûre que c'était lui, en fait. Et puis ma copine qui le connaissait, mais qui l'avait pas vu depuis longtemps, me dit non, je suis pas sûre. Et moi, j'ai eu comme un feeling. C'était lui, enfin voilà. Et mon regard, enfin, je l'ai pas quitté des yeux de toute la soirée. Et voilà. Et tout s'est passé très vite. Et voilà.
1: Mais tu
17: et on est ensemble depuis 14 ans, enfin 14 ans de mariage déjà, et voilà.
1: Oh mon Dieu. Et alors, attends, tu dis que tu avais l'impression qu'il avait un truc de spécial. C'était quoi? Tu sentais quoi? Il avait des yeux magnifiques, une voix extraordinaire.
17: Oh, bah, il est très beau.
1: Il
17: est magnifique.
1: Ah voilà.
17: Voilà. Non mais voilà. Il a un grand cœur. Il est prévenant. Il est voilà.
1: Okay.
17: C'est mon amoureux.
1: Oh là là, qu'est-ce que c'est beau. Bon, ma chérie, on va essayer de marquer 3 points de plus avec la question à choix multiples. Je pose la question, je te propose des réponses. Évidemment, tu auras 10 secondes pour me donner ton choix. Tiens, on écoute Mylène Farmer. Oh, à côté. Alors, à côté de tes idéaux, quel est le véritable nom de famille de Mylène Farmer? Est-ce qu'elle s'appelle Mylène Martin, Mylène Dubois, Mylène Gauthier, Mylène Damido? Top chrono, 10 secondes. Mylène Martin, Mylène Alors. Dubois, Mylène Gauthier, Mylène Gauthier.
17: Oui.
1: Eh bien, il s'agit évidemment... Une bonne réponse, oui, elle s'appelle Mylène Gauthier.
0: Oh, je savais pas, j'ai...
1: Bravo, allez, un point de plus, 3 points, ça te fait 6.
0: Ah, Emmanuel, bon, on va voir, hein. On va peut-être pouvoir marquer 3 points de plus également. Emmanuel qui est avec ici Touraine, qui habite à Azé-sur-Cher, en Indre-et-Loire, qui a eu 15 000 vies, qui a fait 15 000 choses, et qui a des petites particularités, on te découvre. Emmanuel, tu collectionnes l'eau des fleuves. Marrant, ça, oui. Et des lacs, d'ailleurs.
9: Excellent.
0: Ah, c'est-à-dire que t'as des fioles, des jerrycans? J'ai pas entendu, Emmanuel. Rapproche-toi bien près de ton téléphone pour nous parler.
9: Non, l'eau, c'est bien de l'entendre.
0: Ah oui, tu as raison, mais c'est bien d'entendre l'eau.
1: Comme dirait mon ami Phil, l'eau, c'est la vie.
0: Eh ben oui, alors donc tu connais... Mais t'en as combien? Je sais pas,
9: moi... J'ai 10 litres de l'eau de là.
0: Ouais, et t'en as combien des fioles d'eau à la maison, si c'est une collection?
9: Une trentaine, hein.
0: Une trentaine, c'est pas mal ça, c'est pas mal.
9: Oui, oui.
0: Moi, tu ramènes ça de tes voyages, quoi, notamment du Mékong.
9: Moi, oui, mais aussi des amis qui ont la chance de pouvoir voyager, quoi.
0: Ouais, mais c'est top parce que t'as l'eau du Nil, du Gange, du Loch Ness, presque tous les océans, et t'as même l'eau de la forêt de Brocéliande. C'est génial.
9: Oui, c'est la plus belle, je crois.
0: Ah ben, je sais pas, ben, on va te faire confiance. C'est breton, donc on va pas te contredire, on va pas contredire les Bretons. Tu es un peu casse-cou, j'ai vu que t'avais sauté d'un pont dans les Alpes.
9: C'est ça, les Alpes Mortelles.
0: D'accord, et c'était un pont combien de mètres de haut du coup?
9: 90 mètres.
0: Ah ouais, quand même. Ah non, mais c'est énorme. Avec 90 mètres, c'est... Ben Lyon, t'as pas eu peur? Ça fait pas peur, ça.
9: Non.
0: Bon, bah écoute, tu ne poses pas de questions. T'as sauté à l'élastique et t'aimerais faire du parachute, mais t'as pas encore fait ça de parachute.
9: Non, malheureusement non.
0: Ok.
9: Non.
0: En revanche, tu as été en Corse, et là, tu as écouté de la musique sous la mer.
9: Oui.
0: C'est-à-dire.
9: C'est génial, c'est une super découverte. Je ne savais pas que ça pouvait exister comme ça.
0: Ouais, c'est-à-dire que t'es.
9: Une activité qu'un club faisait, moi j'étais adjoint de direction.
0: Ouais.
9: Et j'ai emmené les mômes, voilà, c'était une activité proposée et c'est vraiment impressionnant. Et je pourrais pas le décrire en fait.
0: Non, mais ça s'entend, hein, d'écouter la musique sous la mer, la chasse sous-marine, la pêche en mer, c'est une expérience unique. Allez mon petit Emmanuel, allons-y avec cette question. Là. Ouais, c'est maintenant, elle vaut 3 points. T'aimes les chiffres, t'aimes les maths, t'aimes compter. Très bien. Le compte est bon, allons-y. Quel nom donne-t-on un mot formé en changeant l'ordre des lettres d'un autre? Quel nom donne-t-on à un mot formé en changeant l'ordre des lettres d'un autre? Attends, est-ce que, attends, je te fais des propositions. Un calligramme, une épigramme, une anagramme, une damidogramme. Top chrono.
9: L'anagramme.
0: Tu dis l'anagramme.
9: Oui.
0: On va pas laisser trop de suspense. Oui, c'est une bonne réponse. C'est l'anagramme, un mot ou une expression obtenue en réarrangeant toutes les lettres d'un autre mot sans en ajouter ni en supprimer. Donc chien, par exemple, c'est l'anagramme de niche.
1: Alors, ça fait 6 points pour Alban, 6 points pour Emmanuel. Vous êtes à égalité, les amis. Il restera la question cash pour vous départager et le bingo. Mais là, tout de suite, vous écoutez ici.
0: Ah, j'adore.
1: Et... T'adores ?
0: Ça, j'aime bien, oui.
1: Eh ben ouais, c'est quoi ? Voilà, allez, c'est Phil Collins.
0: Voilà,
1: tout.
0: Je l'avais, hein.
1: Ouais, vous écoutez ici, on vous aime, à tout de suite, mes petits poulets.

0: Je la connais par cœur, cette chanson.
1: Bien sûr, ouais.
0: Two Hearts, deux cœurs, Phil Collins, le mien.
1: Ouais.
0: Eh ben oui, votre cœur, le mien, nos deux cœurs réunis.
1: Oui,
0: à
1: oui,
0: jamais.
1: Allez, jingle, oh, c'est vas-y.
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0: Vous aimez pas les déclarations d'amour, hein.
1: Oh là là, ouais.
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1: Allez. Nous sommes avec Alban et Emmanuel, ils ont 6 points chacun. Alors, Alban, il paraît que t'as un défaut, tu organises mal les choses. Ça veut dire quoi, ça? Je sais pas, est-ce que c'est un défaut?
3: Ben, j'oublie souvent, je suis tête en l'air, donc voilà.
1: Ouais,
3: j'oublie de j'organise très mal les choses.
1: Mais est-ce que tu oublies des trucs graves, tu vois?
3: Oui, j'ai oublié.
1: J'oublie des trucs, voilà, bon, c'est pas grave, c'est pas...
3: Voilà, j'ai oublié par exemple de me présenter au bac. Donc.
1: Ça, c'est un petit acte manqué,
3: ça. C'était il y a
1: ça.
3: Très longtemps. Mmh. Mais au bac de français, voilà, j'ai oublié de me présenter.
1: Eh ben voilà.
3: Donc, bon, voilà.
1: Pas bien grave. Alors, il paraît que si tu voudrais être...
0: C'est bien, ça, on aime bien.
1: Je cause très bien la France. Mmh. Si tu pouvais, tu serais un petit chat.
4: Moi, vouloir être un chat.
1: T'aimes bien les chats, toi?
3: Bah oui, j'en ai deux, ouais.
0: Bah, y a le vieux, oui. 19.
1: Bah, il y a le vieux et j'ai pas... y en a un autre. T'as un petit...
3: Oui, il y a un autre, un petit genou, ouais, qu'on a ramené de Serbie, justement, lors de nos voyages. Voilà, on a craqué. On l'a ramené.
1: Ah. Ok. Alors, il paraît que tu as un porte-bonheur. C'est un collier où il y a la première dent de ta fille qui a
3: c'est
1: été sertie comme un...
3: Je porte aujourd'hui, justement.
1: Ah, voilà.
3: Voilà.
1: Donc,
3: ouais.
1: Tu le tiens bien.
3: Une dent toute blanche. Hein,
1: ah.
3: C'est pas un chicot. Ou...
0: C'est dégueulasse.
1: Le vieux chicot.
3: Une dent parfaite.
1: Ok. Hein. Alors, si tu devais déjeuner avec quelqu'un, tu déjeunerais avec moi. Ça me fait bien plaisir. Alors, qu'est-ce qu'on mangerait?
3: Une entrecôte avec des frites, non?
0: Ah, ça va pas lui plaire, ça, Valérie.
1: Non, maman, elle va manger plutôt des salades ou du poisson.
0: Petite omelette, elle aime bien sa petite omelette.
1: Petite omelette, elle aime pas bien la. Elle est pas grosse friande de des frites et de la.
0: Valérie, elle mange rien. Je sais pas comment elle fait, elle mange rien.
3: Une belle salade.
1: Allez, une belle salade, une belle omelette, au mieux des lasagnes. Allez. En tout cas, on rigolerait bien. Bon, ma chérie, c'est le moment de marquer 5 points et de t'envoler vers les sommets de la gloire. Tiens, je te mets un petit truc.
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1: Fruit de la passion. Ah, bon, on va arrêter d'écouter Francky Vincent. Ça me donne mal à la tête. Alors, non.
0: C'est bien.
1: Oui, allez, on va parler de fruits. Alors, écoute bien. Quand on parle de Black Diamond, de pâte de loup ou de rubinette, de quel fruit parle-t-on? Black Diamond, pâte de loup et rubinette, on parle de quel fruit? Top chrono, 10 secondes.
3: Black
1: Diamond, pâte de loup, rubinette.
3: Les pommes.
1: Les pommes, oui. On parle des pommes, bien évidemment. La Black Diamond, c'est une variété rare du Tibet. La pâte de loup, c'est une variété française. Et la rubinette, c'est la Suisse. Bravo, 11 points.
0: Emmanuel, dis donc, c'est pas facile de vous départager tous les deux là depuis tout à l'heure. Hein, donc, Emmanuel, 6, peut-être 5 points de plus, on va voir. Alors, on parlait des animaux, on a demandé à l'instant à Alban si c'était un animal, voilà, on a parlé des chats. Toi, si t'étais un animal, est-ce que tu te souviens de ce que tu nous as répondu, ce que tu aimerais être?
7: Un oiseau, je crois.
0: Oui. Petit oiseau pour voler. Un petit oiseau ou un genre l'aigle, un truc un peu majestueux?
7: Pas forcément. Un oiseau pour juste voler, quoi.
0: Ouais, et voilà.
7: Libre comme Max.
0: Bah oui, voir le monde vu d'en haut, bien évidemment.
7: Voilà, c'est alors, ça, juste la chance de voler, quoi.
0: Je suis un peu rassuré parce que je sais que toi aussi, t'as un porte-bonheur qui est un sac à dos et une serviette de bain. C'est ça?
7: Oui.
0: C'est bizarre comme porte-bonheur.
7: À chaque voyage, je m'en sépare pas.
1: Ah, d'accord. Voilà, tu l'as pas toute la journée sur le dos.
7: Mon premier voyage, la première fois que j'ai pris l'avion, je me suis acheté une serviette de bain et j'avais un sac à dos aussi. Et depuis, ils sont avec moi.
0: Bon. Tu es passé dans le JT, alors faut que tu me racontes ça. Quelle occasion tu es passé à la télévision, surtout dans le journal télévisé?
7: Oui, et de Claire Chazal.
0: Dans le journal de Claire Chazal, d'accord. Mais c'était qu'est-ce qui se passait?
7: De Claire Chazal.
0: Ouais, bien sûr.
7: Et donc, c'était pour une mise sous enveloppe dans les élections, en fait, en 95.
0: Ah ouais! Ok.
7: Voilà, donc j'ai été recruté, voilà, j'avais 21 ans, bref, et. Donc on a mis la mise sous enveloppe et comme ils n'avaient pas le droit de questionner les
0: politiques, les candidats,
7: d'autres reportages et je suis passé un dimanche soir.
0: Oh, dis donc alors, c'est la classe, ça passe.
7: Dans le journal de Claire
0: Chazal. Ah ouais, dans le journal de Claire Chazal, c'est bien. Et puis Emmanuel, tu as aussi monté les marches du festival de Cannes, dis donc, avec Thierry Lhermitte. Grande classe, ça. Avec Patrick Timsit également. Enfin voilà, j'ai l'impression que tu as fait plein de choses, tu as vu plein de gens.
7: Oui. C'est bien pareil, dans le cadre de l'animation, voilà, quoi. Cannes Junior, en fait, était animateur pour le festival Cannes Junior.
0: Allez, mon petit Emmanuel, voici ta question.
7: Je vais monter les marches.
0: 5 points. D'accord, on y va. Extrait. Il faut enrouler, chantait Johnny Hallyday. On va parler de route. Tu vas comprendre tout de suite. Je te demande, en 10 secondes, quel est le nom de la mascotte de Michelin ? Top chrono. Le nom de la mascotte de Michelin.
7: Il va bien Michelin, non ?
0: Je suis en train de réfléchir à Raph et Luigi qui préparent cette question. Ils disent, tiens, on va penser à Bastien. Ouais. Et bim, il va associer ça. Bibindom. Oui, c'est Bibindom, bien sûr. Ben oui, Bibindom, c'est les miches. Les bibes, comme on appelle à Clermont-Ferrand. Bravo.
1: Allez, Alban 11, Emmanuel 11. Il ne restera que le bingo pour vous départager. Et tout de suite, on va partir avec la nouveauté de Céline Dion.
0: Ah, on adore le titre, surtout.
1: Bonjour, pardon, merci.
0: Oui. Joyeux appétit.
1: Joyeux Noël, bon appétit. À tout de suite, bien sûr.
0: C'est pas mal, ça. À tout de suite, bien sûr. On adore.
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0: Merci.
1: Merci.
0: Oui.
2: Merci.
0: Bonjour.
2: Joyeuse Pâques à
0: Pardon.
2: Demain.
0: Et au revoir.
2: Joyeux Noël.
0: Et surtout... à bientôt, à Paris, en concert.
2: Quand voilà. Même. Et c'est la réclame. Voilà.
0: Et Céline Dion.
2: C'est la réclame.
0: Oui.
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2: Nous sommes au taquet avec Alban qui a 13, non 11, j'ai envie de te donner plus.
0: Oui, ça suffit. Là.
2: Elle est à la 11, Emmanuel à 11 aussi, Alban qui joue avec ici Drôme Ardèche. Alban qui est fan de Chantal Goya, qui a été voir, qui a, grâce à ici Drôme Ardèche, a été voir son spectacle à Montpellier.
11: C'est Guignol,
2: hein, voilà. Et elle t'a dédicacé ton vinyle d'ailleurs de ces
11: oui,
2: Guignols.
11: J'ai pu la rencontrer dans sa loge.
2: Ah, c'est magnifique.
11: Alors, elle est trop mignonne.
2: C'est Guignol, Pandi Panda. J'ai pourtant
0: tout ça, quoi.
2: Voilà tout ça.
0: David Croquette.
2: Ouais, David Croquette. Mais surtout
0: ce matin lapin. Quoi.
2: Ce matin un lapin a tué un chasseur.
0: Et oui.
2: Magnifique, plus beau jour de ma vie. Oui, je le sais, pour ceux qui m'aiment, je déteste qu'on tue des animaux. Et donc, pour t'encourager à gagner ce bingo, je te fais écouter Zazie, tiens.
12: Je suis un homme de Cro-Magnon.
2: Alors, je suis un homme de Cro-Magnon, mais moi, je suis une femme de Cro-Magnon aussi. Voici ton bingo, ma chérie. À mon top chrono, tu vas avoir 10 secondes. Pour me donner un maximum de plats, aliments, boissons, typiques, ça va pas être dur pour toi, qui sont ou bretons ou normands ou les deux. Bref, un max de plats, aliments, boissons, typiques de la Bretagne et de la Normandie. Top chrono, 10 secondes.
11: Alors, les petits cafards, les galettes, les crêpes, les fards bretons, les fouchènes,
2: C'est tout, c'est suffi. Et c'est fini. Tu m'en as donné 5. Il y avait le Queen Amman, évidemment, les sablés, la cotriade, les huîtres, l'andouille de vire, la turgoule, le calva, le cidre, les tripes, la motte de Caen, le livaro, le camembert. Bref, t'as 5.
0: Emmanuel, alors autant Alban a rencontré Chantal Goya, autant toi, c'est Johnny Hallyday. Voiturier, tu l'as vu de très près, tu l'as même ouvert la porte plusieurs fois, quoi.
13: Oui, plusieurs fois, oui.
0: Tu discutais un peu avec lui ou sympa?
13: Non, il m'a dit bonjour monsieur, déjà ça a été énorme.
0: Ben ouais, mais c'est dommage, tu voulais un autographe, t'as jamais osé alors que
13: j'ai osé avec son garde du corps et tout, il m'avait dit ok, et puis j'ai. Quelque part, je dirais, j'ai mouillé dans ma culotte.
0: Oh, du ton, alors qu'il était super sympa. Tu aimes Led Zepp également. T'adores les Spice Boys, le punk rock, Earth, Wind and Fire, ou encore Deep Purple.
2: Vous remarquerez que chaque fois qu'il dit rock, il fait rock.
0: Bah oui, un peu comme ça, rock quoi.
2: Et ouais, Deep Purple, comme dit Céline, c'est magnifique. On adore.
0: Deep Purple, pardon, excusez-moi.
2: C'est mauve profond en fait, hein, c'est pourpre profond.
0: Oui, je connais
2: c'est
0: bien.
2: Pas...
0: Allez, voilà. Allons dans un bingo bien profond. Alors, comme vous êtes à égalité depuis le début, là, à 11-11, c'est comme si les compteurs étaient à 0. Elle a 5, il faut que tu fasses 6. Tu fais un point de plus qu'elle, t'encaisses les 10 points, t'es avec nous vendredi, ok?
13: Oui.
0: Allez Emmanuel, je te demande en 10 secondes, quoi. écoute bien. Alors, tu as 10 secondes pour citer un maximum de plats, d'aliments, gastronomie typique du sud, sud-ouest. On est d'accord. Top chrono, 10 secondes.
13: La bouillabaisse, la ratatouille, l'aioli, la daube provençale, oui. Les petits tartines,
2: Stop, ça fait 5, ils sont à égalité. Ça veut dire qu'on va vous poser une question pour vous départager.
0: Exactement, pourcentage. Voici cette question pourcentage. Il faudra se rapprocher le plus près de la bonne réponse sans la dépasser. Quel est le pourcentage de femmes, tu en as parlé de sapeurs-pompiers, ça tombe bien. Quel est le pourcentage de femmes dans les effectifs des sapeurs-pompiers civils en France? Alban, combien tu dis?
2: Combien de pourcentage de femmes pompiers?
13: 26.
0: Tu dis combien Emmanuel? Il faut pas donner la même réponse, hein.
13: 34.
0: Tu dis 34. La personne qui est la plus près de la bonne réponse pour le pourcentage de femmes, et on les salue dans les effectifs des sapeurs-pompiers civils, la bonne réponse étant de 22%, c'est Alban qui gagne.
2: Alban, tu seras avec nous vendredi pour tenter de gagner le séjour pour le Ici Live de septembre à La Ciotat, avec 3 nuits d'hôtel, des croisières, le voyage en train, ou évidemment, tu gagneras peut-être la machine à café.
0: Bien sûr, mais on ne sait jamais. Non, elle va gagner.
2: Je sens bien.
13: Je suis ravie, j'embrasse Emmanuel.
2: Bravo
0: Emmanuel.
13: Merci Alban, je suis toujours disponible pour venir.
2: C'est super. Génial. Bon, Alban et Emmanuel, on vous remercie.
0: Merci à tous les deux, bel été.
2: Voilà, on remercie évidemment Céline à la réalisation, Diana à la technique, professeur Kikandon, maître Kikandon, she's back for the last week of Otake, et la seule, l'unique, la belle Alex au standard, évidemment, maître Chonchon,
0: il était là,
2: plus que jamais
0: jusqu'à vendredi,
2: il espère que pour cette dernière semaine, il va gagner, autant vous dire que...
0: Je pose des bougies tous les jours.
2: Voilà, vendredi, il y aura une petite surprise, ça sera pas un bingo, ça sera un vrai faux, vous verrez, on va bien rigoler.
0: C'est la dernière.
2: Ouais, ça sera la dernière. Allez, je vous embrasse très fort. J'embrasse la France. À demain, la France. Prends soin de toi, la France. Et j'embrasse triplement les pompiers que j'aime infiniment.
0: Et les 22 femmes pompiers.
1: 12h59, bienvenue sur Ici Pays Basque. L'été, c'est la saison où on prolonge la journée, on sort un petit peu plus, et à Asparin, la mairie organise plusieurs rendez-vous culturels, dont les fameux mardis artistiques, hashtag Arteac. C'est sur la place de l'église avec des groupes de musique et des associations du village qui assurent la partie restauration. Alors, comment se prépare cette programmation estivale? Comment attirer du monde et faire vivre au niveau culturel une ville? On en parle avec notre invité, Bixente Etxegaray. Il est adjoint à la culture et à l'Euskara à Asparin. On a quelques questions à lui poser, justement, pour savoir comment il travaille et comment s'organise la partie culturelle sur une ville comme Asparin.
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1: Merci d'être avec nous, il est 13h.
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2: Emmanuel Macron, le chef de l'État, était à Bayonne à la mi-journée à la Citadelle au premier Pays-Ma.
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2: Visite présidentielle à l'occasion d'une cérémonie de passation de commandement entre le colonel Cédric Lavis et le nouveau commandant, le colonel Erwin Bruder.
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0: Très très bonne journée à toutes et à tous. Merci d'être avec nous, il est 14h. Et on fait le point actu.
11: Tous les moyens sont mobilisés pour éteindre l'incendie de Fontainebleau. Déclaration d'Emmanuel Macron ce midi, alors que la forêt brûle depuis hier soir. Plus de 800 hectares de végétation sont déjà partis en fumée. C'est l'équivalent de 5% du massif forestier. Sur place, deux canadairs ont été déployés, deux Dash, trois hélicoptères et 500 pompiers. Le feu devrait être fixé dans la journée, mais il mettra encore plusieurs jours à s'éteindre. Avec 10 points de départ de flammes le long de l'A6, le ministre de l'Intérieur parle d'un potentiel acte volontaire. Une enquête est ouverte par le parquet de Fontainebleau. Depuis hier soir, 900 personnes ont été évacuées. Heureusement, aucune maison n'est touchée. Il n'y a pas non plus de blessés. Dans le Lot-et-Garonne, un autre incendie est en cours à une cinquantaine de kilomètres d'Agen. 193 hectares de forêt sont partis en fumée et sur l'ensemble du territoire, 32 000 hectares ont brûlé depuis le début de l'année. C'est déjà plus que sur toute la saison 2025. Dans ce contexte, et alors que la canicule assomme toujours une partie du territoire, plusieurs départements annulent leur feu d'artifice du 14 juillet. La Creuse, la Corrèze, la Haute-Vienne, celui de la Tour Eiffel est maintenu ce soir, pas demain, pour ne pas empiéter sur les commémorations de l'attentat de Nice. En revanche, le concert du Champ de Mars prévu ce soir à 20h est décalé aux alentours de 21h45 en raison des fortes chaleurs.
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12: Si vous n'habitez pas en montagne, vous avez peut-être l'impression d'être oublié par le Tour de France. C'est vrai que tous les ans, les Pyrénées, les Alpes et dans une moindre mesure le Massif central, le Jura et les Vosges ont leur part du gâteau. C'est donc pas un hasard de retrouver les Hautes-Pyrénées, les Pyrénées-Atlantiques et la Haute-Garonne dans le top 3 des départements les plus visités par la Grande Boucle. Plus de 105 passages chacun en 113 éditions. Ailleurs, il faut bien souvent patienter pour voir passer le peloton. Quand on fait le bilan, il a fallu attendre les années 60 pour que la course commence à visiter les départements à l'intérieur du territoire. Et oui, jusque-là, le parcours faisait vraiment le tour de la France. Depuis, cela se rééquilibre lentement. L'Indre, qui n'avait jamais vu passer le peloton jusqu'à 1992, est toujours aujourd'hui le département le moins visité. 11 passages,

0: Ailleurs, demain soir, les températures seront voisines des 21 degrés au Pays Basque. Bienvenue pour lundi 14h03.
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0: On a tout prévu pour que vous passiez un bel après-midi, un bon lundi après-midi d'été avec Barry Manilow qui arrive dans un instant et Copacabana. La recette d'un amour qui marche, celle de Jack et Carla. Avant cela, moi je vous emmène en ce début d'après-midi, le petit cocktail bien frais. Attendez.

0: George Harrison avec My Sweet Lord. Bonjour et bienvenue sur Ici Pays Basque. On est ensemble pendant 3 heures de musique de 14h à 17h. Ça se passe comme ça tout l'été et dans un instant, 3 chansons en français à la suite. On va chanter du Johnny Hallyday cet après-midi. Diego, libre dans sa tête. Il y aura aussi Oria avec Soirée mondaine. Ça, c'est une nouveauté. Gru Coria, dans le bar de son papa, elle a observé un petit peu en toute discrétion les gens lors des soirées et de soirées mondaines aussi. Et on s'est dit que c'était pas trop son truc, mais vu le talent qu'elle a et le succès qu'elle connaît, elle va être obligée de faire bonne figure dans des soirées mondaines. Oria arrive dans un instant, ce sera juste après Florent Pagny, n'importe quoi, ça c'est dans une minute.
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Diego, libre dans sa tête avec Johnny Hallyday sur Ici Pays Basque. Allez tout de suite avec votre radio officielle du Tour de France. 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

0: Pour répondre, on décrypte quelques expressions que vous avez déjà entendues pendant le Tour de France. Mise en situation, vous êtes sur votre première grande boucle, votre directeur sportif vous demande de prendre l'échappée. Autrement dit, il va falloir accélérer pour sortir du peloton, le gros des coureurs, et faire la course en tête. Manque de peau, l'ordre arrive trop tard, vous avez manqué le bon coup, vous partez, mais zut, vous vous retrouvez intercalé entre ceux de devant et le peloton, vous êtes...
1: En chasse patate.
0: C'est pas vraiment la meilleure des situations. Heureusement, vous avez la soquette légère et pédalez d'une facilité déconcertante. Bien joué, vous voilà dans l'échappée. Pour reprendre quelques forces, vous commencez à ratonner en bon marlou. Caché au fond du groupe, vous évitez tout simplement de prendre des relais. Ça veut dire pédaler en tête.
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3: À Saint-Jean-de-Luz, les zones bleues estivales font leur retour jusqu'au 30 août dans les quartiers Fargeau et Ourdassouri. Mis en place l'an dernier, le dispositif est reconduit et étendu avec l'ajout du parking de la place de la Soule, portant à 16 le nombre de parkings concernés. L'objectif est de faciliter le stationnement des riverains et des actifs en favorisant la rotation des véhicules dans ces secteurs très fréquentés en été, à proximité du centre-ville, de la gare et des plages. Le stationnement reste gratuit, mais limité à 2h30, tous les jours de 9h à 20h. Les automobilistes devront afficher un disque européen de stationnement sous leur pare-brise. En cas d'absence de disque ou de dépassement de la durée autorisée, ils s'exposent à une amende de 35 euros. Les habitants de Saint-Jean-de-Luz, les salariés de la commune, les propriétaires de résidences secondaires et les usagers de Port-Nivelles sont exemptés de cette limitation, à condition que leur véhicule soit enregistré sur la plateforme de la ville. Je vous souhaite un très bel été.
4: 14h33, bienvenue.
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3: On a tout prévu pour que vous passiez un bel été en musique. Music and Light, Imagination arrive dans un instant. Il y aura aussi le dernier jour du disco avec Juliette Armanet. Qu'elle se rassure, Juliette, à mon avis, c'est pas le dernier jour du disco. On va encore danser beaucoup de disco pendant les soirées cet été. Mais d'abord, c'est Chris Isaak avec Blue Hotel.

0: L'énergie de Frikoun, cet après-midi, c'est pas l'heure de la sieste, même s'il est 14h47, on est à moins d'un quart d'heure, des infos de 15h, bon après-midi. 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
1: Excellent après-midi à vous. Bon lundi, il est 15h. L'info en France et dans le monde.
2: L'incendie qui ravage la forêt de Fontainebleau pourrait être d'origine volontaire. Déclaration du ministre de l'Intérieur alors que le feu a déjà parcouru plus de 1000 hectares depuis hier soir. Une enquête a été ouverte ce matin car les pompiers ont découvert une dizaine de points de départ des flammes le long de l'autoroute A6. Dans le Lot-et-Garonne, un autre incendie est en cours à une cinquantaine de kilomètres d'Agen. Et puis dans Lyon également, un feu s'est déclaré au niveau de Sens aux abords de la ligne TGV. Tous les trains sont redirigés vers le réseau classique. Depuis le début de l'année en France, les incendies ont ravagé 32 000 hectares de végétation. C'est plus que sur toute la saison 2025. Laurent Nunez, ministre de l'Intérieur, sera l'invité du 20h de France 2 ce soir pour faire le point sur la situation. Le réarmement de la France est tenu. Déclaration du président de la République aux armées ce midi. C'était l'une des promesses d'Emmanuel Macron dès 2017. Augmenter de manière significative le budget de la France et sa va continuer puisque le président mentionne un effort supplémentaire de 36 milliards d'euros pour la période 2026-2030. Emmanuel Macron interpellé par les artistes au festival d'Avignon, artistes qui lui demandent d'annuler immédiatement les coupes dans le budget de la culture. Ne soyez pas, disent-ils, celui qui aura tout détruit. Enfin, les Bleus sont à l'entraînement aujourd'hui, le dernier avant le très attendu France-Espagne. C'est demain soir en demi-finale de la Coupe du Monde de football.
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3: Ces dernières années, les performances stratosphériques de Tadej Pogacar et Jonas Vingegaard ont relancé les soupçons de dopage qui planent sur le Tour de France. Pourtant, les instances n'ont jamais autant lutté contre ces pratiques. Alors comment ça marche les contrôles antidopage sur le Tour de France? Après l'arrivée de l'étape, le vainqueur du jour et le maillot jaune sont systématiquement soumis au contrôle antidopage. Quelques coureurs sont également tirés au sort chaque jour pour y passer aussi. S'ajoute à cela des contrôles inopinés à n'importe quelle heure du jour et de la nuit. Pourquoi la nuit? Eh bien c'est important, au cas où des produits seraient consommés en fin de soirée et ne laisseraient déjà plus de traces dans les organismes au petit matin. Et il n'y a pas que le dopage des coureurs, l'UCI fait aussi la chasse à la fraude technologique, inspection des vélos avant et après les étapes avec ces fameuses tablettes qui servent à scanner les vélos, mais aussi une machine à rayon X pour pouvoir fouiller les entrailles des machines et débusquer ces petits moteurs cachés dans les moyeux des roues ou dans les cadres. Sur la première semaine de ce Tour de France 2026, plus de 400 vélos ont ainsi été contrôlés, aucune anomalie n'a été constatée.
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1: La météo, le temps est sec et ensoleillé pour aujourd'hui. Les températures actuellement voisinent des 27 à 30 degrés. De belles éclaircies vont se maintenir tout au long de l'après-midi, je vous le disais, avec des températures voisines des 21 degrés cette nuit. Pour demain, mardi, la journée sera ensoleillée, avec tout au plus quelques nuages très discrets. Les températures

0: Tainted Love avec Sofcel sur ICI Pays Basque. Bienvenue, encore 3 heures de musique. Il nous reste encore une bonne heure et demie à partager ensemble, un petit peu plus même. Dans les prochaines minutes, on aura 3 chansons en français à la suite avant d'aller sur le Tour de France à 15h30. Il y aura Renaud et Miss Maggie, Zao de Sagazan, la Symphonie des Éclairs, et Étienne Dao, ça c'est dans 1 minute 30 avec Mon Manège à moi sur ICI Pays Basque.
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0: Ah ça y est, vous avez entendu le carillon, c'est l'heure, avant d'écouter les vocaux que vous nous avez envoyés sur WhatsApp, de filer au Tour de France.
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2: Peut-être n'êtes-vous pas très branché vélo, mais vous vous rendez tout de même sur les routes du Tour de France tous les étés pour voir passer la caravane. Et connaissez-vous son histoire? La caravane publicitaire du Tour de France voit le jour en 1930. Henri Desgranges cherche des fonds pour financer la course. Il vient alors de supprimer les équipes de marque au profit d'équipes nationales. Le directeur du Tour va donc finalement accepter la présence de véhicules publicitaires à l'avant de la course contre un petit billet. Parmi les premières marques qui participent, on retrouvera la Vache qui rit. Dès les premières années, on distribue des centaines de milliers de tablettes de chocolat et bientôt des petits objets avec les noms et logos de marque font leur apparition. Ricard est pionnier en la matière et vient distribuer casquettes et cendriers. Sur la caravane, bientôt, on va aussi retrouver des stars. Joséphine Baker vient promouvoir la banane française. Ricard toujours fait participer Tino Rossi, Charles Trenet, puis Annie Cordy. Là, on est dans les années 60. Et la caravane du Tour sera aussi la scène de l'icône Yvette Horner et de son accordéon. D'abord pour Calore, puis la Suze, installée sur le toit d'une de chevaux. Elle anime la caravane tout au long de l'étape. Plus on avance dans le temps, plus cette caravane grossit. On dépasse la centaine de véhicules dans les années 70. De plus en plus, les marques se distinguent par des couleurs flashy, des chars de plus en plus impressionnants, comme le Stylo Bic, le Grand Lion du Crédit Lyonnais ou encore la Main Verte du PMU. On dépassera même les 200 véhicules au début des années 2000, avant de revenir aujourd'hui entre 150 et 170 pour des raisons de sécurité. La caravane reste un investissement publicitaire majeur pour certaines marques. Cela représente par exemple 50% du budget promotionnel des saucissons Cochonou et de leur mythique Bob à carreaux roses, devenu tellement culte que certains le revendent sur internet. Pas de panique, si vous n'obtenez pas le précieux artefact, vous pourrez tenter d'attraper les éventails distribués par votre radio préférée. Et oui, cette année, ici, fait partie de la caravane du Tour.
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0: Allez, en ce lundi, écoutons les messages que vous nous avez envoyés sur notre WhatsApp au 05 59 2 fois 17 2 fois.
3: Avis aux amateurs de piano romantique. Saint-Jean-de-Luz s'apprête à devenir le théâtre d'un rendez-vous culturel majeur le lundi 13 juillet à 21h. L'église Saint-Jean-Baptiste accueillera le pianiste international Kotaro Fukuga pour un récital consacré à l'œuvre de Franz Liszt. Une programmation proposée par l'association Piano Musica qui souligne la résonance particulière entre ses partitions romantiques et l'architecture historique du célèbre monument basque qui a vu le mariage de Louis XIV. Les billets sont en vente dans tous les offices de tourisme du Pays Basque et en ligne sur pianomusica.com.
0: Vous aussi, vous organisez un événement, vous voulez l'annoncer sur Ici Pays Basque, 05 59 2 fois, 17 2 fois, pensez à utiliser notre WhatsApp. Bel après-midi à vous. 15h33, bienvenue.
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0: Dans les prochaines minutes, on va chanter sur Louis Bertignac et les visiteurs, ces idées-là. Avant cela, il y aura le nouveau titre de Vita, ça fait mal. Mais d'abord, les Bee Gees avec Night Fever.

0: Oshkori sur ici, Pays Basque. Dans les prochaines minutes, Soprano et DJ. Il y aura aussi Vanessa Paradis avec Be My Baby. Et évidemment, à 16h, le retour de l'info.
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1: Excellent après-midi à vous, soyez les bienvenus, bon lundi, 16h. L'info en France et dans le monde.
2: Un nouveau départ de feu en forêt de Fontainebleau. L'incendie continue de progresser de part et d'autre du massif. Les flammes ont déjà parcouru plus de 800 hectares en l'espace de 24 heures. C'est la pire des journées, déclare ce midi le maire de Vaudouet, l'une des communes les plus touchées. Tous les moyens sont mobilisés, assure à l'instant le préfet de Seine-et-Marne. 2 canadaires, 2 Dash, 3 hélicoptères et 500 pompiers. On a bon espoir de fixer le feu dans la journée, précisent les autorités, mais son traitement, c'est-à-dire son extinction, pourrait encore prendre plusieurs jours. Des renforts sont attendus de toute la France. Concernant les causes de l'incendie, le ministre de l'Intérieur parle d'une origine volontaire. Une enquête est ouverte par le parquet de Fontainebleau. 44 interpellations ont eu lieu ces derniers jours pour plusieurs départs de feu suspects en France. Laurent Nunez sera l'invité du 20h de France 2 pour faire le point sur la situation. Dans ce contexte, et alors que la canicule assomme toujours une grande partie du territoire, plusieurs départements annulent leur feu d'artifice du 14 juillet. C'est le cas de la Creuse, de la Corrèze, de la Haute-Vienne. Certains sont remplacés par des spectacles de drones. À Paris, le feu d'artifice de la Tour Eiffel est maintenu, tout comme le concert du Champ de Mars, mais il est décalé à 21h45 en raison de fortes chaleurs. Le feu d'artifice, vous pourrez le regarder sur France 2 à partir de 23h. D'ici là, c'est jour de repos sur le Tour de France. Pas d'étape aujourd'hui. Les coureurs font une pause dans le Cantal avant de reprendre la route demain 10h50. Au départ d'Aurillac.
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3: Même ceux qui ne suivent pas le Tour de France connaissent son incarnation, le maillot jaune. Pourtant, il n'a pas toujours existé. Il a fallu attendre 1919, 16 ans après la création du Tour de France, pour voir l'arrivée du maillot distinctif pour le leader. Pourquoi jaune? Eh bien, en référence à la couleur des pages de l'Auto, le journal qui organise la course. C'est le Français Eugène Christophe qui l'endosse pour la première fois. Nous sommes le 19 juillet 1919, au départ de la 11e étape à Grenoble. Depuis, le maillot jaune est devenu un mythe. C'est le Belge Eddy Merckx, quintuple vainqueur de l'épreuve, qui cumule le plus de jours en jaune, 111. C'est un tel symbole, ce maillot jaune, qu'il a été adopté par une bonne dizaine d'autres courses, en France, sur Paris-Nice et le Critérium du Dauphiné, mais aussi partout dans le monde, en Californie, en Pologne ou encore en Australie. Bref, le maillot jaune du Tour de France, c'est le Graal pour les coureurs, synonyme de gloire, qu'il soit remporté à Paris ou juste porté le temps d'une étape. Il suffit de le revêtir pour entrer dans l'histoire du cyclisme.
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1: La météo pour cet après-midi, le temps est sec et ensoleillé, c'est agréable. Seul petit bémol peut-être, le ciel va commencer à se voiler sur la montagne basque ainsi que sur le littoral. Les températures 27 à 31 degrés actuellement. Pour cette nuit, 21 degrés en moyenne au Pays Basque. Pour demain, mardi, jour de la fête nationale, la journée sera ensoleillée. Voilà, avec peut-être quelques nuages très discrets, mais ça ne gâchera pas ce beau temps. Avec des températures voisines des 29 degrés demain après midi sur le littoral, 33 à 34 degrés ailleurs. Demain soir, 21 à 23 degrés. 16h03, bienvenue.
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1: Dans 3 minutes, Gorka Robles va venir nous rejoindre pour son rendez-vous, une chanson, une histoire, l'histoire d'une chanson qui résonne.

0: Michel Polnareff avec Radio sur ICI Pays Basque. On retrouve Gorka Robles pour une chanson, une histoire cet après-midi. L'histoire d'une chanson qui met des frissons à chaque fois qu'on la chante.
1: Aujourd'hui, nous allons parler d'une chanson qui est devenue une incontournable dans les fêtes. Non, pas qu'au Pays Basque, elle est devenue incontournable un peu partout. Il s'agit de la Peña Bayona. Alors cette Peña Bayona, on en a beaucoup parlé parce que l'histoire débute en 1974 en Autriche. C'est un schlager. Schlager, c'est une type musical très connu en Autriche ou dans les populations germanophones. Elle a été composée par Udo Jürgens qui rend hommage aux immigrés grecs. Cette mélodie, il l'a faite avec le poète allemand Michael Kunze et ça évoque ce travail des étrangers qui, loin de leur pays, se retrouvent le soir autour d'un verre de vin grec et rêvent de leur terre natale avec un coucher sur la Méditerranée. Donc, en 1976, José Veloso, qui est un chanteur des îles Canaries, reprend cette mélodie pour en faire un Bino Griego. Donc, lui, garde toujours le titre de vin grec, mais il change un petit peu le rythme et cette chanson devient un tube en Espagne, au Portugal, en Amérique du Sud, en Amérique centrale. Ça devient tellement connu et célèbre que les harmonies, vous avez les harmonies municipales qui jouent le dimanche matin sur les kiosques ou dans les arènes de corrida, reprennent ce tube qu'ils ont entendu à la radio dans ces années 75-76. L'harmonie bayonnaise et celle de Montfort vont échanger les partitions au Portugal avec l'harmonie de là-bas et reviennent donc ici, c'est l'harmonie de Montfort, l'harmonie bayonnaise s'échange les partitions et joue donc ce morceau de Bino Griego sans parole au départ à l'intérieur des corridas parce que vous savez qu'en une corrida, si le président technique estime que le taureau ou le matador sont bons, il demande à la musique de jouer. Et à cette époque-là, Patrice Herlax, qui était le président de la Peña Bayona, c'est l'association des supporters du club de rugby de l'Aviron Bayonnais. Eh bien, Patrice Herlax demande à son oncle, Dominique Herlax, qui était le speaker du stade, d'écrire des paroles de rugby sur cette musique que l'on entendait aux arènes. Eh bien, ça va donner les paroles de la Peña Bayona. C'est comme ça que cette chanson va devenir au départ l'hymne du club. On est en 2003, c'est là où ça change. Pour ensuite devenir d'entrée, eh bien, l'hymne du top 14, top 16, pro D2. Enfin, il y a surtout aujourd'hui, il n'y a plus de rugby et tout le monde chante la Peña Bayona. C'est ce qui risque d'arriver cette semaine, après-demain, à partir des fêtes de Bayonne.

0: Ambiance club, I Follow Rivers avec Laïki Lee sur ici Pays Basque. C'est à suivre dans les prochaines minutes. Trois succès en français à la suite. Il y aura Indochine avec l'aventurier, le nouveau titre de Zazie qui nous revient enfin avec Peu Importe. Et puis Gold, laissez-nous chanter dans moins de 2 minutes.
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0: Indochine avec l'aventurier sur ICI Pays Basque. Avant de partager avec vous une belle idée de sortie sur Biarritz, allons tout de suite en direct du Tour de France à 16h30.
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2: Si vous deviez tricher sur le Tour de France, comment feriez-vous ? Un moteur dans le vélo ? Trop évident. Le dopage ? Un peu trop classique ? Non. Pensez plus grand. Pourquoi pas saboter les vélos de vos adversaires ou bien abandonner votre bicyclette pour un moyen de transport plus rapide. Petit tour d'horizon de la triche d'antan sur le Tour de France. Il n'aura pas fallu attendre longtemps avant que la grande boucle ne devienne victime de son succès et que la triche se multiplie. Dès la deuxième édition, nous sommes en 1904, des coquins tentent de berner l'organisation. À l'époque, le parcours n'est pas surveillé, les étapes partent le soir. Certains profitent donc de l'obscurité pour monter dans des voitures. C'est le cas de Maurice Garin, premier vainqueur du Tour de France, qui se cache sous la bâche de l'automobile de sa maison de cycle. D'autres vont encore plus loin et prennent le train. Les fiefés tricheurs sont pris par la patrouille et exclus. Lucien Potier, deuxième du premier Tour de France, est même radié à vie de l'épreuve. Niveau triche, les premiers Tours de France offrent aussi des affaires d'intimidation, d'agression par des supporters ou encore de sabotage. En 1937, le Français Roger Lapébie chute à l'échauffement. Son guidon avait été scié, une mésaventure qui ne l'empêchera pas de remporter le Tour quelques jours plus tard. Et puis, il y a les filous. Jean Robic, vainqueur du Tour 1947, est trop léger sur son vélo. Il perd du temps en descente face à ses adversaires. Qu'à cela ne tienne, il intervertit ses bidons en haut du col et récupère des gourdes lestées de plomb. Une triche bien mal préparée, son vélo n'a plus le même centre de gravité. Surpris, il va chuter au premier virage.
3: Aïe, attention Philippe, le parapluie.
2: Mieux orchestrée et peut-être déterminante pour la victoire finale en 1963, Jacques Anquetil contourne une règle, interdiction de changer de vélo au pied d'un col. Son mécano va couper un câble de frein. Cette fois, il faut impérativement changer de matériel. Voilà Anquetil reparti sur un vélo plus léger, de quoi gagner de précieuses secondes et empocher le quatrième de ses 5 Tours de France.
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0: Cet été, l'Office de tourisme de Bayonne enrichit son programme d'activités avec deux nouvelles expériences proposées en partenariat avec des acteurs locaux. Première nouveauté, une sortie en bateau avec Bayona Marine. Tous les mercredis à 19h, les participants embarquent depuis le quai Pedros pour une balade de 2 heures en direction de Biarritz. Une sortie originale qui permet de découvrir le littoral basque autrement, au fil de l'eau, dans un cadre privilégié au coucher du soleil. Autre activité proposée cet été, des cours de découverte de la langue basque avec l'association Le Petit Atelier. Cet atelier de 2 heures invite habitants et visiteurs à une première immersion dans l'Euskara, une langue unique en Europe. Au programme, découverte des bases, anecdotes culturelles et échanges autour de la richesse de la culture basque. Ces rendez-vous sont accessibles à tous sans prérequis. Les cours de basque ont lieu tous les mardis à 10h et les mercredis à 16h à l'Office du Tourisme de Bayonne. 16h33, bienvenue à vous.
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0: Avant de rire, grâce au Baudins, entre autres, dans votre rendez-vous Humour en tube, le plaisir de chanter Dansons de Céline Dion, mais d'abord Billy Joel avec Upton Girl.

0: chaque fois que j'entends l'une des nouvelles chansons de Céline Dion, je pense que j'ai pas réussi à avoir de place pour son concert. Céline Dion, dansons sur Ici Pays Basque. Allez, on va rire à présent avec Fred Ballard. On aime se prélasser l'été à la plage. Mais la plage est-elle bonne pour la santé? En écoutant certaines conversations ensablées pour l'humour en tube, Fred Ballard en a déduit que l'activité plage n'était pas hyper stimulante pour nos neurones.
1: Tu sais, comme disait Mère Teresa à Nelson Mandela, t'es en train de prendre des coups de soleil, toi tu pèles derrière les oreilles. Mère Teresa disait ça à Mandela.
2: Voilà, alors ça c'est typique hein, de la conversation de plage, ça part un peu dans tous les sens en général, et ça peut aboutir sur des légendes urbaines que l'histoire ne retiendra peut-être pas. La biographie de Mère Teresa en plein soleil, ça tape sur le ciboulot.
1: T'as foutu de la crème ? Où ça ? Derrière les oreilles. De Mandela ?
3: Oh, mais tu me fatigues avec ton Mandela !
1: Mais je m'en fiche pas mal des oreilles de Mandela !
3: Mais je te demande si t'as foutu de la crème derrière tes oreilles à toi !
4: Ouais, c'est bon, je viens d'en remettre.
1: Bah dis donc, c'est efficace, c'est quoi ta crème là ?
4: Bah c'est ça, ça.
1: Oh, saloperie, ça coûte la peau du cul, puis ça la protège même pas, tiens.
2: Ah oui, on a tous quelque chose de Maria et Christian Bodin, hein, quand on s'installe les pieds dans le sable face à la mer. C'est comme si l'écran total éteignait la lumière de certaines pièces de notre cerveau. Hein. C'est pas sur une plage qu'on pond les meilleures thèses, mais c'est pas là qu'on glande le mieux non plus.
5: Et la plage, c'est plus pareil quand t'as des enfants. C'est plus un endroit de repos. Ah, c'est fini. Tu passes 2 heures à les préparer eux et leurs affaires. Après, t'as 2 heures où t'es à la plage. Puis après, t'as 2 heures pour ramasser tout le sable qu'ils t'ont ramené. Tu vois ? Et mon fils, je ne sais pas pourquoi, mais pendant ses vacances, son régime alimentaire se composait principalement de sable. Il mangeait un château de sable par jour, tu vois.
2: Bon, bah, on misait tout sur les enfants, vu que le QI des adultes est à son plus bas niveau, mais visiblement, c'est pas celui de Jérémy Croza qui va faire remonter la moyenne. Donc, perdu pour perdu, enterrons nos neurones sur la plage, on les récupérera à la fin des vacances, et en attendant, bah, rions bêtement, cheveux au vent, poil aux dents.
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0: J'ai presque peur. J'ai l'impression d'être dans une maison hantée au fête de Bayonne. Michael Jackson avec Thriller sur ICI Pays Basque. Dans moins d'un quart d'heure, les infos sur votre radio locale. J'aurai le plaisir de vous retrouver demain à partir de 14h.
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1: Vous écoutez le 17-19, il est 17h. Place à l'information avec Yves Tussaud. Bonsoir Yves.
2: Bonsoir Sébastien, bonsoir à tous. Alexis Juret, restaurant en détention provisoire. Sa 6e demande de remise en liberté a été rejetée par la chambre de l'instruction de la cour d'appel de Pau cet après-midi. Alexis Juret est en détention provisoire depuis 2 ans, après la disparition de son épouse, Laure Zacchello, que personne n'a revu depuis le 21 juin 2024. Il est mis en examen pour meurtre sur conjoint et incarcéré depuis début juin à Cadillac en Gironde, dans une unité hospitalière spécialement aménagée. Nous sommes toujours en vigilance orange canicule. Les températures resteront élevées la nuit prochaine et repasseront la barre des 30 degrés dans la journée de demain. Sur le front des incendies, la situation est toujours très compliquée en Seine-et-Marne, en forêt de Fontainebleau, où pas loin de 1000 hectares ont brûlé. Un incendie qui pourrait avoir une origine volontaire, selon le ministre de l'Intérieur. Il y aurait eu une dizaine de points de départ de feu dans un périmètre de 1000 mètres, précise Laurent Nouniès. Selon le préfet de Seine-et-Marne, le feu n'est pas encore fixé et progresse modérément. Et puis un nouvel incendie provoque d'importantes perturbations sur la ligne TGV Paris-Lyon. Un feu a pris à l'est de Sens, dans le département de l'Yonne, à proximité de la ligne à grande vitesse. Tous les TGV ont dû être redirigés vers le réseau ferré classique.
1: Notez quelques rendez-vous pour les traditionnels feux d'artifice du 14 juillet.
2: Alors, 23h à Anglette depuis la Chambre d'Amour, 23h55 à Andaille à Chocobreau. Et Saint-Jean-de-Luz-Cibourg, ce sera demain soir, comme à Mauléon d'ailleurs. Le seul feu qui a été annulé à 7h est celui de Saint-Jean-Pied-de-Port. Le propriétaire de la maison d'Urugne, qui était occupée illégalement, sans titre de propriété ni bail de location, nous a informé ce matin que sa maison a été entre guillemets libéré, nous vous en parlions il y a quelques jours sur Ici Pays Basque. L'occupant donc qui vivait en couple dans la maison a quitté les lieux ce week-end.
1: L'ouverture des fêtes de Bayonne ce mercredi en fin d'après-midi.
2: En matinée, autre grand classique de la folle semaine, c'est la foulée du Feister, 25e édition, qui affiche complet, les inscriptions sont closes. Les organisateurs ont atteint la barre des 10 000 inscrits pour la foulée, qui partira cette année encore de la Côte des Basques à Biarritz. De la Sesta Punta, le coup d'envoi du 50e Gand d'Or à Biarritz, c'est ce soir, avec la première demi-finale qui oppose la paire Clément Garcia, Gorka Sorozabal à Aritz Erquiaga et Théo Laborde. Début de la partie, Rayalaï d'Aguilera, c'est à 19h. Et puis c'est journée de repos sur le Tour de France. Demain, ce sera une étape de moyenne montagne au menu des coureurs. 166 km dans le Cantal, entre Aurillac et le Lioran. Le Cantal, c'est en région Auvergne-Rhône-Alpes. La météo
1: à présent, bien sûr.
2: On révise sa géographie
1: sur ici Pays Basque, bien sûr, et avec Météo France. Un ciel voilé en cette fin d'après-midi, malgré de belles éclaircies et puis surtout du vent. Ce soir, des températures qui seront enfin confortables pour dormir un peu. Grand maximum 22 sur le nord de la côte basque et entre 18 à 21 partout ailleurs. Et demain, un grand ciel bleu et quelques orages au fur et à mesure de l'après-midi. Côté température, 26 degrés sur la côte, du côté de Biarritz par exemple. Et comme souvent, il fait un petit peu plus chaud dans les terres, maximum 29 à Cambo et jusqu'à 32 vers Mauléon. 17h03.
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1: Les pieds dans le sable à Anglette ou en terrasse sur les places de nos villages, pas de doute. La meilleure saison de l'année, elle bat son plein au Pays Basque. Alors l'ambiance, elle monte d'un cran et on va célébrer ça ensemble. C'est le moment de le dire haut et fort. Voilà l'été.

0: Voilà l'été, je dirais même, voilà les fêtes.
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1: Sébastien Gradian.
0: Après les fêtes de Pamplune, de Mauléon, de Bidaraï ou même de Saint-Pé, ce sont les fêtes de Bayonne qui approchent. Et sur Ici Pays Basque, on compte bien sûr vous les faire vivre à fond puisque votre radio est partenaire de l'événement. Par exemple, rien que ce mercredi, vous aurez un direct spécial pour la cérémonie d'ouverture à suivre donc ici sur votre radio dès 16h. Aujourd'hui, pas d'arrivée du Tour de France. Nos coureurs prennent un repos bien mérité dans le Cantal en Auvergne. Je pense que vous aussi, vous devriez faire de même, prendre du repos. Alors, détendez-vous, vous écoutez Ici Pays Basque. Dans quelques minutes, on ira retrouver Valérie Delos pour sa fameuse chasse aux boîtes à livres. Tous les jours, elle nous déniche des pépites à lire. Mais en attendant, on écoute Écran Total de Benjamin Biolay.

0: La classe à la française avec Benjamin Biolay. Vos conditions de circulation en temps réel dans quelques minutes, mais d'abord, et si on partait se nourrir l'esprit avec la boîte à livres de Valérie Delos, que vous cherchiez un bon bouquin à glisser dans votre sac de plage, ou une idée de roman à lire parce qu'il fait trop chaud et que vous n'arrivez pas à dormir le soir, Valérie Delos, elle a la solution. Et aujourd'hui, elle nous emmène à Mendit.
1: Allez Marianne, on est donc, elle est belle cette boîte à livres. Alors là vraiment elle change complètement de ce qu'on a pu voir habituellement. C'est quoi? C'est un arbre en fait?
2: Effectivement, c'est un arbre qui a été creusé et qui est donc installé à Mendit, donc pas très loin du terrain de rugby et de l'aire de jeu de Mendit.
1: Exactement, avec le
2: fronton.
1: Voilà. Allez, on va ouvrir. Oh là là, il y a deux portes là, attention.
2: Ouais, je crois qu'il y a même de l'autre côté.
1: Ah oui, effectivement.
2: Ah
1: oui,
2: donc,
1: super.
2: Maximum de possibilités de découvrir des choses un peu chouettes. Alors voyons.
1: Oh là là, il y a déjà un des plus grands vendeurs de livres.
2: Effectivement, on a un Guillaume Musso, on a pas mal de jeunesse. Oh là là, on a Jackie d'Anthony Passeron.
1: Ah, Daniel Steele, tiens, on n'avait pas encore vu ça.
2: Ouais, effectivement. Francole. Ok, on a aussi du livre en anglais ici.
1: Sur la soupe, ça fait deux fois qu'on voit des livres bilingues.
2: Ouais, effectivement, on a, nous, en tout cas, dans notre clientèle, quelques clients anglophones. Ok, donc ouais, de ce côté-là, c'est pas mal. Voyons de l'autre côté. Du Harry Quebert.
1: Ah, il y a du Maupassant, Conte Fantastique.
2: Ouais, tout à fait, ok.
1: Déjà, l'ambiance générale, on n'arrive pas à la donner là, hein, franchement.
2: Ouais, il y a un peu de tout. Il y a pas mal de jeunesse, mais il y a des auteurs quand même assez récents. Il y a du Elena Ferrante, il y a le dernier Anthony Passeron. Ça, je trouve que c'est vraiment chouette. Ouais. C'est tout récent, c'est sorti en janvier, ça, je dirais. Non, peut-être un peu avant.
1: C'est écrit quoi là? Derrière l'histoire que je raconte se trouve celle que je tais. Oh là là.
2: Ouais, c'est ça, c'était rentrée littéraire 2025, ça, septembre 2025.
1: C'est un joli succès.
2: Alors nous, on l'a assez peu vendu en librairie. On avait énormément vendu son précédent, qui était un premier roman, Les Enfants Endormis. Et celui-ci, on s'y est pas attaqué ni l'une ni l'autre. Donc comme on s'en est pas emparé, on a eu du mal à le pousser. Mais c'est vrai que c'était une histoire qui nous attirait bien. Encore une histoire de famille, relation au père, mais qui avait plutôt bien fonctionné dans son premier tome.
1: Et dans ce genre de livre sur les familles, il y en a pas mal qui sont sortis ces derniers temps. Est-ce qu'il y en a un que vous conseilleriez?
2: Que je réfléchisse. Bon, évidemment, La Maison Vide, le dernier Goncourt, qui est plutôt effectivement donc de Laurent Mauvignier, qui est sur en gros une mise en avant de toutes les femmes de sa famille, avec une dimension historique. Enfin, moi j'ai trouvé vraiment très très chouette. C'est un bon petit pavé. Il faut un peu de temps pour s'y mettre. On est à la fois sur de très longues phrases, de très longs chapitres. On peut pas le lire entre deux, quoi. Il faut un peu de temps. Mais l'été peut être justement une bonne période pour pouvoir s'attaquer à ce genre de roman qui quand même est magnifique.
1: Eh ben allez, on garde ça alors. Alors vous nous rappelez le nom de l'auteur et le titre?
2: Oui, La Maison Vide de Laurent Mauvignier.
1: Ok, prix Goncourt de cette année?
2: Oui, effectivement, prix Goncourt 2025 aux éditions de Minuit.
1: Allez, le vote pour. Merci beaucoup Marianne.
2: Parfait, merci à vous.
0: Un arbre creusé qui renferme une boîte à livres, ça c'est cool. Pour rappel, elle est à Mendit. C'était Valérie Delos, accompagnée de Marianne de la librairie Tandem à Mauléon. Merci beaucoup Valérie, on vous retrouve demain. Allez, je pense à ceux qui rentrent du travail. On fait un rapide point sur vos conditions de circulation, juste après Chien de Louane.
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0: chien de Louane à l'instant sur votre radio locale. Et tutut, c'est l'heure de l'infotrafic. Ici Pays Basque, tous les jours, à vos côtés sur les routes, la circulation est très compliquée hein, sur le BAB. Un petit coup d'œil par exemple à Biarritz, donc les grands classiques, le boulevard Marcel Dassault, le rond-point du Mousse, jusqu'au quartier de la gare et l'avenue Président Kennedy, direction quartier de la gare. Et à Bayonne, c'est bouché de partout. Évitez le centre de Bayonne avec l'organisation des fêtes. De nombreuses routes sont fermées ou difficiles d'accès. On a également les classiques qui s'ajoutent à ça, soit les allées marines, le boulevard du BAB, le boulevard d'Aritzag jusqu'au rond-point de la jardinerie Lafitte, du côté du rond-point Saint-Léon, de l'avenue du Maréchal Soult jusqu'au rond-point du Leclerc d'Anglette. Tout ça, c'est très très chargé. Du côté d'Anglette, la rue du Bois-Belin également, l'avenue de la Rochefoucauld, et sur la D810 en descendant de Bidart jusqu'à Saint-Jean-de-Luz, la circulation également est compliquée. Puis si vous constatez un bouchon, un accident, un danger sur votre route, c'est simple, vous nous appelez ou vous nous laissez un message sur WhatsApp au 05 59 2x17 2x. Allez, pour continuer ensemble, je vous propose un petit aperçu des nouvelles activités proposées par l'Office du Tourisme de Bayonne pour cet été. Mais juste avant ça, on s'écoute un énorme classique. C'est Eric Clapton qui arrive.
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1: Un solo de guitare majestueux, c'était le grand Eric Clapton pour nous accompagner, pour vous accompagner sur les routes du Pays Basque.
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1: Allez, des bons plans sortis pour cet été. L'Office de tourisme de Bayonne enrichit son programme d'activités avec deux nouvelles expériences proposées en partenariat avec des acteurs locaux. Première nouveauté, c'est une sortie en bateau avec Bayona Marine. Tous les mercredis à 19h, les participants embarquent depuis le quai Pedro pour une balade de 2h en direction de Biarritz. Une sortie originale qui permet de découvrir le littoral basque autrement, au fil de l'eau, dans un cadre en plus, il faut le dire, privilégié au coucher du soleil. Autre activité proposée cet été, des cours de découverte de la langue basque avec l'association Le Petit Atelier. Un atelier de 2h qui invite les habitants et les visiteurs à une première immersion dans la Ouskara et au programme la découverte des bases, des anecdotes culturelles parce que c'est toujours plus sympa et des échanges autour de la richesse de la culture basque. Ces rendez-vous ils sont accessibles à tous sans prérequis et les cours de basque ont lieu tous les mardis à 10h et les mercredis à 16h à l'office de tourisme de Bayonne. Pour profiter de ces nouvelles activités estivales, les informations et réservations sont disponibles auprès de l'office de tourisme ou sur le site visitebayonne.com. 17h26.
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1: Voilà, ça c'était pour bouger cet été. Et puis bouger c'est bien, mais manger c'est encore mieux. C'est bien pour ça qu'on retrouvera les recettes sacrées à la plancha de Lilian Othal dans quelques minutes. Juste après cette pépite des années 80, le genre de morceau qui vous oblige à chanter, même si vous chantez faux. C'est Jakey Quartz sur Ici Pays Basque.

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0: Ah, ce saxophone, j'avais pas envie que ça s'arrête. Hein. C'était Jakey Quartz sur votre radio locale ici Pays Basque. Bon, l'heure, elle tourne, 17h31. Les ventres commencent à crier famine. Enfin, en tout cas, le mien, oui. Liliane Autal, ce soir, on réalise un wrap à la plancha et en brochette, c'est ça?
1: Oui, une brochette de wraps. Alors moi, je vous conseille de faire ça avec les enfants, parce que ça va leur parler. Donc, vous savez ce que c'est, les wraps. Donc, c'est des grandes galettes qu'on peut acheter et qu'on peut garnir de plein d'ingrédients différents, qu'on va rouler ensuite. Voilà, l'idée, c'est vraiment une cuisine du week-end, une cuisine pour les enfants. Et là, on est en plein dedans.
0: Non, mais attendez, c'est uniquement pour les enfants ?
1: Non. Tout le monde peut les manger, les brochettes de wraps. Parce que on est vraiment dans quelque chose de réconfortant, vous voyez. Du jambon, du fromage. Donc, dans cette idée-là, ça va faire plaisir à tout le monde, croyez-moi. Vous allez simplement poser un wraps à plat, comme ça, déjà, sur une planche, et vous allez le tartiner de moutarde. Alors, bon, avec les enfants, on va pas commencer à mettre de la moutarde au piment d'Espelette ou de la moutarde ultra forte. On est plutôt dans le condiment un peu doux, voyez, mais c'est juste pour l'assaisonnement, parce que ça sera quasiment le seul assaisonnement de cette recette. Vous allez y déposer deux tranches de jambon. Alors, jambon blanc, jambon de Bayonne, un petit peu ce que vous voulez. Et deux tranches de fromage. Alors là, c'est pareil, hein, complètement libre. Peut-être que, de l'emmental, ça va bien. Quelque chose de plus costaud, mettez du brebis un peu plus sec. Mais bon, c'est quand même un fromage qui va pouvoir se poser. Et ensuite, on va rouler le wraps. Donc, il ne faut pas non plus que ça se brise. Mais l'idée des tranches d'emmental, c'est peut-être la meilleure solution. Vous allez donc rouler le wraps bien serré. Mais vraiment bien serré, parce que vous allez le découper ensuite en tranches de 2 cm d'épaisseur. C'est là qu'on va faire donc des brochettes, puisque vous allez enfiler donc ces rondelles. Vous voyez là, la rondelle de wraps, vous allez la faire tenir avec une pique en bois, une brochette en bois. Là, je rappelle quand même, les brochettes en bois que vous allez faire cuire, que ce soit à la plancha ou au barbecue, trempez-les dans l'eau avant de vous en servir, parce qu'elles ne vont pas brûler comme ça. Voilà, donc vous avez préparé vos brochettes, vous faites chauffer la plancha, donc un petit filet d'huile d'olive, mais vraiment à peine, et vous allez poser donc vos brochettes donc sur la plancha bien chaude, 2 minutes de chaque côté. Voyez, donc ça va faire griller un peu tout ça, ça va faire fondre légèrement le fromage que vous avez mis à l'intérieur. Oui, 2 minutes de chaque côté, c'est suffisant, vous les retirez et vous les servez. Et je vous assure, vous allez vous régaler. C'est rigolo et c'est bon.
0: Merci beaucoup Liliane. Ça, c'était donc les brochettes de wrap. Mais la plancha, ça a permis de tout cuisiner facilement, tout en préservant les saveurs et les qualités des aliments. Et puis Liliane Autal, on vous retrouve demain pour une nouvelle recette à la plancha. 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Continuons en musique avec Frérot de Jérémy Frérot.
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la chair de poule garantie sur ici Pays Basque. L'immense Olatz Sougasti, pour un moment suspendu en plein cœur de cette fin d'après-midi sur votre radio locale, ici Pays Basque.

0: La chanteuse et harpiste Olatz Sugasti sur votre radio locale, ici, Pays Basque.
1: Un rapide point sur le trafic, enfin rapide. La circulation est très compliquée sur le BAB. Par exemple, à Biarritz, on va avoir les grands classiques, le boulevard Marcel Dassault, le rond-point du Mousse jusqu'au quartier de la gare, l'avenue du président Kennedy, direction quartier de la gare, et à Bayonne. À Bayonne, ça se gâte. Évitez le centre de Bayonne avec l'organisation des fêtes. De nombreuses routes sont fermées et difficiles d'accès. Et en plus de ça, on a les classiques qui s'ajoutent, c'est-à-dire les allées marines, le boulevard du BAB, le boulevard d'Aritzag jusqu'au rond-point de la jardinerie Lafitte, du côté du rond-point Saint-Léon, de l'avenue du Maréchal Soult jusqu'au rond-point du Leclerc d'Anglette. À Anglette, la rue du Bois-Belin également est un petit peu bouchée, l'avenue de la Rochefoucauld et la D810. Circulation compliquée, quelques difficultés de Bidart jusqu'à Saint-Jean-de-Luz. Également la 63, des difficultés au niveau de la frontière en direction de Bayonne. Et concernant le réseau Tchic-Tchac, durant les fêtes de Bayonne, le plan de circulation est modifié dans le centre-ville. Vous pourrez retrouver toutes les informations de déviation sur le site tchic-tchac.fr. Et si vous observez quelque chose d'inhabituel sur votre trajet, vous nous appelez ou vous nous laissez un message sur WhatsApp au 05 59 2 fois 17 2 fois. Le 17-19 continue de plus belle sur ICI Pays Basque à 18h tapante. Votre rendez-vous de l'information avec Yves Tussaud pour tout savoir ce qu'il s'est passé aujourd'hui chez nous. Et dans quelques instants, la douce mélodie d'Alain Souchon. 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

0: A, B, C, trois lettres des Jackson 5, un immense classique. Et petit instant anecdote, le morceau est enregistré alors que Michael Jackson n'a que 11 ans. Et pourtant, sa présence vocale impressionne déjà toute l'industrie musicale. Le titre devient un énorme succès et détrône même les Let It Be de Beatles, alors en tête des classements américains en 70. Vous écoutez le 17-19, plein d'anecdotes comme ça, beaucoup de musique et les infos, c'est maintenant à 18h.
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0: Bienvenue dans votre 17-19. C'est l'heure des infos avec Yves Tussaud. Bonsoir Yves.
2: Bonsoir Sébastien, bonsoir à tous. Alexis Juret reste en détention provisoire. Sa sixième demande de remise en liberté a été refusée cet après-midi par la chambre de l'instruction de la cour d'appel de Pau. Alexis Juret est en détention provisoire depuis 2 ans, après la disparition de son épouse Laure Zacchello, que personne n'a revue depuis le 21 juin 2024. Il a été mis en examen pour meurtre sur conjoint. Alexis Juret est actuellement incarcéré à Cadillac en Gironde, dans une unité hospitalière spécialement aménagée.
0: Pas loin de 1000 hectares sont partis en fumée dans la forêt de Fontainebleau, dans le sud de Paris.
2: L'incendie qui a débuté hier dimanche n'est toujours pas fixé. Selon le préfet de Seine-et-Marne, il progresse modérément. Un incendie qui, selon le ministre de l'Intérieur, pourrait avoir une origine volontaire. L'autoroute A6 restera fermée toute la journée. Et puis un autre incendie dans le nord du département de l'Yonne perturbe, lui, la circulation des TGV sur l'axe Paris-Lyon. Tous les TGV sont redirigés vers le réseau ferré classique. Nous serons demain encore en vigilance orange canicule. Les températures resteront élevées cette nuit, c'est-à-dire plus de 20 degrés, et dépasseront une nouvelle fois les 30 degrés demain dans l'intérieur du Pays Basque. Prévision complète dans un instant.
0: Notez quelques rendez-vous pour les traditionnels feux d'artifice du 14 juillet.
2: Alors c'est ce soir 23h à Anglette depuis la Chambre d'Amour. Ce sera à 23h55 à Andail. Pour ce qui concerne Saint-Jean-de-Luz-Cibourg, ce sera demain soir dans la baie, comme à Mauléon d'ailleurs. Et puis un feu a été annulé au Pays Basque à 7h, c'est celui de Saint-Jean-Pied-de-Port. Rugby, l'équipe de France des moins de 20 ans se qualifie pour la finale de la Coupe du Monde. Victoire à l'instant en demi-finale. 26-22 contre la Nouvelle-Zélande. Deux joueurs de l'aviron bayonnais étaient dans le 15 de départ, Tilleul et Razal. Coup d'envoi ce soir du 50e Grand d'Or de Sesta Punta à Biarritz, avec la première demi-finale du Master inaugural. Elle oppose la paire Garcia Soro Sabal à Erquiagal à Borde. Le début de la partie, 19h au Rai Alai d'Aguilera. Et puis c'est jour de repos sur le Tour de France. Hier, c'est le Néerlandais Mathieu Van Der Poel qui s'était imposé en Corrèze à Ussel. Le maillot jaune est toujours bien fixé sur les épaules de Pogacar. Le Français Paul Sexas est 6e à 3 minutes 55. Demain, ce sera une étape de moyenne montagne au menu des coureurs dans le Cantal. 166 km entre Aurillac et la station du Lioran. Sébastien, la météo, bon, les températures restent élevées, quoique un peu plus agréable aujourd'hui.
0: Vraiment un poil plus agréable aujourd'hui. Vous l'avez dit Yves, on reste quand même en vigilance orange canicule. Et le ciel voilé en cette fin d'après-midi malgré de belles éclaircies, surtout un petit peu de vent, c'est peut-être ça aussi les températures. Grand maximum ce soir, 22 sur le nord de la côte basque et entre 18 à 21 partout ailleurs. Demain, un grand ciel bleu plutôt, si on met les mots dans l'ordre, ça marche mieux. Et quelques nuages à partir du début d'après-midi. Côté température, 26 degrés sur la côte du côté de Biarritz. Et comme souvent, il fait un petit peu plus chaud dans les terres, maximum 29 à Cambo et jusqu'à 32 degrés vers Mauléon. 18h03.
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0: Deuxième mi-temps pour notre 17-19. Quoi que vous ayez traversé aujourd'hui, laissez ça sur le bord de la route. On embarque dans une machine à remonter le temps et il va falloir débrancher. C'est pas moi qui le dis, c'est France Gall.

0: branche tout. Un titre visionnaire de Michel Berger et l'interprétation toujours si juste de France Gall. Débranche, c'est le mot d'ordre ce soir.
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0: Toujours à vos côtés sur Ici Pays Basque dans ce 17-19. Vous avez fait le plus dur de votre lundi, on s'occupe du reste. Et croyez-moi, vous allez être gâtés entre vos chroniques et l'événement d'ici qui arrive dans quelques minutes. D'ici quelques minutes, oui, pour vous donner des idées sorties. Mais avant de voir tout ça, on commence avec un véritable coup de foudre musical. Une nouveauté, Ici Pays Basque. Voici Alex Warren avec Fever Dream.

Ce soir, dans l'événement d'ici, on quitte le Pays Basque pour une escapade à Bordeaux. Située dans une ancienne base sous-marine, les Bassins des Lumières proposent cet été une immersion spectaculaire au cœur des océans. Baleines, requins, méduses ou récifs coralliens prennent vie sur les murs monumentaux et les reflets de l'eau. Et pour nous en parler, nous recevons Humbert Vuatrin, directeur des Bassins des Lumières. Bonjour.

0: Bonjour.
1: Alors, après Frida Kahlo, Matisse ou encore Le Petit Prince, vous invitez cette fois les visiteurs à plonger dans les océans. Alors, pourquoi avoir choisi ce thème et qu'est-ce que cette nouvelle création immersive a de particulier ?
0: Alors, effectivement, nouveau thème. Alors, pas totalement nouveau parce qu'on l'avait déjà un petit peu diffusé en fin d'année dernière et ça a déjà été un grand succès et c'est la raison pour laquelle on la rediffuse cet été. La thématique se prête particulièrement bien à la base sous-marine puisqu'effectivement nous sommes encore en présence de l'eau, là où les sous-marins arrivaient autrefois pendant la Seconde Guerre mondiale. Et donc on a l'impression parfois que les poissons sortent vraiment de l'eau, les baleines replongent dans l'eau, etc. Donc c'est particulièrement adapté. L'idée c'est vraiment de pouvoir faire découvrir la richesse infinie des mondes sous-marins, de mettre aussi en lumière ce monde parfois invisible, mais particulièrement essentiel, et de pouvoir inviter les petits et les grands un regard vraiment renouvelé sur toute cette vie sous-marine, de montrer à la fois vraiment sa richesse, mais aussi sa vulnérabilité, et puis le devoir que nous avons de le préserver. Et donc on a un parcours qui s'inspire d'un schéma un peu scientifique qui décrive les espèces marines selon la température des eaux chaudes ou des eaux froides, et de leur profondeur. Et donc on suit un parcours avec deux descentes et remontées dans les profondeurs, en partant d'abord des eaux chaudes vers les eaux plus froides, ce qui nous permet d'avoir à peu près 800 images, séquences vidéo intégrées dans l'exposition avec des vues réelles, des vues d'animation, et on rencontre au total plus d'une centaine d'espèces marines, donc c'est vraiment une plongée assez incroyable.
1: On l'entend, hein, c'est ça, les bassins de lumière ont déjà un décor qui est, on peut dire, hors du commun. En quoi cette ancienne base sous-marine, elle renforce davantage l'immersion? Est-ce que vous pouvez nous en dire plus?
0: Oui, alors pour ceux qui ne connaissent pas, c'est l'ancienne base sous-marine allemande de Bordeaux qui se situe au nord de Bordeaux, dans le quartier des bassins à flots. Et on a concrètement installé une technologie de pointe qui nous permet de projeter des images sur les murs, au sol, accompagnée d'un parcours musical bien précis qui va complètement envelopper le visiteur, qui va se retrouver donc là en l'occurrence au milieu du monde sous-marin, des poissons. Mais quand c'est le matin, l'après-midi par exemple sur Frida Kahlo et Matisse, au cœur des œuvres, et on a cette eau qui est encore présente et qui va du coup procurer des reflets et sublimer les images. Donc c'est vraiment une immersion complète avec une bande son qui va renforcer justement cette immersion, notamment avec du sound design. On va retrouver des chants de baleines, les dauphins, les mouettes, le ressac de la mer, le vent. Donc on est vraiment complètement dans le monde sous-marin.
1: C'est une exposition qui s'adresse autant aux amateurs d'art qu'aux familles finalement. Que souhaitez-vous que les visiteurs retiennent en sortant de cette plongée au cœur des océans ?
0: Alors effectivement, la programmation en général de cet été va toucher, je pense, un public assez large, puisque le matin jusqu'à quasiment 14h, on a l'exposition sur le monde sous-marin, et puis l'après-midi, on retrouve Matisse, Frida Kahlo pour les amateurs d'art. Donc on va toucher tout type de public. Le matin, effectivement, où on va bien souvent toucher encore plus les familles et un public parfois un peu plus jeune. Le but, c'est vraiment de pouvoir s'émerveiller. Alors effectivement, parfois on voit un peu ces espèces dans des aquariums, mais là on va aller toucher aussi des espèces qui sont rarement vues dans les aquariums, soit par leur taille, je pense aux baleines les plus imposantes, aux cachalots, etc. Ou alors parce que c'est des espèces que l'on voit très rarement puisqu'elles font partie du monde sous-marin très profond, dans les abysses, avec des créatures mystérieuses que l'on peut découvrir à ce moment-là.
1: L'exposition donc Océan Immersion dans le monde sous-marin et même les autres sont à découvrir au bassin des Lumières de Bordeaux. Alors pour l'exposition Océan, c'est du 4 juillet au 30 août. Elle est accompagnée donc de la création contemporaine Trésor des fonds marins, réalisée en collaboration avec Greenpeace. Toutes les informations et la billetterie sont disponibles sur les bassins des Lumières. Bien, merci beaucoup Humbert.
0: Avec grand plaisir.
1: Au revoir.
0: Au revoir.
1: On va se faire un petit point sur le trafic dans quelques minutes pour ceux qui sortent tard du boulot, pour ceux qui sortent tout juste, courage à vous. Mais en attendant, un peu de synthé, ça fait du bien. Ouragan de Stéphanie sur votre radio locale, ici Pays Basque.

0: l'Outre-Finistère, les Innocents sur ICI Pays Basque. Un petit point sur le trafic, enfin un gros point plutôt, puisque la circulation est très compliquée sur le BAB, par exemple à Bayonne. Évitez le centre de Bayonne avec l'organisation des fêtes. De nombreuses routes sont fermées ou difficiles d'accès. Et évidemment, ça bouchonne absolument de partout dans le centre. Sinon, pour le reste, les allées marines, le boulevard du BAB, le boulevard d'Aritzac jusqu'au rond-point de la jardinerie Lafitte, du côté du rond-point Saint-Léon, de l'avenue du Maréchal Soult jusqu'au rond-point du Leclerc d'Anglet. En parlant d'Anglet, la rue du Bois-Belin, également un petit peu bouchée. À Biarritz, l'avenue du lac Marion, le boulevard du Marcel Dassault, rond-point du Mou jusqu'au quartier de la gare, l'avenue du président Kennedy, direction quartier de la gare, vous l'aurez compris, tout ça, il faut éviter également sur le réseau Tchic-Tchac durant les fêtes de Bayonne. Le plan de circulation est modifié dans le centre-ville de Bayonne. Vous pourrez retrouver toutes les informations concernant les déviations sur le site tchic-tchac.fr. J'ai oublié aussi de parler de la D810, circulation compliquée, des difficultés de Bidart jusqu'à Saint-Jean-de-Luz. Dans tous les cas, si vous observez quoi que ce soit d'inhabituel sur votre trajet, vous nous appelez ou vous nous laissez un message sur WhatsApp au 05 59 59 17 17. L'univers d'Amir vous attend dans quelques minutes sur ICI Pays Basque. Et après ça, on plonge dans l'actualité en France et dans le monde avec votre journal à 18h30.
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0: tempête d'Amir. Et on plonge dans l'actualité en France et dans le monde avec votre journal à 18h30.
1: Un nouveau départ de feu en forêt de Fontainebleau. L'incendie continue de progresser de part et d'autre du massif. Les flammes ont déjà parcouru près de 1000 hectares en l'espace de 24 heures. C'est la pire des journées, déclare cet après-midi le maire du Vaudouet, l'une des communes les plus touchées. Tous les moyens sont mobilisés, assure le préfet de Seine-et-Marne, de Canadair, de Dash 3 hélicoptères et 500 pompiers. On a bon espoir de fixer le feu dans la soirée, précisent les autorités, mais son traitement, c'est-à-dire son extinction, pourrait encore prendre plusieurs jours. Des renforts sont attendus de toute la France. Pourtant, les incendies sont partout, dans le Gard, dans le Vaucluse et même en Bretagne, du côté du Cap Fréhel. 35 hectares de landes ont brûlé hier soir. 200 personnes ont été évacuées. C'est le cas de Bernard qui habite la ville de Meunier.
2: Ce matin, en fin de matinée, j'étais en train d'aider à faire des sandwichs. On nous a dit qu'il faut évacuer la ville de Meunier. On nous a expliqué que c'était les fumées toxiques. C'est que normalement, l'incendie ne va pas revenir sur les villages. C'est juste les fumées. J'espère qu'on va pouvoir rentrer ce soir. Et puis comme là, comme je suis dans le comité des fêtes, j'aide en même temps. Sandwich, jambon, pâté, déjà pour les pompiers, les agriculteurs qui sont venus aider aussi. Et puis on verra ce soir si on fait à manger pour les campeurs et puis les gens des villages.
1: Heureusement, ce soir, l'incendie ne progresse plus, mais les fumées sont encore importantes. Il va falloir attendre un peu encore avant de rentrer chez soi. Depuis le début de l'année, en France, les incendies ont ravagé 32 000 hectares de végétation. C'est plus que sur toute la saison 2025. Laurent Nunez, ministre de l'Intérieur, sera l'invité du 20h de France 2 ce soir pour faire le point sur la situation. Jusqu'à 3h30 de retard cet après-midi pour les trains au départ et à l'arrivée de la gare de Lyon à Paris. Ça concerne tous les trains qui partent vers le sud-est. La faute, ici encore, un départ de feu en début d'après-midi entre Paris et Tonnerre dans l'Yonne. La voie à grande vitesse a dû être coupée, les TGV détournés par la voie classique. Résultat, Thomas Pinaroli, nouvel après-midi de pagaille pour les voyageurs.
3: Oui, il y a des gens assis partout dans la gare, directement par terre, car le temps commence à être long, en particulier pour les familles comme celle de Véronique qui rentre en Suisse après un week-end à Paris.
4: Pour l'instant, c'est une heure, ouais. On verra. Pas le choix, ouais. On attend. Tant que le train est là, c'est bon. Tant qu'on peut rentrer chez nous, c'est bon.
3: Direction Genève aussi pour Jean-Louis qui agite son éventail car il souffre de la chaleur dans les couloirs bondés de la gare.
5: Je suis resté ici en fait parce que on est en sous-sol, donc on n'est pas exposé au soleil de la verrière du hall principal.
3: Cette pagaille ne fait évidemment plaisir à personne, mais Jean-Louis comprend la situation.
5: La situation, elle est ce qu'elle est. Il y a les départs de feu et la France, visiblement, souffre pas mal. Même par rapport aux autres pays européens, la France en a pris pas mal.
3: Effectivement, c'est la deuxième fois en deux jours que la gare de Lyon est paralysée par un incendie. Ça fait réfléchir Franck, qui lui part à Nice pour le travail, avec au moins 2 heures de retard.
6: Oui, on va réfléchir entre le train et l'avion, franchement. Là, je prends le train par effort écologique, on va dire, mais c'est un effort, en fait.
3: Situation de déjà-vu aussi pour les agents de la SNCF, une nouvelle fois très sollicité cet après-midi.
1: Le reportage Thomas Pinaroli. Les préfets priaient de renforcer la sécurité des lieux fréquentés par la communauté juive. C'est une demande adressée par le ministre de l'Intérieur après la découverte d'une voiture contenant des armes à Sarcelles. 300 personnes ont dû être évacuées. Les services de renseignement soupçonnent un projet d'attentat contre les juifs. Une enquête a été ouverte par le parquet national antiterroriste. Jour de repos sur le Tour de France. Alors que la chaleur pèse lourd sur la grande boucle cette année, les coureurs font une pause dans le Cantal. Un moment crucial, rappelle le directeur du Tour, Christian Prudhomme, à la fois pour les têtes et pour les jambes.
7: Les journées de repos sont toujours très importantes pour les coureurs. D'une part, pour en effet recharger les batteries. Et aussi parce qu'il faut faire très attention. C'est-à-dire que certains coureurs, la journée de repos leur casse le rythme. Et certains sont en difficulté le lendemain. Ça arrivait d'ailleurs régulièrement à Raymond Poulidor. Au lendemain du jeûne de repos, Raymond était toujours en difficulté. Et donc on verra ce que ça donnera demain. Quoi qu'il en soit, sur cette journée, elle sera par ailleurs bien occupée, puisqu'il y aura notamment dans la fontaine de Juniac, un petit village au sud d'Aurillac, un hommage à Charlie Gaulle, vainqueur du Tour 58. Insolation sur la Tour 59, il arrive dans le petit village de Juniac et il se jette dans la fontaine. Et bien il y aura donc, avec l'épouse de Charlie Gaulle, donc vainqueur du Tour 58, et avec sa fille Fabienne, un rendez-vous avec les élus. Nous serons à Juniac pour rendre hommage au grand champion luxembourgeois.
1: Reprise demain matin, 10h50 au départ d'Aurillac. Enfin, les Bleus étaient à l'entraînement aujourd'hui, le dernier, avant le très attendu France-Espagne. Demain soir, en demi-finale de la Coupe du Monde de football, le match sera sera bien sûr à suivre sur votre radio et sur ici.fr.
0: Après l'actu nationale en français dans le monde, un coup d'œil sur la météo chez nous. En particulier ce soir et demain, un ciel voilé en cette fin d'après-midi, malgré de belles éclaircies, surtout du vent. Pour ce soir, des températures qui seront enfin confortables pour dormir un peu. Grand maximum 22 sur le nord de la côte basque et entre 18 à 21 partout ailleurs. Demain, un grand ciel bleu et quelques nuages à partir du début d'après-midi. On n'oublie pas qu'on est en vigilance orange canicule, donc côté température, même si c'est un peu plus raisonnable, ça va pas durer. 26 degrés sur la côte du côté de Biarritz, c'est comme souvent un peu plus chaud. Dans les terres, maximum 29 à Cambeau et jusqu'à 32 degrés vers Mauléon. 17h35.
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0: Vous êtes en voiture et vous rentrez chez vous ? Laissez David Bowie envahir l'habitacle, sa pop un peu sophistiquée. Voici la mythique China Girl.

0: Quel morceau incroyable, franchement, la classe folle de David Bowie. Et en parlant de folie, ce qui est fou l'été, ce sont ces petits riens qui changent tout. L'odeur de la résine des pins, le goût du sel sur la peau, la chaleur d'un mur en fin de journée. On plonge tête la première dans cette douce nostalgie avec Lauriane Rodriguez et les petits plaisirs de l'été. Aujourd'hui, Lauriane nous emmène à la rencontre de Marie-Louise d'Andaille.
1: Moi, je m'appelle Marie-Louise, j'ai 39 ans, je viens d'Andaille et mon plaisir de l'été, c'est les randonnées. Et au Pays Basque, on est vraiment, il y en a partout. Donc, il y a l'Arsamendi, après, il y a la Rune qui est un tout petit peu plus basse. Côté Saint-Jean-Pied-de-Port, le Baïgoula, celle que je préfère. En plus, on a une vue pendant plusieurs centaines de mètres à 360 degrés, donc c'est vraiment magnifique. La première randonnée que j'ai fait ici, c'était le Mont d'Arun. Moi, j'habitais juste en face et je voyais le Mont d'Arun et je me suis dit, ah, c'est marrant, qu'est-ce que je pourrais faire aujourd'hui? Je me suis retrouvée en haut du Mont d'Arun. Ma première rando était très compliquée, mais j'ai adoré quand je suis arrivée. J'ai dit, j'adore ça, j'adore la randonnée, et c'est une vue magnifique. Ce souvenir-là que j'ai de vraiment, sur un coup de tête, je suis montée le premier rando au Pays Basque. Alors moi, je pars toute seule en général, ça me permet de m'évader. Plus de téléphone, plus de pollution, et ça me permet vraiment d'être avec moi-même. En général, je prépare, mais ça m'est arrivé de partir sur un coup de tête. Après, je pars quand même toujours assez tôt, parce que quand il fait beau, voilà, faut pas marcher non plus en plein cagnard. Comme ça, la montée, en général, je fais des randos qui font 5 heures, 6 heures. Donc 3 heures de montée, à peu près au déjeuner, je suis en haut. Comme ça, je prépare mon petit pique-nique. Et puis, je redescends tranquillement. Moi, je prends toujours des fruits secs, des choses qui donnent un peu la pêche, mais qui ne nous remplissent pas trop. Et de quoi manger, donc une salade de lentilles, quelque chose qui soit force, quoi, pour récupérer des forces. Une trousse de secours, parce qu'on ne sait jamais ce qui peut arriver. J'ai un caouet, pour s'il pleut, bien sûr, surtout au Pays Basque. Aux auditeurs de ici Pays Basque, je souhaite qu'il fasse beau, pas trop chaud, pour qu'ils puissent profiter, qu'ils puissent faire plein d'activités ici, dont les randonnées.
0: Ah bon, pas trop chaud, ça c'est raté. Mais elle a raison sinon, Marie-Louise, vive les randonnées en solitaire. Rien de mieux pour se reconnecter à la nature et à soi-même. Les petits plaisirs de l'été, signé Lauriane Rodriguez, c'est à retrouver chaque jour sur votre radio locale, ici Pays Basque. 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À présent, on va se pencher sur notre patrimoine et les secrets de notre beau Pays Basque avec David Talek et Cédric Touza pour leur chronique Nom de Nom. C'est juste après la musique de chez nous, Panchoa et Tapeyo.

0: Rancho et Tapeyo, leur dernière tournée passera par Bayonne le 11 décembre 2026 à 20h à la salle Loga. Vous pouvez réserver votre place sur le site de la billetterie en ligne de Bayonne. Après la musique de chez nous, une chronique qui parle de chez nous aussi. Est-ce que vous connaissez la véritable origine de votre nom de famille ou du nom de votre commune? Pour tout savoir, on retrouve tout de suite le duo David Talek et Cédric Touza dans Nom de Nom.
1: 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Bonjour Cédric.
2: Bonjour David Egounon.
1: Aujourd'hui, un petit nom qu'on retrouve, mais dans tout le sud de la France, pas seulement chez nous, mais qui chez nous pouvait s'entendre à Biarritz. Vous allez nous parler des
2: Haumats.
1: Haumats.
2: Oui, un surnom qu'on entendait notamment, c'est vrai, du côté du quartier Saint-Charles, effectivement, à Biarritz.
1: Et ça veut dire quoi alors?
2: Alors littéralement, c'est les enfumés en gascon.
1: Ok, on commence bien cette chronique. Donc. Pourquoi ce surnom alors?
2: Alors il y a une explication assez connue. On la retrouve dans plusieurs ouvrages. Elle serait liée à l'installation d'une usine qui dégageait beaucoup de fumée dans le quartier Saint-Charles.
1: Donc des habitants enfumés au quotidien. Quoi.
2: Voilà, et c'est pas faux, puisque une usine à gaz s'y installe, justement en 1870. Ça me fait penser qu'on utilisait aussi le surnom à Boucau du côté des forges. Donc c'est à peu près la même logique.
1: Donc on trouve pas ce surnom qu'à Biarritz.
2: Non, non. Et c'est là que ça devient intéressant. Parce que chaque endroit a son explication. Par exemple, en Bigorre, les Haumats désignaient les plus pauvres. Ceux qui vivaient dans des habitations froides, humides. Ils devaient entretenir le feu donc en permanence pour se chauffer. Ils s'éclairaient avec des chandelles de mauvaise qualité. Donc toute chose qui produisait énormément de fumée.
1: Donc là encore, on a déjà parlé dans précédentes chroniques, on est dans un surnom social.
2: Tout à fait. Et parfois, Haumats pouvait aussi désigner des métiers, comme les charbonniers. Toujours cette idée de fumée. Mais il y a une autre piste, qu'on retrouve un peu partout le long des Pyrénées. Par exemple, en Béarn, les habitants du village de Castagnède, je ne sais pas si vous savez où c'est,
1: il faut sortir
2: un petit peu, c'est Versailles de Béarn. Les habitants du village de Castagnède étaient surnommés les Haumats.
1: Et là encore, c'est une histoire de fumée?
2: Pas directement. Là, on entre dans la légende. Une légende qu'on retrouve dans plusieurs vallées pyrénéennes, elle raconte que ce surnom viendrait de la présence ancienne de populations musulmanes venant d'Espagne, aussi des berbères, qui se seraient installés dans certains endroits, puis progressivement assimilés aux populations locales, avant de repartir vers le sud, avec l'épisode de la bataille de Poitiers, avec Charles Martel. Mais les descendants de ces personnes-là auraient conservé un terme un peu aller, d'où les enfumés.
1: Et donc un même surnom pour tout le monde. Quoi.
2: Voilà, avec des origines multiples, des origines industrielles, sociales ou carrément légendaires comme avec le village de Castagnède.
1: Ou légendaires comme cette chronique qu'on retrouve en podcast. Merci Cédric Touza.
0: Merci beaucoup. Les Haumats, donc toujours intéressant d'en apprendre plus sur l'histoire. Merci David, merci Cédric. On vous retrouve là, on vous retrouve demain pour un nouvel épisode de Nom de Nom et pour un nouveau nom. On continue avec encore un petit peu de musique, elle nous vient tout droit de la Côte d'Azur à 900 km d'ici. Voici la niçoise Oria et Soirée Mondaine sur ICI Pays Basque.

0: La niçoise Oria à l'instant sur votre radio locale. Le 17-19 touche bientôt à sa fin, mais sur Ici Pays Basque, on ne s'arrête jamais. À 19h, on vous offre un voyage d'une heure au cœur de la création musicale de chez nous avec le 100% chanson basque de chez Chilifoy, suivi de l'émission Décibel. On en reparle après un grand classique italien d'Andrea Bocelli.
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0: Oh là là, c'est incroyable. La grâce absolue de Vivo Perley pour mettre un point final tout en douceur à cette émission. C'était un bonheur de vivre ce lundi après-midi avec vous, où vous soyez, en Soule, en Basse-Navarre, au Labour ou même bien au-delà. Merci d'avoir passé ce moment avec moi. Je vous souhaite une magnifique soirée sur ICI Pays Basque.
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0: C'est l'heure de retrouver 100% chansons basques avec Chichi Lifoy.

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2: Hello.
3: Bonjour, bienvenue dans Décibels. Et bonjour à votre traducteur aussi, Pierre-Édouard Bélanca. Bonsoir Pierre-Édouard.
2: Bonsoir Émilie.
3: C'est Pierre-Édouard qui va nous faire la voix de Stephen Triffitt. Alors avant de parler, Stephen, je propose qu'on écoute l'étendue de vos talents. Voici Sinatra.
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3: Et voici Stephen Triffitt.

0: Bravo Steven. Steven qui depuis des années donc parcourt le monde en chantant le répertoire de Frank Sinatra. Vous n'êtes pas américain comme Sinatra, vous êtes anglais Steven. Racontez-moi comment vous êtes arrivé à la musique de Frank Sinatra.
1: Well, I first sang a Sinatra song.
2: La première fois que j'ai chanté une chanson de Sinatra, c'était dans un karaoké. Il y a de très nombreuses années à Tenerife. Et un ami de moi a ouvert un bar à karaoké et j'y suis allé pour le soutenir et j'ai bu quelques verres et c'était terminé. Voilà, en karaoké, j'ai chanté New York, New York et les gens ont dit wow, tu sonnes comme Frank Sinatra. Donc je me suis dit ok. Donc je suis fan de Frank depuis 15 ans.
1: I was working in Tenerife, but when I went back to the UK,
2: mais quand je suis rentré en Angleterre, j'ai décidé que comme les gens pensaient que j'avais une voix, je me suis dit que je chanterais dans quelques pubs et quelques clubs. Et j'ai fait beaucoup d'artistes, donc Frank Sinatra, Elton John, Billy Joel. Tout ce que je chante, les gens me disent « Ah, mais ça sonne comme Frank !» Donc je me suis concentré sur Frank Sinatra. Et puis j'étais dans un programme télé en Angleterre qui s'appelait Star in Their Eyes, où les participants font semblant d'être des gens qu'ils ne sont pas. Et j'ai gagné vraiment la finale, mais j'ai perdu la finale. Et puis après, j'ai été invité à aller aux États-Unis pour jouer le rôle de Frank Sinatra dans un spectacle américain dans la salle Copa.
0: Oui, au Sands.
2: Au Sands,
0: le Sands Hotel, qui est l'hôtel mythique de Las Vegas.
2: À Atlantic City.
0: À Atlantic City. Alors, ce qui est fou, c'est que non seulement votre voix ressemble à celle de Frank Sinatra, mais également votre attitude. Et puis, vos grands yeux bleus, ne me dites pas. Ce sont des lentilles, Steven, ou ce sont vos vrais yeux bleus comme Sinatra?
1: These are my own eyes.
2: C'est mes vrais yeux.
0: Non, c'est incroyable. Et voilà, et ce look évidemment très chic qu'on adorait chez Frank Sinatra et qu'on retrouve chez vous. Évidemment, aux États-Unis, en Angleterre, j'allais dire dans le monde anglophone, Sinatra, c'est une religion. Comment trouvez-vous le public français par rapport au répertoire de Sinatra?
1: I find the French audience very, very good.
2: Je trouve que le public français est très bon, même s'ils ne comprennent pas ce que je dis entre les chansons. Ils comprennent la musique.
1: Et
2: puisque la musique est internationale, Frank Sinatra, comme vous l'avez dit, est à l'international. Donc, tout le monde a leur chanson, à sa chanson préférée. Chaque pays a sa chanson préférée. Et en Europe, the favorite songs, une des chansons favorites, c'est Strangers in the Night.
1: Everybody loves Strangers in the Night.
2: Tout le monde aime Strangers in the Night ici.
1: Frank Sinatra hated that.
2: Frank Sinatra détestait cette chanson.
0: Et vous l'aimez? You like it? Hated...
2: Il détestait. Ouais, moi je l'aime bien. Ouais.
1: He also hated My Way.
2: Il détestait également My Way.
1: Or Comme d'habitude, as you call it.
2: Yes. Comme d'habitude, comme vous l'appelez ici.
0: Comme d'habitude. Bienvenue en France,
1: that's
0: Steven.
1: The one, yeah.
0: Alors Sinatra, les amis, c'est pas compliqué, évidemment, c'est une légende américaine. 150 millions de disques vendus, 2000 chansons enregistrées sur 59 albums studio. Enfin, c'est absolument incroyable la carrière de cet artiste. Et donc avec nous ce soir, il y a Steven Triffitt, un artiste anglais qui chante partout dans le monde depuis des années les chansons de Frank Sinatra. Je crois que le premier album que vous ayez acheté de toute votre vie, hein, quand vous aviez 13 ans, Steven, c'était Frank Sinatra.
1: Yes, it was.
2: Oui, c'était le cas.
1: Everybody else was listening to punk.
2: Tout le monde écoutait du punk.
1: And I bought my first Frank Sinatra.
2: J'ai acheté mon premier album de Frank Sinatra.
1: Of different songs of his.
2: Un mélange, une compilation de différentes chansons.
1: Yeah, I was the nerd.
2: Oui, j'étais un nerd, en quelque sorte.
0: Ah, c'est génial. Alors, ça vous a emmené très loin, quand même, cette histoire de Sinatra. Vous le racontiez tout à l'heure, à la télé, puis aux États-Unis, qui est quand même le pays de Sinatra. Ça les énerve pas, les Américains, que ce soit un Anglais qui chante mieux qu'eux-mêmes les chansons de leur idole?
1: They didn't know I was English.
2: Ils savaient pas que j'étais anglais.
1: The director of the show,
2: le réalisateur, le metteur en scène du spectacle et les gens qui étaient avec moi dans le spectacle savaient que j'étais anglais, mais le public ne le savait pas jusqu'à ce que ce soit annoncé.
1: Much later on in the run
2: bien plus tard,
1: the show,
2: pendant la tournée, et surtout à Las Vegas d'ailleurs.
1: I was being interviewed,
2: j'étais interviewé, now, comme maintenant. Et je parlais comme cela,
0: avec un petit accent,
2: avec un petit accent américain.
1: And then by the end of the interview, I'm going, yes, it's awfully nice. Thank you so much.
2: Je parlais plutôt avec cet accent très anglais.
1: Yeah, translate that one.
0: Il a réussi à traduire ça, Pierre-Edouard. Pas de problème. Et

0: massive bands.
1: Parfois avec des groupes gigantesques, et même dans des endroits comme la Turquie, où on se dirait que Franck n'aurait pas été très très grand. À Istanbul, par exemple, j'ai fait des shows, des concerts gigantesques, à l'époque où je pouvais aller à Moscou encore, d'ailleurs. Ça fait quelques années que je n'y suis pas allé maintenant. Mais... On faisait le music hall à Moscou, qui est gigantesque, et le public russe adore cette musique. Donc, évidemment, c'est un phénomène mondial.
2: Et il paraît, Steven, que vous avez chanté avec Mick Jagger à l'anniversaire de Bob Geldof. C'est vrai, ça?
0: That is true.
1: C'est vrai.
2: Wow. Yes. Mais quelle vie! What a life!
0: Bob Geldof, Brian
1: Bob
0: May,
1: Geldof,
0: Jules Holland.
2: Il y avait Brian May aussi, de Queen.
1: Brian May, ouais. Jules Holland également.
2: Yeah. Oh là là, incroyable. Yeah,
0: on his 50th birthday.
1: Pour son 50e anniversaire. Bob a maintenant peut-être 70 ans, quelque chose comme ça, donc ça fait une vingtaine d'années.
2: Alors, il y a un truc qui est quand même assez fou chez Frank Sinatra, c'est qu'il fumait comme un pompier, il buvait comme un trou, il enchaînait les nuits blanches et pourtant il gardait sa voix de crooner. Quel est votre régime, Steven? Est-ce que comme Frank, vous fumez et vous buvez beaucoup, ou est-ce que vous êtes obligé de faire attention à votre voix?
0: I used to smoke.
1: Avant, je fumais.
0: Now I don't.
1: C'est plus le cas aujourd'hui.
0: Mais boire,
1: un petit peu.
0: Ouais. But I don't like Jack Daniels.
1: Mais j'aime pas le Jack Daniels.
2: C'était ça l'alcool de choix de Frank Sinatra? C'était du Jack?
0: Jack Daniels and also Chivas Regal.
1: Daniels et le Chivas Regal également.
0: Yeah. And a bit of vodka.
1: Et un petit peu de vodka.
2: Le petit déj des champions.
0: Yeah.
1: Oui, exactement.
2: Ça c'est terrible, avec évidemment avec modération, les amis, vous le savez. Mais c'est une vraie question.
0: Yes, in moderation.
1: Exactement, avec modération.
2: Comment entretenir cette voix qui finalement est votre outil de travail, Steven?
0: Because I was in the West End in London.
1: Comme j'étais au West End à Londres pendant 4 ans et demi, à faire 8 concerts par semaine, j'ai dû trouver une manière de garder ma voix.
0: And I've never been taught how to sing.
1: Et on m'a jamais appris comment chanter, donc c'est une technique que j'ai apprise au fur et à mesure des années et en faisant beaucoup de concerts. Que le pire que vous puissiez faire, c'est de trop parler.
0: And even whispering is not good.
1: Même murmurer, c'est mauvais.
0: I hum.
1: Mais je hum beaucoup. Je fais ça au fur et à mesure de la journée. Je fais ça en permanence. Et c'est comme ça que j'échauffe ma voix et que je la garde chaude. Je ne fais pas les échauffements comme beaucoup de gens font comme ça. Je ne suis pas d'accord avec ça. Donc je hum au fur et à mesure de la journée, ça garde ma voix fraîche et lâchée. Ça marche pour moi. Et beaucoup, beaucoup d'eau surtout.
2: Chanter Frank Sinatra, ça n'est pas juste chanter, c'est interpréter. Écoutons 3 chansons cultes de Sinatra qui demandent, il me semble, des talents un peu différents. Quand il chante « It was a very good year », là c'est carrément un acteur qui est en train de jouer. Ouais.

0: de Sinatra, préférez-vous chanter, jouer, Steven?
1: Well, it's difficult because some
2: c'est difficile parce que
1: songs that everybody
2: certaines
1: knows,
2: des chansons que tout le monde connaît, il a enregistrées tard dans sa vie.
1: But some of,
2: mais certaines des favorites chansons ont été enregistrées so plus tôt dans sa vie. Donc, dans mes concerts, il y a un petit peu toutes les airs.
1: Now, ever since I gave up smoking,
2: donc, depuis que j'ai arrêté de fumer, mon amplitude de voix.

0: C'est agrandi, donc ça me permet de faire le jeune Sinatra et le vieux Sinatra. Et en fonction de l'époque, j'essaie de reproduire ce style en particulier. Quand Frank était très vieux, il ne tenait plus ses notes aussi longues. Elles étaient beaucoup plus courtes. Donc ce que j'essaie de faire, c'est utiliser le style du jeune Sinatra pour les chansons du plus vieux Sinatra.
1: Sort of like, hopefully the best.
0: Donc, j'espère que vous avez un peu le meilleur des deux mondes.
1: Nobody seems to have complained so far.
0: Personne ne se plaint. On n'a pas reçu de plainte encore. Au contraire, ils disent, eh bien, j'ai entendu Frank enregistrer 4 différentes versions de My Way et maintenant j'ai entendu une 5e grâce à vous. Donc, je prends ça comme un compliment.
2: Alors, vous pouvez prendre ça comme un compliment puisque le fils de Frank Sinatra, un de ses enfants, Frank Sinatra Jr., qui a dit « Stephen Triffitt is the best, the greatest, because he captures the soul of my father. Stephen Triffitt est le meilleur, le plus grand, parce qu'il a capturé l'âme de mon père. » Quand on reçoit un tel compliment, waouh, ça doit donner des ailes de la part de la famille de Sinatra.
1: Yes.
0: Oui.
1: It's one of those things that now stays with me.
0: C'est une de ces choses qui reste avec moi en permanence maintenant, parce que dans ce milieu, ce métier, il y a des moments merveilleux et des moments plus bas. Donc les moments merveilleux sont vraiment extraordinaires et les moments difficiles sont vraiment très difficiles. Tout le monde traverse ça. Donc quand j'ai un moment difficile, je me rappelle des choses comme Frank Jr. qui dit ça à propos de moi. J'ai rencontré aussi Tina Sinatra, sa plus jeune fille, qui est venue voir un de mes concerts à Los Angeles. Donc je me rappelle de choses comme ça qui aident et qui me boostent.
2: Stephen Triffitt, c'est la voix, c'est The Voice. Écoutez-le chanter Fly Me to the Moon. C'est sur son album de 2014, The Definitive Rat Pack.
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The Voice is back, la voix est de retour. C'est donc Stephen Triffitt, notre invité de ce soir, qui est sur scène et qui interprète le répertoire de Sinatra d'une manière sublime. Écoutez Stephen chanter Strangers in the Night.

0: C'est génial de se dire qu'en 2025 et 2026, puisque les dates sont déjà annoncées, on peut aller à un concert et profiter avec un orchestre de tout ce répertoire de Sinatra qui nous a quittés donc en 1998. Vous vous souvenez, Steven, quand Sinatra est mort ?
1: I do. Oui. I was working on a cruise ship.
2: Oui, je travaillais sur un bateau de croisière à l'époque.
1: Guest artist.
2: En tant que artiste invité.
1: I had all of a sudden.
2: Et tout d'un coup, beaucoup de gens sont venus me voir pour me dire « Oh, on est tellement désolé. » Et je dis « Quoi ? Qu'est-ce qui s'est passé ?»
1: Frank is done.
2: Ils me disent « Oh, tu sais, Frank est mort. » J'ai dit « Oh, okay. Wow, d'accord. Je savais pas. » Et on me disait « Wow, je suis désolé. » Comme s'il faisait partie de ma famille. On me disait « On est tellement désolé.
1: » Ok.
0: Il a bien vécu, Frank Sinatra. Il est mort après 82 années d'une vie quand même assez folle. En première partie de votre spectacle, il y a un ami à vous qui s'appelle Mark Adams et qui lui chante du Dean Martin. Dean Martin était un des meilleurs amis de Sinatra. Ils étaient ensemble donc dans le Rat Pack. C'était cette bande de voyous, disons, de voyous showbiz hein, et de chanteurs. Il y avait aussi Sammy Davis Jr., etc. Vous avez recréer votre Rat Pack alors, c'est ça Steven?
1: Yeah, we do have a oui. Rat Pack show.
2: Oui, oui,
1: well.
2: on a un spectacle Rat Pack également. On était dans West End à Londres ensemble, c'est comme ça qu'on on s'est rencontrés dans un spectacle qui s'appelait le Rat Pack Live de Las Vegas. C'était au Théâtre Savoy à Londres et dans beaucoup d'autres théâtres à Londres d'ailleurs. Et c'est là que j'ai rencontré Mark pour la première fois. Et on travaille ensemble maintenant depuis
1: 23-24
2: ans. Donc moi je fais mes spectacles tout seul, il fait ses spectacles tout seul et puis on se retrouve pour faire des trucs ensemble et puis on fait aussi des spectacles du Rat Pack. Donc, c'est un peu comme les vrais gars à l'époque.
0: Incroyable de pouvoir vivre ça de nos jours. Est-ce que Steven Triffitt chante New York, New York? Vous vous demandez depuis tout à l'heure. Bien sûr que oui.

0: New York. Tiens, d'ailleurs, je ne vous ai pas demandé quel est votre préféré, votre chanson préférée de Sinatra, bien sûr.
1: I can quote Frank Sinatra.
2: Je peux citer Frank Sinatra. Là, il a dit qu'on lui demandait toujours quelle était sa chanson préférée, et il répondait, c'est comme vous demander quelle est votre nourriture préférée. Est-ce que c'est du steak ou est-ce que c'est des la glace? Mais on aime les deux, mais pas en même temps. Donc ça dépend de l'une, en quelque sorte. Donc je pense que parfois ça peut être une chanson comme All the Way.
1: And other times, all
2: et
1: my
2: parfois,
1: tomorrows.
2: Ça peut être All My Tomorrows.
1: Don't You Go Away Mad, that's another one you
2: don't
1: hear.
2: Don't You Go Away Mad, c'est une chanson qu'on n'entend pas assez, et je la chantais quand on était à Las Vegas. Ça, c'est vraiment de très très bonnes chansons.
1: Qui
2: sont très émotives, de plein de manières différentes. Et surtout, All The Way, ça fait pleurer les gens, vraiment.
0: J'imagine évidemment qu'avec toutes ces années... à étudier, Frank Sinatra a chanté. Vous avez dû vraiment regarder toutes les vidéos disponibles, les concerts filmés, les interviews filmées, justement. D'après vous, c'était quel genre d'homme alors ? Il a une réputation un peu sulfureuse.
1: His reputation depends sa réputation
2: dépend d'à qui vous demandez.
0: Si on demande aux filles, c'est pas terrible, hein ?
1: Yes. I've met a few of his women.
2: Quelques-unes de ses femmes.
1: They all had different things to say.
2: Dans ma vie, elles ont des choses très différentes à dire à son sujet. Certaines dont on ne pourrait pas les dire à la radio.
1: He was very, very generous to his friends.
2: Très généreux envers ses amis.
1: But very unforgiving if.
2: Mais par contre, il était impitoyable si vous le trahissiez de quelque manière que ce soit. La relation très célèbre qui a fini avant qu'il se remette et qu'il redevienne ami après 20 ans de rupture amicale, c'était Sammy Davis Jr. Sammy l'avait énervé, il avait dit quelque chose dans la presse et Frank ne l'a pas pardonné avant de très nombreuses années. Je crois que c'était l'événement ultime, c'est ce qui les a rapprochés au final. Mais comme je disais, oui, il était très généreux, c'était un père très aimant. Oui, il avait ses relations.
0: Et le côté alors un peu bandit, bon, je suis sicilienne comme lui, donc je sais bien qu'on a très vite fait de nous cataloguer de mafieux, mais il y a des histoires de Sinatra. Était-il ou pas en cheville avec la mafia? Est-ce que le FBI le surveillait vraiment? C'est quand même des histoires légendaires. Vous avez étudié ça ou pas?
1: Well, he was from Hoboken.
2: Eh bien, il était de Hoboken.
0: Dans le New Jersey.
2: Et Hoboken, c'est de là que viennent c'est là qu'on envoyait les immigrants italiens. Et on les laissait là. Et le gouvernement américain ne faisait pas attention à eux. Donc il fallait qu'eux-mêmes fassent attention à eux. Donc les familles siciliennes, comme la mafia ou comme vous voulez les appeler, les gens allaient voir ces familles pour les aider, pour de l'argent, pour du travail, pour tout ça. Bien sûr, la manière dont ça fonctionnait, c'est qu'ils vous faisaient une faveur et vous leur deviez une faveur. Et donc la mère de Frank Sinatra était la mère de Hoboken pendant un petit moment, avec l'aide de la famille, bien sûr. Donc c'est comme ça que les rumeurs sont arrivées. Il connaissait ces gens, bien sûr. C'était le résultat de sa propre famille. De son enfance. Il a probablement rendu quelques services pour eux.
1: Le fait de
2: faire élire Kennedy président, c'était Frank qui a fait une faveur au Kennedy qui parlait à tous ces gens de famille, et ces voyous, comme vous disiez. Et puis ça s'est mal passé, et puis ils ont voulu le tuer, et puis ils ont voulu voir un concert, et puis ils l'ont aimé à nouveau. Donc oui, il y avait une relation bizarre, mais c'était à cause de l'époque dans laquelle il est né, de où il vivait, de où il a été élevé. Je ne crois pas qu'il ait fait vraiment quoi que ce soit d'illégal pour la mafia. Mais oui, il avait ses connexions, tout simplement, à cause de son éducation et de là où il a grandi. Tout le monde, c'était le cas de tout le monde là-bas.
0: Merci beaucoup d'être venu nous voir, Stephen Triffitt. Sinatra, le 110e anniversaire, la tournée The Voice is Back. Merci à notre invité Stephen Triffitt et à Pierre-Édouard Bellanca qui a assuré la traduction.
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0: Alors, on peut passer une petite demi-heure ensemble, Didier Varro.
8: Oui.
0: C'est toujours un bonheur.
8: Merci de me recevoir.
0: Ah, mais alors, avec joie, parce que vous sortez donc jeudi prochain la chanson française, un peu, beaucoup, passionnément, aux éditions Le Robert. En fait, ils ont cette collection qui s'appelle Un peu, beaucoup, passionnément, qui s'essaye de décliner dans plein de thèmes. Et vous, évidemment, votre thème, c'est la chanson française. Vous mettre du chanson, c'est vous attendrir le cœur.
9: Mais comme je l'imagine, il y a
0: double dose.
8: Aïe, aïe, aïe.

0: tant que journaliste qu'animateur, mais aussi dans les maisons de disques, vous avez toujours travaillé autour de la musique, Didier Varro. Est-ce que vous aimez la chanson française ou est-ce que vous aimez, comme Véronique Sanson dans cette chanson, les musiciens?
1: C'est une bonne question parce que je crois quand même que j'aime avant tout la chanson française. Parce que la chanson française, c'est difficile à définir,
0: ah oui,
1: mais c'est une musique et un texte. Alors les musiciens accompagnent, portent cette émotion, cette intention plumitive, mais c'est vrai que moi je suis en plus particulièrement touché par les auteurs. Donc ouais, voilà, je pense que j'aime les musiciens parce que c'est eux qui sont au service de la chanson française, mais vraiment c'est le cœur de ma passion.
0: Alors au tout début du livre, moi j'aime toujours voir à qui les auteurs dédient leurs ouvrages. À mes parents adorés, à Antoine Nombrini, l'amour de ma vie, à Véronique Sanson, à qui je dois cet amour intact et passionné pour la chanson. C'est pas une pause, donc vous avez écrit sur elle, vous avez raconté beaucoup de choses sur elle, vous l'avez interviewée, vous l'avez filmée, vous êtes auteur de documentaires autour de Véronique Sanson, je pense que votre aventure avec elle n'est pas terminée. À quel point elle est déterminante dans votre parcours qui finalement amène à ce livre, La chanson française?
1: J'ai voulu lui dédier ce livre, qu'elle ne lira pas, sûrement. Mais parce que c'était important pour moi de rappeler qu'il y a eu un avant et un après Véronique Sanson dans mon existence. Et probablement que l'homme que je suis, comme vous l'avez un peu décrit, c'est-à-dire à la fois à la radio, mais parfois derrière les artistes lorsque je travaillais en maison de disques ou programmateur de festival, mon parcours et mes choix éditoriaux, musicaux, n'auraient pas été les mêmes si en 72 l'album de Véronique Sanson n'était pas entré dans mes oreilles. Je pense que j'avais une culture musicale très radiophonique avant 1972, puisque j'écoutais enfant beaucoup la radio, je zappais d'une radio à une autre, mais je n'avais pas encore compris, saisi ce que pouvait être l'exigence artistique quand Véronique Sanson est arrivée. D'ailleurs, c'est marrant parce que je suis pas le seul, hein. Oui. Françoise Hardy raconte toujours que le jour où cet album Amoureuse est arrivé, elle s'est dit, bon, bah là, on est au chômage, quoi. Les chanteuses des années 60, on est complètement dépassées. Voilà ce qu'il faut faire aujourd'hui pour à la fois faire une chanson populaire,
0: oui,
1: mais exigeante.
0: C'est ça.
1: Et voilà, à partir de là, c'est vrai que mes goûts musicaux se sont orientés vers ce qu'on a appelé la nouvelle chanson française et que les Alain Souchon, Laurent Voulzy, Yves Simon, William Scheller, Catherine Nara, enfin tous ceux qui ont construit cette belle autoroute dans les années 70 de la chanson française on fait partie de ce que je suis aujourd'hui. Peut-être que sinon je serais resté avec Claude François, avec Sheila, Dalida.
0: Et
1: ce qui fait.
0: Et on aurait monté une revue des Claudettes. Allez savoir. Vous feriez Clo-Clo, moi je danserais derrière.
1: Mais en revanche, ce qui est intéressant, c'est que je ne renie pas ses premières amours.
0: Ah non.
1: Et que je les fais aimablement cohabiter avec évidemment ces artistes qui sont issus des années 70 et ceux qui sont aujourd'hui les artistes d'aujourd'hui, les Juliette Armanet, les Clara Luciani, les Eddy de Preto, les Ao de Sagazan. Ce sont des filles spirituelles de Véronique Sanson pour moi, même si elles n'ont pas stylistiquement des choses très très communes.
0: Alors ce livre, ce beau livre qui sort donc aux éditions Le Robert, jeudi prochain, la chanson française un peu beaucoup passionnément, Didier Varro, part d'une idée. Ça fait des années qu'on vous demande de faire des bouquins sur la chanson française.
1: Oui, je confirme.
0: Des années que vous dites, bah non, je sais pas, l'axe, etc. Et là, en fait, vous avez trouvé l'idée, la bonne idée, hein, je me permets de vous le dire parce que je trouve que c'est dément. Vous avez choisi 21 moments, pas pour nous raconter 21 anecdotes, parce que là, bah, ça serait une énième collection d'anecdotes. Non, 21 moments qui vont vous permettre de tirer à chaque fois un fil, un thème, et finalement de faire un tour complet de la chanson française de Charles Trenet à Booba. Mmh. C'est quand même assez dingue. Et pour ce faire, vous avez eu un dialogue constant avec quelqu'un qui s'appelle Martin Soudan. Qui est-il ?
1: C'est un jeune auteur de cinéma. Et il a eu une importance phénoménale, comme vous le disiez, des livres sur la chanson française, on me l'a proposé. J'ai souvent dit non pour les raisons que vous avez exposées. Et là, dans un premier temps, j'ai dit non parce que j'ai un peu un travail à plein temps.
0: Il n'a pas le temps.
1: À Radio France.
0: Oui.
1: Et donc, je peux pas. Et puis, quand j'ai déroulé quand même cette idée en disant, si un jour j'ai le temps, voilà comment je pourrais aborder le sujet, ils m'ont dit, mais non, mais il faut le faire maintenant. Et j'ai dit, bah alors, trouvez-moi un partenaire, pour travailler. Je n'ai jamais fait ça. C'est-à-dire que j'ai toujours écrit mes livres. Donc là, c'est un travail de collaboration. C'est un ping-pong plumitif. Et ce qui m'a intéressé chez cette personne, ce jeune auteur de cinéma, c'est qu'il est aussi construit sur la consommation entre guillemets des séries, de choses plutôt cinématographiques ou plutôt télévisuelles, mais séquencées. Et donc, il m'a vraiment aidé et porté à trouver la vraie dramaturgie à l'intérieur de ces 21 chapitres. Donc, c'était important. Et puis, en fait, c'est vachement bien de travailler en accompagné. Équipe, ouais. Moi, j'adore ça. Ouais. Et donc, c'était un petit rituel pendant plus de 6 mois de se retrouver, de s'enfermer, de fermer les portables. Et il m'écoutait. Et parfois, il me relançait. Et puis après, de toute cette matière première, il en faisait un scénario qui était presque un scénario de série, effectivement.
0: Alors, ouais, une série où même carrément, moi j'étais dans un film en lisant le premier chapitre qui se passe le 17 juillet 2004 à La Rochelle, au Francofolie. C'est les dernières franco de Jean-Louis Foulquier. Vous le vivez de l'intérieur, vous le racontez divinement. Sanson est là, tiens, comme
1: tiens,
0: c'est incroyable. Je ne vais pas dévoiler les anecdotes du livre parce que c'est pas le but du jeu. C'est pas un bouquin à anecdotes, mais c'est un bouquin dans lequel vous allez apprendre plein d'histoires géniales et notamment en coulisses, que s'est-il passé ce soir là pour faire des adieux à Jean-Louis Foulquier. Juste dire quand même que vous êtes gonflé parce que vous démarrez votre livre, votre déclaration d'amour à la chanson française avec une petite baffe que vous vous êtes prise parce qu'en fait vous étiez censé être le successeur de Jean-Louis Foulquier à la tête des Franco et en fait bah, ce soir-là...
1: J'ai compris que je ne le serais pas.
0: Vous avez compris que vous ne le seriez pas. Donc vous démarrez par un, j'allais pas dire un échec, mais une déconvenue.
1: Une déconvenue, ou ouais. Même peut-être un échec, en tout cas une énorme déception.
0: Déception, ouais.
1: Voilà. Et qu'il a fallu digérer, il m'a fallu du temps. Mais la vie professionnelle, c'est ça, hein, c'est pas, on n'est pas toujours au sommet de l'Everest. Hein, il y a des moments un peu compliqués. Et moi, Dieu sait que j'en ai eu, des moments compliqués. Il y a plein de gens qui disent « Ah bon, mais ça a toujours roulé pour toi ». Eh bien non. Et c'était aussi... peut-être l'occasion de commencer par quelque chose qui intimement signifiait beaucoup de choses pour moi, mais aussi qui, avec le recul, raconte autre chose que je n'avais pas perçu le soir où j'ai vécu tout ça, ou même dans les mois qui ont suivi. Et en fait, je me suis aperçu que ce soir-là se jouait la fin d'un monde. On était en train de tourner une page et que le monde de la chanson française ne serait plus jamais le même après le départ de Jean-Louis Foulquier.
0: Et vous nous dévoilez quelle était sa chanson préférée. Alors je vous propose qu'on l'écoute ensemble. C'est Henri Salvador.

0: La chanson d'Henri Salvador, Syracuse, qui est évoquée dans le beau livre que sort Didier Varro la semaine prochaine, jeudi prochain très exactement, la chanson française un peu, beaucoup, passionnément aux éditions Le Robert. Alors on le disait, mon cher Didier, 21 dates, 21 événements qui vont ensuite vous permettre de tirer le fil d'un thème, voire même parfois plusieurs thèmes dans le même chapitre, parce qu'en fait il y a énormément à dire sur la chanson française. Exemple, le 10 août 1963, Charles Trenet sort de prison.
1: C'est un jardin extraordinaire. Il y a des canards qui parlent anglais. Je leur donne du pain, ils remuent leur derrière en disant thank you very much, monsieur Trenet.
0: Et c'est le prétexte, évidemment, à parler de la chanson française qui sort du placard, la chanson homosexuelle, qui est au départ par allusion, comme des jardins extraordinaires.
2: Ouais. Et encore, il y a des gens qui contestent cette version que Charles Trenet, qui était quand même un poète surréaliste, ouais, il prend une métaphore, une allégorie, puis derrière, ça lui permet d'ouvrir l'imaginaire avec des... Moi, j'adore les chansons qui ont plusieurs lectures, quoi. Et donc, ça, le jardin, il est extraordinaire. Ça peut être le jardin des Tuileries où les garçons se draguaient allègrement dans les années 50, 60, 70, 80. Maintenant, je crois que c'est terminé. Ouais. C'était des lieux de rencontre, les jardins publics pour les homosexuels, parce que l'homosexualité était pénalisée, se vivait clandestinement, plutôt la nuit, et dans des endroits qui étaient à peu près tranquilles la nuit, quoi. Mais du coup, quand on écoute la chanson de Charles Trenet et qu'on voit finalement une version presque Walt Disney de ces lieux clandestins, c'est génial, c'est réjouissant même.
0: Et donc vous parlez de Trenet et de sa sortie de prison le 10 août 1963.
2: Parce qu'il y a
0: donc,
2: des gens qui mais non, mais Charles Trenet n'a jamais fait de prison. Si, il a fait quelques mois de prison, puisqu'il avait été dénoncé par quelqu'un de son entourage en disant que dans sa maison, près en Provence, qui faisait des soirées coquines avec des jeunes garçons qui avaient tous entre 18 et 20 ans. À l'époque, la majorité sexuelle pour les homosexuels était à 21 ans.
0: Pas pour les hétéros.
2: Voilà, ouais. C'était 15 ans. Ouais. Et donc, c'est Robert Badinter, d'ailleurs, qui a mis fin à cette pénalisation de l'homosexualité. Et du coup, prison. Voilà, il était condamné. Et puis, il en est sorti à l'air libre, en pleine journée. Il n'a pas voulu sortir de manière clandestine. Et il n'a jamais fait son coming out après. Mais il a continué à brandir avec beaucoup d'humour et cette dose de surréalisme permanent en disant « je suis gay », mais G-A-I, hein, ouais, pas G-A-Y. Mais voilà, c'était une manière aussi de... C'est un homme d'une autre époque, mais qui a ouvert, mine de rien, une histoire de la chanson qui est sortie du placard progressivement entre la fin des années 50 et aujourd'hui, on a beaucoup d'artistes qui enfin revendiquent à ciel ouvert leur homosexualité, leur statut queer, comme on dit, et c'est tant mieux.
0: Bonsoir Marguerite. Et moi je préfère...

0: beaucoup ce chapitre, je l'ai trouvé extrêmement réjouissant. On va pas se mentir, c'est pas le cas de tous, parce que la chanson française n'a pas forcément fait le chemin dont on rêvait.
1: Ouais.
0: Mais en ce qui concerne ça, l'acceptation, la revendication de qui on est, et dans la joie, alors parfois dans la douleur, dans des chansons d'Eddie de Préto par exemple, mais là dans la chanson de Marguerite, on se dit le monde, la société, la chanson, tout le monde est allé dans le bon sens.
1: Ouais, ouais, ça bouge avec le sourire.
0: Oui, hein.
1: Et même si, encore une fois, sur les réseaux sociaux, ces prises de position, parfois joyeuses et parfois un peu plus dramatiques, sont en réponse. Il y a beaucoup de harcèlement, de cyberharcèlement.
0: Et il y a de la haine.
1: Oshi en est une des victimes, mais Eddie de Préto, Bilal Hassani, enfin, tous ont vécu ça. Mais en même temps, il faut quand même se réjouir de cette poussée. Et aujourd'hui, il y a beaucoup de filles qui revendiquent leur queer attitude.
0: Oui, vous parlez d'Angèle, vous parlez de Pomme, enfin voilà, c'est un chapitre qui est très très chouette et qui s'appelle donc joliment La chanson française
1: oui,
0: sort du placard.
1: Avec cette petite anecdote pour le coup que je vais délivrer, parce que vous êtes la première à parler
0: anecdote.
1: Du livre. Et on finit avec Marguerite, effectivement, qui va sur le plateau de C'est à vous. Vous pouvez la raconter si vous voulez.
0: Allez-y, allez-y, non.
1: Et Anne-Elisabeth Lemoine qui la reçoit, qui lui dit bah, c'est quoi votre film culte, comédie musicale, puisque Marguerite disait qu'elle adorait les comédies musicales. Elle dit bah, c'est La La Land. Et Anne-Elisabeth, spontanément et joyeusement, dit bah oui, à cause de Ryan.
0: Non.
1: Non, à cause de...
0: Je sais plus comment elle s'appelle. Emma Stone.
1: Emma Stone.
0: Emma Stone. Oui. Ah, trop mignon.
1: C'est trop mignon, parce que ça raconte aussi assez bien, à la fois la chanson de Marguerite, mais assez bien encore le petit travail qu'il va falloir faire pour arriver à l'acceptation totale.
0: Ça me fait penser à la question de Michel Denisot à Catherine Lara dans Mon Zénit à moi. Qu'est-ce que vous regardez en premier chez un homme ?
1: Sa femme.
0: Génial. Donc voilà, ça c'est le côté réjouissant. J'ai trouvé un autre chapitre extrêmement réjouissant. La date que vous avez retenue pour en parler, c'est novembre 1994, quand MC Solar reçoit un prix à la SACEM pour ses talents d'auteur.

0: 1994, c'est vos années Maison de disque.
1: Oui, je travaille chez Polydor, la direction artistique. On appelait ça la direction de la production à l'époque, voilà.
0: Et vous voyez débarquer les rappeurs.
1: Ouais, je vois débarquer MC Solar qui avait été signé avant que je n'arrive en 91 et qui avait sorti un seul 45 tours qui était Bouge de là, qui avait très bien fonctionné, mais qui avait eu une sorte de faux plat dans un deuxième temps. Donc la maison de disque
0: était,
1: on se disait qu'est-ce que ça va donner, est-ce que c'est une chanson ou un style musical qui pourra concerner le grand public. Donc MC Solar, lui, a eu droit à enregistrer un album, mais il y avait quand même beaucoup de questionnements autour de cette musique.
0: Ouais, mais vous racontez dans le livre qu'en fait l'idée c'était que MC Solar aille faire les mêmes plateaux télé, les mêmes événements, les mêmes interviews que les chanteurs, que Vanessa Paradis par exemple, prenons son exemple.
1: Exactement.
0: Et que
1: lui était OK.
0: Lui, il était OK pour
1: Donc
0: jouer.
1: Donc ça, c'était déjà une première victoire. Et en fait, ça s'est extrêmement bien passé. C'est-à-dire que la cohabitation était joyeuse, oui. Et beaucoup d'artistes exprimaient aussi leur grande admiration pour la plume de MC Solar, que ce soit Cabrel, Michel Berger.
0: Je me souviens, validé par
1: qui m'avait sollicité pour inviter MC Solar dans un show qui était entièrement consacré à l'album de duo entre France et Michel. Donc voilà, il était Juliette Gréco, Aznavour, tout le monde appelait Polydor pour essayer de rencontrer MC Solar, ce nouveau prodige de la plume. Et c'était génial.
0: 30 ans plus tard, le rap, on dit que c'est la nouvelle variété française, les plus gros vendeurs de disques, alors même si on ne vend plus vraiment de disques physiques, les plus gros streamers, en tout cas, sont les rappeurs, les retournées sont complètes, certains font le Stade de France, comme Booba. Ça vous inspire quoi, vous, l'amoureux de la chanson française ?
1: Et pour moi, c'est une chanson. C'est un style de chanson et c'est réjouissant, ça a fait bouger les lignes, ça a donné aussi à toute une jeune génération qui aurait pu être tentée par écouter uniquement de la musique anglo-saxonne après l'arrivée des années 80, après la culture MTV, après la culture du clip avec l'explosion de Michael Jackson, Madonna, Prince et consorts. Donc tout d'un coup, il y a un rap français qui arrive, qui prend cette place-là un peu, et qui permet à des générations successives de s'éduquer à la langue française, d'aller voir un peu dans les dicots ce que signifie telle rime, et ça c'est génial. Mais ce que raconte aussi ce chapitre, c'est un peu comme pour finalement la chanson qui sort du placard, c'est que le combat n'est jamais gagné. Effectivement, en 94, quand Solar reçoit le prix Raoul Breton, qui est quand même un prix de la SACEM, très honorifique, et qui s'inscrit dans une lignée de grands auteurs comme Aznavour, Charles Trenet et autres, tout d'un coup, Pierre Delanoë, qui est le président d'honneur de la SACEM, lui, il n'est pas d'accord. Et il dit, le rap, c'est pas de la musique, c'est pas de la chanson. Donc, vous voyez, j'ai été un acteur de ce conflit dans cette institution de la SACEM. Et je suis allé recevoir le prix à la place de Solar, qui était en tournée ce jour-là. Et il a fallu que je réponde avec un peu une punchline empruntée à Solar pour lui dire peut-être qu'il vaut mieux... Avant, il y avait des vols de mobilettes, maintenant, il y a des vols de dico, c'est quand même toujours ça de gagner.
0: Didier Varro, la chanson française un peu, beaucoup, passionnément, aux éditions Le Robert. Il y raconte 60 ans d'émotion avec les plus grands artistes, les plus grandes chanteuses, autrices, compositrices. C'est un bonheur. 21 dates donc. Je ne vous dis pas ce qui se cache derrière celle du 12 avril 2000, mais juste ne ratez pas ce chapitre.

0: déclaration.
1: Qu'est-ce que j'aime cette chanson.
0: Elle est sublime. Wow, hein. Ouais.
1: 1974.
0: Oh, j'aime bien. Il connaît toutes les dates par cœur. Je suis sûre que même si je gratte un peu, Didier Varro vous dira le nom du studio où ça a été enregistré, l'ingénieur du son, ce genre de choses. Alors, ceci dit, je tiens à dire que dans cette chanson française, un peu beaucoup passionnément, on n'a pas comme ça un empilement de dates. Non.
1: C'est pas une encyclopédie.
0: C'est très raconté.
1: C'est pas une encyclopédie ni un dictionnaire. Pourtant, c'est chez Laurent Robert. Donc,
0: oui.
1: Voilà, c'est un peu étonnant. Non.
0: Vous nous racontez des histoires.
1: Oui,
0: quoi.
1: Voilà, mais c'est ce que j'ai toujours aimé faire.
0: Ce
1: soir,
0: vous faites super bien.
1: À la radio, dans une programmation de festival, j'essaye de raconter une histoire. Quand j'étais en maison de disque, je disais aux artistes, il faut que ton album raconte une histoire. C'est important. Des gens qui n'ont pas d'univers ou qui n'ont pas d'histoire n'embarquent pas. Sur un one shot, mais pas sur la longueur.
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0: pause avec On jettera nos montres.
1: Un coup de cœur ici de Drôme Ardèche.
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3: Et le cocktail américain, c'est quoi ?
4: C'est un cocktail grillé avec une sauce américaine, tomate, échalote, une pointe de cognac, du vin blanc. C'est un peu relevé.
5: Un décarin !
6: Pâté, jambon, c'est du pain, gruyère, chantal, rosbif, jambon de pays.
7: Eh ben, tout ça, ça va aller dans la blanquette.
4: Bon appétit.
8: L'endroit est pittoresque. Voyage au centre d'un Paris méconnu. Il suffit de franchir une porte, rue du Faubourg Saint-Denis, toute proche de la cave épicerie Jules, se faufiler dans une longue arrière-cour et entrer dans un hangar d'un autre temps. À l'intérieur, un alambic à la Jules Verne. On pensait que fabriquer de l'alcool en plein Paris était proscrit depuis 1925. C'était sans compter sur la dextérité et l'obstination du Al Capone de Paname, Nicolas Jules.
9: J'ai voulu créer une distillerie à Paris. Parce que Paris, justement, c'était une sorte d'anti-terroir. On avait une terre vierge pour aller créer et tout l'écosystème d'influence, d'énergie créative qu'il y avait à Paris, de cette beauté comme ça qu'on pouvait exploiter. Alors c'est un très bel alambic Holstein qui vient du sud de l'Allemagne, près de la frontière suisse, et avec une partie qui est ce qu'on appelle un pot still, un petit alambic de pot qui donne quelque chose de généreux, de puissant. Et à droite, on a une colonne qui ressemble plutôt à un saxophone de distillation et qui peut prendre différentes tonalités en fonction des réglages qu'on lui soumet.
8: Nicolas Jules distille Mar de Bourgogne, Armagnac, gin et vodka. En 2024, il est approché par une bande d'amis de Montmartre. Ensemble, ils décident, en partant du Mar, des fameuses vignes de la Butte, d'élaborer un alcool qui titre à 25 degrés. La Montmartroise est née dans un flacon au joli design, en 70 centilitres 49 euros ou en mini 20 centilitres 22 euros. Entre finesse et puissance, on est séduit par les notes citronnées et de framboise de la liqueur. Au même titre que le Sacré-Cœur ou le Moulin Rouge, la Montmartroise devient le symbole de la Butte. Delphine Socha, présidente de l'entreprise.
10: Mon mari et moi, on s'est dit qu'il manquait quelque chose à Montmartre, un produit qui pouvait être l'identité du quartier. On vit au pied des vignes. Et ça faisait longtemps qu'on trouvait que c'était dommage qu'on jette le mar. Et puis on s'est dit qu'on pouvait en faire quelque chose de chouette, quelque chose de convivial. Et avec Nicolas, on a élaboré une recette, Nicolas et puis d'autres Montmartrois, une recette à partir de l'ADN des vignes.
8: Comment vous conseillez de boire la Montmartroise ?
10: Eh bien, vous pouvez la boire pure, avec de la glace ou avec du Schweppes pour en faire un spritz.
8: Que dire d'autre de la Montmartroise ? Rafraîchissante, peu sucrée, la puissance aromatique est là, c'est vraiment bon. Où trouver cette liqueur ? Sur la Butte Montmartre, bien sûr, et dans nos bistrots de Paris préférés.
9: Alors par exemple, il y a l'iconique Bar à Bulles, hein, le bar du Moulin Rouge à Montmartre. On a aussi le Nazir et le Saint-Jean qui sont vraiment des brasseries aussi pareilles de Le Pic où on retrouve cette vibration montmartroise. Et puis on a aussi des fans absolus comme le Guersan ou Bacave qui sont, où là, leurs clientèles sont devenues des Montmartrois de cœur, hein, puisqu'ils ont vraiment, c'est des endroits où la Montmartroise est consommée vraiment de manière assez systématique, quoi.
8: Et la Montmartroise est en vente également dans les caves épicerie fine Jules, dont le navire amiral se trouve au 54 rue du Faubourg Saint-Denis, dans le 10e arrondissement. Et là, c'est le paradis des gourmands.
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11: Empathique, sociable, chiante.
12: Moi, je file la rancard à ceux qui n'ont plus rien.
11: On m'a dit, les restos ont besoin de bénévoles. Si tu veux y aller, je te fais rentrer. Et puis voilà, j'ai mis les pieds. On m'a dit, une demi-journée, deux demi-journées par semaine, c'est très bien. Et pour finalement arriver à pratiquement 5, 6, 7 jours, des fois, 7 jours sur 7, il y a des semaines, c'est très lourd. Mais bon, on le fait volontiers et vraiment avec passion. Et puis, ben voilà, j'y suis allée, j'ai poussé la porte. Et puis depuis, ben, la porte s'est jamais refermée.
13: Finalement, vous n'êtes pas à la retraite. Clairement, dans le rythme du quotidien, Dominique, vous êtes à plus qu'à temps plein.
11: Oui, et c'est d'ailleurs ce que les enfants me reprochent. Là, je suis partie une semaine à Paris, là, en formation pour les restos, et ensuite pour aller voir ma petite fille et ma fille. Mais j'avais l'ordinateur, il a fallu que je repasse des trucs. Oui, tu es là et tu fais encore. Ben non, mais ça va vite, hein, t'inquiète.
10: J'imagine qu'il y a quand même un peu de fierté.
11: Oui, bien sûr, ils ne me verraient pas rester à la maison. Non, parce qu'ils savent, bon, c'est pas mon caractère de rester là, à ne rien faire ou rester planté devant la télé. Bien sûr, ils sont très contents de ce que je fais. Hein. Ils voient que ça me permet de continuer d'avoir une vie active.
10: Au-delà d'une occupation, qu'est-ce que vous en retirez de ce bénévolat au Resto du Cœur, Dominique ?
11: C'est toujours le contact avec les personnes, hein, surtout de voir un petit peu cette population qui a vraiment besoin de nous, et on se sent vraiment utile de les aider. On fait un maximum pour les aider, donc pour essayer de vraiment d'améliorer le quotidien de toutes ces personnes.
10: Est-ce que vous créez aussi un peu du lien avec certaines de ces familles ? Il y en a que vous accompagnez depuis un petit moment ?
11: Oui, bien sûr. On ne devrait pas dire, mais des fois, de temps en temps, on a nos petits préférés, c'est sûr. Hein. On en a qui, à chaque fois, chaque distribution, nous disent merci. Et un merci, ça soulage énormément. Ça vaut vraiment deux ou trois critiques.
10: Je peux vous demander quel âge vous avez, Dominique ?
11: 76.
10: Vous avez réfléchi.
11: On ne s'en rend pas toujours compte. Il faut faire le calcul, hein, depuis un certain temps, de bouger de calculer.
10: Et vous voyez continuer jusqu'à quand ?
11: Je ne sais pas. Peut-être un petit peu lever le pied. Complètement lâcher, non. Mais un petit peu lever le pied, avoir retiré certaines casquettes quand même. Les années passent, hein, et tant que je suis encore un petit peu valide, j'aimerais bien pouvoir en profiter.
10: Vous diriez que ça vous maintient en forme aussi, cette activité ?
11: Ah oui, bien sûr, on est obligé de réagir, on est obligé d'être là. Oui, ça vous booste automatiquement, parce que sinon, si vous restez à rien faire, vous faites quoi, moi, hein ? Vous avachissez, vous faites là, vous réagissez plus. Ça nous permet de réagir, d'être en contact avec des gens, de discuter, d'échanger, pas toujours être d'accord, bien sûr.
10: Est-ce que ça vous a appris des choses, et si oui, quoi ?
11: Je voulais dire d'être patiente, non. Si, l'empathie, oui, c'est sûr, encore plus qu'avant, ça fait du bien. Et ça se passe ici, ici et aujourd'hui. Venez, franchement, il y a une bonne ambiance, ça fait du bien d'aider les autres. C'est très prenant, mais c'est très intéressant et c'est très positif.
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5: Avaler des légumes aux ados, c'est souvent mission impossible.
13: Parce que c'est pas bon.
5: Et si en plus les légumes sont moches, bah là c'est carrément la guerre.
14: Oh, toi, file dans ta chambre, avec ça saute. Dépêche-toi, allez, housse.
5: Carottes tordues, navets craquelés, patates trop grosses ou trop petites, difficile de leur faire avaler tout ce qui sort des standards parfaits des supermarchés.
15: Non, j'ai pas faim.
5: Du coup, les légumes moches finissent à la poubelle. Pourtant, ces légumes-là ont autant de goût, voire plus de caractère. Mais non, ils ne rentrent pas dans le moule. Comme dans la vie, ce qui n'est pas dans la norme est souvent mal perçu. Et dans l'alimentation, bah, carrément jeté.
16: Je me rappelle dans le temps que, quand j'étais petite, qu'on ne gaspillait rien.
5: Au lycée d'Avier à Joigny, on a décidé de casser les codes et de ne rien gaspiller avec une soupe un peu spéciale.
17: Tiens, ça c'est de la soupe au chou.
5: Alors, elle n'est pas

0: Et elle a tout changé, avec cette idée choc. Et si on montrait que moche ne veut pas dire mauvais? Et ça marche, les élèves adorent. Tout se passe comme sur des roulettes au lycée Louis Davier. Voilà un geste d'éducation de bon goût, doublé d'un geste solidaire et anti-gaspi, qui met dans le mille. Du coup, j'ai envie de m'y mettre aussi. Allez, sauvons les légumes moches. 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
1: Quand il bat fromer le thé au lapin, il faudrait pas qu'il se sauvage.
2: Périchon dans le texte.
1: Un thé, c'est un toit, un abri, où qu'on renferme les bestiaux pour qu'ils soient à l'abri de la pluie, des renards, et puis dans le temps des loups. Allez donc savoir pourquoi qu'on parle du thé au lapin, du thé au chef, du thé au cochon, puis quasiment jamais du thé aux ouailles, aux poules, aux vaches ou aux chevaux. Une histoire de thé qui se raconte dans le pays fort. Avant que je vous la raconte, faut juste savoir que quand ils boivent une tisane, ils disent pas, par exemple, boire du tilleul, mais boire sur le tilleul. Logique, on boit l'eau qu'a passé sur les plantes. Alors c'est l'histoire d'un pourvieux qui avait mal au ventre. Il s'en va voir la guérisseuse, elle la regarde, puis elle y dit « Va avec à rentrer chez vous, puis boire sur le thé. » Il connaissait pas ça, le thé. Ça fait qu'il retourne chez eux, puis le v'là qui dioche sur le thé au cochon en qu'une chopine de jus de poume. Adam, il a attrapé la fouère, mais il avait plus mal au ventre. Comme quoi, y a que la fouée qui souffle. Quand on était jeune, le samedi soir, on allait chez les uns ou chez les autres pour fêter les anniversaires. Chez nous, il y avait deux autos. Une 404 puis une camionnette. Oh mon pas, il voulait bien nous prêter la grosse auto quand que c'est qu'il en avait pas besoin. Sinon, on prenait la camionnette ou que c'est qu'on s'entassait. Et puis dame, on rigolait. Sauf une drôlière qu'elle appelait ça le thé au chieuve. Puis qu'elle voulait pas y monter. Ça fait qu'une fois, elle était à la fête en vélo. À 15 km. Adam, quand elle est arrivée, on avait fini de manger le gâteau. Puis c'était quasiment l'heure de repartir. Eh ben, vous me créerez si vous voulez, mais pour le retour, à la bas, vous voulez qu'on les ramène et les pisse en vélo dans le thé à chieuve.
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3: Dans Toujours à la page, je vous emmène dans une forêt extraordinaire. Extraordinaire et inquiétante à la fois. Celle de Chimère tropicale, un dernier livre de Corinne Morel d'Arleux, paru chez Dalva. Femme politique repentie, écologiste convaincue, Corinne Morel d'Arleux a d'abord écrit des essais pour transmettre ses convictions, mais depuis quelques années, c'est aussi à travers le roman que cette drômoise a choisi d'exprimer sa fascination pour la nature. Et c'est en Inde du Sud, lors d'une résidence d'écriture, que l'autrice a imaginé cette histoire, l'histoire d'Ariane, infirmière en psychiatrie qui n'a jamais quitté ses montagnes, mais rêve de jungle. Alors le jour où un double accident d'avion improbable se produit dans une forêt tropicale éloignée, Ariane trouve l'occasion de rejoindre cet univers fantasmé. Un univers de moiteurs, de crocs, de mystères, de magie, où elle croisera un homme jaguar, des chamans, des morts inaccomplis et l'inquiétant Cadillac qui la poursuit comme une ombre. Vous l'aurez compris, la place de l'imaginaire dans le livre de Corinne Morel d'Arleux est centrale. Alors je lui ai demandé quelle était pour elle la place de l'imaginaire, son importance dans la vie.
4: Ouais, j'ai l'impression que c'est un sujet d'une actualité brûlante, cette question de la place de l'imaginaire. D'abord parce que j'ai l'impression qu'on est nombreuses et nombreux à avoir de plus en plus besoin de se réfugier dans l'imaginaire pour de temps en temps échapper au réel qui semble de plus en plus dystopique et difficile à affronter. Et ensuite, parce que l'imaginaire, c'est aussi ce qui nous permet éventuellement d'imaginer autre chose. Comment le monde pourrait être de manière différente, de cultiver une forme d'empathie aussi, de pouvoir se mettre à la place de l'autre, d'envisager qu'il puisse y avoir des réalités multiples et pas une seule manière d'aborder la vie, d'aborder les événements, les faits. Toute ma question, moi, c'est de savoir comment on nourrit nos imaginaires, qu'est-ce que ça nous permet de produire qui n'est pas encore là, qu'est-ce que ça peut faire advenir dans nos vies.
3: Alors dans ce que vous nous racontez, il y a de l'extraordinaire, il y a du magique, il y a cette jungle qui est presque hantée.
4: Oui, cette forêt tropicale, elle est à l'image de la symbolique de la forêt qui est à la fois dans l'imaginaire collectif, un endroit, un milieu qui attire et en même temps qui a souvent provoqué aussi la peur, la crainte, parce que c'est un lieu mystérieux, étrange, sombre. Parce que finalement, je trouve que c'est beaucoup à l'image de notre époque, de nos vies, d'apprendre à cheminer sur cette ligne de crête entre émerveillement et inquiétude. Et donc, donc c'est finalement assez logique que ça se soit retrouvé dans mon écriture et dans l'histoire de Chimère tropicale.
3: Chimère tropicale, c'est un objet littéraire étrange, un roman organique qui nous enlace, nous emporte, sans laisser voir ce qui relève de la réalité ou de l'illusion. C'est sûrement pour cela qu'il est présélectionné pour le prix Ouest France Étonnant Voyageur, verdict attendu le 24 mai 2026. En attendant, à vous de vous plonger dans ces chimères tropicales parues chez Dalva.
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2: Alicia Maglio a 33 ans, elle est employée dans les ressources humaines au Luxembourg. Elle a remporté en octobre dernier un concours qui vise à valoriser des femmes aux formes généreuses, le concours de Miss Curvry. Bonjour Alicia.
5: Bonjour Jérémy.
2: Que vous a apporté cette participation finalement à ce concours de Miss Curvy?
5: Cette participation était très importante pour moi. J'ai longtemps eu du mal à accepter mes formes. Pendant des années, je voulais absolument perdre du poids pour m'accepter, être plus heureuse. Et cette aventure a vraiment permis de changer mon regard et d'oser m'accepter telle que je suis aujourd'hui.
2: S'accepter et faire de ces complexes une force, c'est vraiment le but de cette participation?
5: Exactement. C'est bien plus qu'un concours de beauté finalement. C'est vraiment une aventure humaine à travers laquelle on évolue, on se développe. Il y a beaucoup d'ateliers de développement personnel qui sont mis en place par les bénévoles de l'association, parce que je tiens aussi à souligner que c'est une association qui met tout ceci en place, et tout ça permet de faire un vrai travail sur le regard qu'on porte sur soi.
2: Vous parlez beaucoup d'acceptation de soi. À quel moment de votre vie le sujet est devenu un peu central?
5: Je pense qu'après être devenue maman, ça a été central, puisque c'était aussi l'exemple que je voulais montrer à mon fils, de pouvoir s'accepter tel qu'on est, et qu'importe les diversités qu'on peut avoir, s'accepter tous les jours à différents niveaux de sa vie, c'est vraiment quelque chose d'important, et c'est vraiment quelque chose que je voulais montrer en exemple à mon fils, et je pense que la maternité a été un peu un déclic pour moi.
2: De nombreuses personnes sont victimes de grossophobie sur les réseaux sociaux, ça touche aussi bien les anonymes que les célébrités. Pour vous, c'est un facteur de pression, ces réseaux sociaux, ou plutôt un allié pour participer à ce concours?
5: Je pense que les réseaux sociaux, aujourd'hui, on y trouve beaucoup de choses, mais on y trouve aussi une façon et une forme de visibilité. Ça permet de porter ces messages un peu plus haut, un peu plus fort, et de toucher des gens qui peut-être aussi ont du mal à s'accepter. Et donc pour moi, c'est vraiment un vecteur de partager des messages d'acceptation de soi et de confiance.
2: Quel message vous aimeriez justement transmettre aux femmes qui n'osent pas encore s'assumer pleinement?
5: J'aimerais vraiment qu'on puisse en tout cas se voir tel qu'on est, vraiment au-delà d'un chiffre, d'une taille. On est tellement beaucoup de choses, on a énormément de valeur, et c'est vraiment de se regarder avec beaucoup plus de douceur et de bienveillance, et qu'on mérite toutes, chacune, toutes et tous aussi, puisque ça peut toucher aussi plus largement, de se voir autrement et de porter un regard vraiment bienveillant et respectueux envers son corps.
2: La finale de Miss Curvy France se déroule dans les Landes le 11 avril prochain. Vous y allez avec l'envie de remporter le titre. Quelles sont les différences finalement avec un concours classique comme Miss France?
5: Les différences, c'est vraiment un concours qui va porter sur la beauté des cours. Donc déjà, on se retrouve ici sur une différence. Mais c'est aussi vraiment, comme je le disais, un chemin d'acceptation. Et donc, c'est un peu la concrétisation de pouvoir aller porter ces belles valeurs sur une scène nationale, et aussi de pouvoir faire briller la région par la même occasion. Et c'est en tout cas avec tout ça que je vais porter les couleurs de la Lorraine en France, avec l'envie de pouvoir faire évoluer les regards justement sur les courbes et sur l'acceptation de soi d'une façon générale.
2: Merci Alicia, à bientôt.
5: Avec plaisir, merci beaucoup Jérémy.
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6: Moi, le plus dur à écrire en mots, c'est concessionnellement.
7: J'ai pas compris. Tu peux m'expliquer? On a tous rien compris.
6: Concessionnellement.
8: Moi, c'est aucun mot. Sauf ceux où il y a deux lettres qui sont pareilles. Mais sinon, j'ai aucune difficulté sur les mots.
9: Moi aussi, je suis d'accord. Je dirais anticonstitutionnellement, parce que c'est le mot le plus long de la langue française. Et puis, en plus, c'est plus difficile que intergouvernementalisation.
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2: Raymond Coppa, il évolue au Stade de Reims entre 1951 et 1956, des années qui ont marqué l'histoire du foot rémois et aussi l'histoire du foot français. Dès son arrivée, il se distingue par sa technique, son flair et sa vision du jeu. Sous la direction d'Albert Batteux, il devient la pièce maîtresse d'une équipe rémoise qui domine le foot français. Il remporte plusieurs titres de champion de France et la Coupe de France. Mais c'est en Europe que Reims, avec Coppa, va se faire un nom. En 1956, l'équipe atteint la finale de la Coupe d'Europe des clubs champions, où elle s'incline face au Real Madrid, mais s'impose comme une équipe de classe mondiale. Coppa devient une star, non seulement en France, mais aussi à l'international, grâce à ses performances exceptionnelles en compétition européenne. Son départ pour le Real Madrid marque la fin d'une époque dorée à Reims, même si Coppa veut revenir au Stade de Reims entre 1959 et 1968. Il est né Raymond Kopaszewski en 1931, Neuilly-les-Mines, dans le Pas-de-Calais, dans une famille de mineurs polonais. Milieu offensif, au talent précoce, petit par la taille mais immense par la vision du jeu, il débute sa carrière pro à Angers avant d'exploser au Stade de Reims. Sa technique fine, sa vitesse et son sens du collectif séduisent bien au-delà des frontières. Le Real Madrid le recrute, aux côtés d'Alfredo Di Stefano et de Ferenc Puskás. Coppa participe à l'âge d'or du club espagnol. Il remporte 3 Coupes d'Europe consécutives. En 1958, il décroche le Ballon d'Or. C'est le premier Français à recevoir cette distinction. En équipe de France, Coppa brille lors de la Coupe du Monde 58 en Suède. Les Bleus terminent 3e, portés notamment par le duo Coppa-Just Fontaine, autre légende rémoise. À la fin de sa carrière, Coppa s'engage pour la reconnaissance des droits des joueurs professionnels. Il devient aussi consultant pour la radio et la télévision. Raymond Coppa s'éteint le 3 mars 2017. Son héritage perdure dans le cœur des passionnés de foot et pas seulement dans celui des supporters du Stade de Reims. Et c'est l'un des trésors de Champagne-Ardennes.
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3: La Côte de Lumière en Vendée, Côte de Jade au sud de l'estuaire. Pourquoi ces jolis noms pour parler de nos côtes? La réponse avec Lucie Miossec et son pourquoi des choses.
10: Et oui, on connaît la Côte d'Azur dans le sud, qu'on appelle comme ça pour le bleu azur de ses eaux. On connaît la Côte de Granit Rose, qu'on appelle comme ça, je vous fais pas de dessin parce qu'il y a du granit rose, voilà. Mais alors, la Côte de Jade, vu qu'on n'y trouve pas de jade, d'où peut venir ce nom? Eh bien, apparemment, d'une paire de chaussettes. Je vous explique ça juste après. Mais déjà, il faut savoir pourquoi on donne des noms aux côtes. Pour ça, retour au début des années 1900.
3: Les lignes de chemin de fer se développent en France, Lucie, et avec elles arrivent les touristes.
10: La France est bordée de côtes qui font rêver, alors chaque région cherche à faire rêver encore plus les touristes pour les faire venir. C'est pour ça qu'on se retrouve avec des côtes qui s'appellent comme des pierres précieuses ou des métaux précieux. Argent, émeraude, améthyste et jade. Allez, chose promise, chose due, vous allez rigoler, c'est à cause ou grâce à des chaussettes que la Côte de Jade s'appelle la Côte de Jade. Parce qu'au moment où toutes les côtes alentour avaient déjà un nom, il a fallu trouver un nom à celle qui s'appelle aujourd'hui la Côte de Jade. Ça, c'était dans les années 30. Le maire de la Bernerie, Louis Gauthier, avant d'aller au conseil pour voter justement sur le fait d'avoir un nouveau nom pour cette côte, eh bien, il aurait regardé ses chaussettes et il aurait eu une illumination. Mes chaussettes sont de la même couleur que l'eau de la côte. Et là, à ce moment-là, il aurait demandé à sa femme, mais de quelle couleur sont mes chaussettes? Et là, sa femme aurait répondu, bah, c'est couleur jade. Bim, bam, boum. Voilà comment la côte de Jade est née. Jade, parce que l'eau de cette côte est caractérisée par ses nuances de vert. Vert clair, vert foncé. Selon le temps, selon les saisons. C'est quand même très joli comme nom. Alors on peut se réjouir que le maire de la Bernerie ait eu des chaussettes vertes ce jour-là.
3: Oui, vous avez raison, Lucie Miossec. Et des fois, voilà, ça tient pas à grand-chose.
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1: Des circuits courts, je privilégie ça. Je me dis qu'on de la richesse, il y en a partout, mais il y en a chez nous aussi.
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3: Il travaille le chêne ou le frêne pour redonner vie, notamment au jeu des staminets dans son atelier. Il s'appelle Damien, et avant de parler de vos créations, de l'amour du bois, d'ailleurs cet amour, il est rentré comment dans votre vie ?
1: Difficile à dire comment c'est rentré dans ma vie. En tout cas, je suis quelqu'un curieux de nature. Et le travail du bois, je trouve que ça c'est noble en fait. C'est une activité assez noble. Et puis, il y a l'amour du jeu aussi là-dedans. Et finalement, en étant curieux, en s'intéressant aux choses, j'ai vu ces jeux en bois, hein, ces jeux d'estaminets qui existent depuis très très longtemps. Et puis, j'ai eu envie de les faire moi-même. Donc, il y a l'envie de créer, et une fois que c'est créé, il y a aussi l'envie de partager.
3: Bon, il faut le dire, entre l'envie, la réalisation, il y a quand même un pas, Damien. Il faut être sacrément bricoleur pour transformer une pièce brute en un jeu fonctionnel, non ?
1: Clairement, oui. Curieux déjà, oui, bricoleur beaucoup, mais j'aime toucher à tout. Ça fait longtemps que je bricole un peu tout et n'importe quoi. Et puis, on voit un jeu, on le teste, on l'essaye, ça nous plaît. Donc, voilà, la curiosité, ça anime cette flamme de la curiosité. Et du coup, je cherche à comprendre comment il a été conçu. Et je me penche sur la question, et puis de fil en aiguille, on fait des essais. Ça marche pas forcément du premier coup, hein. Ça, c'est normal, c'est le jeu aussi. Et puis, au bout du compte, on arrive à créer quelque chose, on teste ce jeu. Finalement, il marche, ça donne envie d'en créer d'autres, de s'intéresser à ce qui a été créé, ce qui existe déjà. Et puis, par là aussi, on a des idées sur des choses qui n'existaient pas. Alors on a envie d'apporter sa petite touche, sa petite patte personnelle. Et puis de fil en aiguille, on produit, on continue. Et puis je pense qu'il y a une certaine addiction là-dedans, mais c'est une bonne addiction en fait.
3: Vous travaillez surtout en circuit court avec du bois local, des produits naturels. Est-ce que c'est essentiel pour vous que le jeu reste un objet sain ?
1: La démarche, elle est complètement... on est vraiment là-dedans. Enfin, je suis là-dedans parce que je suis seul dans cette aventure. Mais le bois, oui, est local aussi bien sur les éléments de jeu que je vais créer aussi. Enfin, les plateaux de jeu, on va dire. Mais aussi les éléments, voilà, comme je disais tout à l'heure, que je vais faire autour à bois. Mais des circuits courts, je privilégie ça. Je me dis qu'on de la richesse, il y en a partout, mais il y en a chez nous aussi. Donc, ça serait dommage d'aller chercher trop loin ce qui existe déjà chez nous. Donc, oui, je reste local. Et puis, en dehors de ça, il y a aussi une volonté de rester sur quelque chose de naturel. Le bois est un élément naturel. En transformant le bois, en le travaillant, on peut faire des choses magnifiques. Moi, je crois beaucoup en ça, mais je crois aussi en tout ce qui va sublimer le bois. Ce que je vais utiliser pour teindre le bois, pour cirer le bois, pour le huiler. Je vais vraiment rester sur des produits naturels parce que pour moi, ça fait sens.
3: Damien Lefèvre, créateur de jeux en bois, a retrouvé sur les réseaux sous le nom Il était un petit atelier. 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
4: Wikizef, petit guide à l'usage des étrangers du sud du péage d'Arras en vacances dans notre belle région.
5: Dimanche matin, levé avant le soleil, vers 9h, vous descendez prendre un café que vous pensez amplement mérité. 8 heures de sommeil, franchement, on mérite une pause café. Et devant la cafetière, votre cousin regarde attentivement le café couler. Ça s'appelle une sentinelle de cafetière. Et là, il se retourne et dit « Bon !» T'es déjà debout ? Il fait corps noir, t'as qu'est ta lit ou quoi ? Ne paniquez pas, Wikizef est là pour vous aider. T'as qu'est ta lit. C'est une réflexion semi-désagréable, parce qu'il y a plusieurs niveaux de réflexion désagréable. Ça dépend de l'heure qu'il est, du temps qu'il fait. Admettons, il fait 27 degrés à l'ombre, c'est l'heure de fais pas chier. Ou alors il est 3 grammes à quart. C'est pas la peine de se demander pourquoi il est désagréable d'un seul coup, c'est parce qu'il n'y a plus de canette.
4: Exemple.
5: Vous avez la réflexion désagréable qui serait « T'es déjà debout ? Ah, retourne te coucher, c'est pas le jour à me faire quiller du côté de la cafetière. Hein. » La réflexion pas désagréable ? T'es déjà debout ? Oh, alors ! J'ai fait du café pour un régiment de soldats, t'inquiète, assis-toi, je te ramène un jet. Réflexion semi-désagréable ? T'inquiète, t'as lit ou quoi ? Petite phrase qui présuppose que pour que vous parvinciez à vous lever tôt, il faille forcément que vous fûtes tombé du lit. Vu que vous n'êtes pas totalement du Nord et que forcément tout ce qui est au sud du péage d'Arras possède un degré de fainéantise qui augmente au fur et à mesure qu'on s'approche de la Côte d'Azur. Ou là-bas, pour se lever tôt, ben, faut pas qu'ils quittent leur lit, hein, mais qu'ils descendent en rappel. Allez, au revoir hein, et à une baisse à marraine.
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6: Quand la guerre des armes semblait être finie, c'est la guerre des arts qui a commencé. 1940, Paris est occupé. Pour éviter que des chefs-d'œuvre comme la Joconde ou la Victoire de Samothrace soient confisqués par Hitler, le directeur des musées nationaux Jacques Jaujard fait transférer en lieu sûr toutes les œuvres du Louvre en province. Les nazis s'attaquent alors aux biens des familles juives et centralisent leurs actions au musée du Jeu de Paume. C'est dans ce musée que se trouve la dernière ressource de Jacques Jaujard pour contrecarrer les plans allemands, une jeune iséroise originaire de Saint-Étienne de Saint-Joire, Rose Valland.
7: Tu as choisi judicieusement.
6: Rose est issue d'un milieu modeste. Grâce à des bourses que sa mère l'a aidée à obtenir, elle a un parcours scolaire remarquable. L'école normale d'institutrice de Grenoble, puis l'école nationale des beaux-arts de Lyon, Rose est douée pour le dessin, et après l'obtention de nombreux prix, elle entre à l'école nationale supérieure des beaux-arts à Paris, tout en se formant parallèlement à l'archéologie.
7: Mais respect à Toutankhamon du con.
6: Spécialisée en histoire de l'art moderne, en archéologie médiévale et en archéologie grecque, elle voyage durant ses études et en profite pour apprendre l'allemand en autodidacte.
7: On finit en farandole, en hurlant des tyroliennes ou en vomissant partout, on ne regrette pas sa soirée.
6: En 1932, elle devient attachée bénévole au sein de la structure du musée du Jeu de Paume. Et c'est de ce poste et de ses capacités dont Jacques Jaujard va avoir besoin en 1940. Il lui demande de rester en activité au musée pour surveiller les actions des Allemands, de la spoliation au stockage des œuvres des familles juives.
8: Tout ça est si déplorable, si inutile.
6: Rose Valland effectue un travail incroyable. Pendant plus de 4 ans, en toute discrétion, elle note tout. Le nom des victimes spoliées, les informations sur les œuvres, leurs mouvements, déchiffrage de papier carbone, écoute des conversations, fouille des poubelles. Rose Valland ne recule devant rien. Dans le musée même, Rose cache sous le nez des nazis plus de 500 peintures et sculptures qu'ils ne découvriront jamais.
9: En voilà une surprise, Hans.
6: Elle officie malgré la pression et le danger qui pèse sur elle. Elle côtoie par exemple, lors de leur passage, des hauts dignitaires nazis, comme Hermann Göring ou Alfred Rosenberg. Ses actions et les infos qu'elle transmet permettent d'éviter pendant la guerre que les œuvres volées soient détruites. Les sabotages de trains ou les destructions de dépôts sont scrupuleusement évités par les alliés grâce à ces messages.
10: Victoriae mundi, sed mundis lacrima. Enfin, ça veut absolument rien dire, mais je trouve que c'est assez dans le ton.
6: Son action, combinée à celle des cheminots résistants, permettra d'empêcher le départ d'un train dans lequel se trouvaient les plus grands chefs-d'œuvre de l'art français. 967 peintures, parmi lesquelles des Gauguin, des Cézanne, Degas, Modigliani ou encore Picasso.
11: Monsieur le Président, ce tournant décisif de la guerre est aussi le plus dangereux pour tous ces trésors qui sont le patrimoine de l'humanité.
6: À partir de 1944 et après la guerre, Rose Valland devient le pilier de la recherche de toutes ces œuvres. Elle travaille avec les fameux Monuments Men américains pour interroger les hauts dignitaires nazis aux commandes des pillages. Elle arpente l'Europe en zone alliée, en zone soviétique. Son action permet de rapatrier plus de 60 000 biens culturels qui ont été volés aux institutions publiques et aux familles juives.
12: Et maintenant, j'ai l'intime conviction que je suis précisément là où je dois être.
6: En 1952, elle deviendra d'ailleurs chef du service de protection des œuvres d'art qui a été créé pour elle et continuera d'œuvrer dans ce domaine jusqu'à sa retraite qu'elle prendra à 70 ans. Rose Valland décède à 81 ans en 1980. Médaillée par la France, les États-Unis, l'Allemagne, la Lettonie, celle que l'on surnommait Capitaine Beaux-Arts est l'une des femmes les plus décorées de l'histoire de France. Rose Valland est une iséroise, une illustre iséroise.
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1: Sur Dijon, pas de chichi chez Duclos Maillard. On pense vide quartier et vin de Bourgogne. Un amour du terroir partagé par la clientèle. En voici la preuve avec Jeff, client fidèle chez Duclos Maillard.
2: Ça fait un an que je vais régulièrement ici. J'ai aménagé dans le quartier déjà. Et puis c'est vrai qu'ici, on est bien accueillis. Et on trouve des vins à des prix corrects, notamment parce qu'ils mettent quand même plus l'accent sur le produit que sur le marketing pour la boutique, par exemple. Moi et ma compagne, on est amateurs de vins. Et puis ici, on achète essentiellement des vins de Bourgogne.
1: Qu'est-ce que vous avez bu récemment ici qui vous a bien plu, qui vous avait été conseillé alors?
3: Le Bourgogne Chardonnay bio.
1: Oui.
3: Voilà, le château de Chemilly, ouais.
1: Qu'est-ce qui vous a plu dans ce vin?
2: Il est vraiment bien rond, puis il se rapproche d'un vin de très grande qualité de vin blanc de Bourgogne, quoi. Et puis il est à 25 euros.
1: Ah oui, effectivement.
2: Oui.
1: Bonjour messieurs, dames.
4: C'est pas mal, c'est assez élégant pour les fêtes, ça irait bien avec tout ce qui est viande blanche et tout, puis le chapeau. Mais il y a aussi le Montclis, j'aime bien le Montclis rouge 2022.
3: Alors c'est dans les 25 euros.
2: Je pense que je vais faire un mix
3: ouais,
2: de quelques-unes bouteilles que vous avez évoquées.
4: Donc,
2: le Côte de Nuit Village,
4: deux comme ça,
2: deux Chaurey-les-Bonnes et,
4: ouais.
2: Et deux Montélis rouge 2022, s'il vous plaît.
4: Le Chaurey, faudra bien le placer parce que c'est un 2023 et les deux autres, c'est des 2022. Donc le Chaurey, vous le mettrez avant ces deux vins-là.
2: Ah oui.
4: Il faut savoir aussi les placer parce que si on met les vins trop prononcés devant les vins qui sont un petit peu plus légers et qui ouvrent le tiroir, la bouche, quoi, et ben les autres, on peut pas les savourer.
1: S'ouvrir le tiroir, ça c'est vrai que j'avais jamais entendu, hein, et c'est l'expression qui sent le terroir à la cave Duclos Maillard rue Tchenov à Dijon.
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5: Je vous emmène dans les locaux d'un transporteur mayennais, ceux de Brégé, entreprise de plus de 1000 collaborateurs. Il y a 12 agences en France, une présence également en Espagne et au Portugal. Le siège est à Saint-Berthevin, où il y a les bureaux, des entrepôts et aussi un garage, un atelier de réparation et d'entretien des véhicules. Je démarre la visite avec Sébastien Bluteau, c'est le chef d'atelier, dans une partie de ce garage que je trouve un peu trop calme.
6: Oui, en effet, là on se situe dans le magasin, donc le magasin des pièces détachées dans lesquelles on va retrouver les composants nécessaires soit pour la carrosserie, soit pour les entretiens des véhicules.
5: Bon, moi je veux entendre du bruit et voir du monde. Je pense qu'il faut s'avancer par là.
6: Oui, en effet, en allant par ici, je pense qu'on va trouver plus d'activité.
5: Voilà, on rentre dans l'atelier où il y a plein de pneus. Alors des pneus de camions, évidemment. Là, on est sur du format, du volume XXL.
6: Ouais, tout à fait. Donc là, on va retrouver les pneus à la fois pour les remorques et pour les tracteurs, les véhicules moteurs. On travaille tous nos pneumatiques ici en local, sauf bien sûr les véhicules qui crèvent sur la route pour lesquels on fait des dépannages à l'extérieur.
5: Vous êtes combien à travailler dans cet atelier en tout, Sébastien?
6: Les pneumatiques, c'est deux personnes. Et si on élargit à l'ensemble de l'atelier des activités de l'atelier, on est en tout 20 personnes. On va inclure dans ces 20 personnes toute la partie aussi administrative qui fait le planning et qui contribue aussi à piloter les activités, qu'elles soient ici en interne ou qu'elles soient en externe.
5: Et justement, on se rapproche de vos mécaniciens. Oh là là, il y a de l'étincelle là devant nous.
6: Ouais, donc là on est sur des opérations de carrosserie, donc qui vont consister à remettre et maintenir en état les remorques pour que les opérations de chargement puissent se faire en sécurité pour le conducteur et puissent se faire de façon efficace au moment des passages chez les clients.
5: Alors au sein de l'entreprise, un camion va faire jusqu'à 800 000 km. Pendant notre conversation avec Sébastien, nous sommes interrompus par un gros bruit.
6: Donc là, on est sur le démontage de roues sur un véhicule moteur, donc justement pour pouvoir effectuer les opérations sur les pneumatiques.
5: Alors, il y a environ 350 véhicules moteurs, donc les cabines. Pour le nombre de remorques, c'est le double. Alors, il y a des diesels, une partie qui roule au gaz, une nouvelle génération de véhicules électriques. Dans l'atelier, je rejoins Steven. C'est l'un des salariés mécaniciens chez Breger. Il est en train d'intervenir sur l'un des poids lourds.
7: Mon collègue est en train de démonter la face avant parce qu'il a tapé un sanglier.
5: C'est pas votre collègue qui a tapé, c'est le camion,
7: non,
5: le poids lourd.
7: Oui, oui. Quand même, on fait aussi des entretiens. Ben, on va basculer pour voir s'il n'y a pas une fuite. On va faire un peu de tout ça, un peu de préventif.
5: Et vous, apparemment, vous êtes le chef d'équipe, Steven, vous confirmez ?
7: Oui, je gère deux gars avec moi. On est soit de matin, soit d'après-midi. Le garage, il est ouvert de 5h30 à 21h.
5: Et donc là, aujourd'hui, vous êtes de l'équipe du matin, ce qui veut dire que vous êtes réveillé à quelle heure ? Hyper tôt ?
7: Eh bah, bien, 4h30, on est debout pour être là à 5h30.
5: Qu'est-ce qui vous plaît dans votre métier ?
7: On aime bien travailler sur la mécanique, on aime bien avoir un peu les mains sales, un peu toucher à tout.
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8: Vous êtes dans un club de quelque chose, vous ? Genre vous faites du foot le dimanche matin ou du tennis le mardi soir ? À moins que vous attendiez impatiemment le mercredi après-midi pour aller vous éclater au club des cheveux d'argent. Cathy, elle, son club à Bois-Guillaume, il s'appelle Invigno Meritas. Bon, je vous le dis, Cathy, dans son club, on cultive du raisin. Par contre, j'ai du mal à la trouver.
9: Ah, si on se carre pas au même endroit aussi, hein ?
8: Bah oui.
9: Comment tu vas ?
10: Bien et toi ?
9: T'as vu le soleil ?
10: Bah écoute, regarde, l'exposition est
9: magnifique, hein ?
8: On est au pied du conservatoire de musique de Bois-Guillaume.
10: Oui !
8: Et ici, Cathy et ses copains ont planté des vignes pour faire du vin.
10: Bah oui, le vin de Invigno Meritas.
9: Tu me les montres de plus près, alors ?
10: Allez, on y va.
8: Il y en a pas mal des vignes dans l'agglo rouennaise.
10: Il y en a à Bois-Guillaume, il y en a à Biorel, il y en a à Mont-Saint-Aignan.
8: Et les copains d'Invigno Meritas n'en ont pas qu'au conservatoire de Bois-Guillaume.
10: Deux arts sur le Mont-Fortin, avec 1431 pieds.
8: Ouais.
10: Et tu peux voir les vignes de Rouen. Quand tu es en bas de la rue Jeanne d'Arc, tu lèves le nez au-dessus de la gare, tu vois les vignes.
9: Alors qu'est-ce que vous avez appris de monter cette association là de viticulteurs amateurs ?
10: Une idée folle de Philippe Rivals, qui est d'une famille de vignerons dans le Tarn. Ouais. Et il habite à Bois-Guillaume, en face d'un terrain. Et il disait, ça serait bien de mettre des vignes sur ce terrain. Et avec le propriétaire du terrain, Monsieur Humann, il nous a mis à disposition gracieusement son terrain. Et puis, courageusement, les vignerons de Bois-Guillaume ont planté différents cépages. Ça fait 10 ans.
8: Elle n'est pas toute jeune, l'association.
10: Ça fait 10 ans que l'association existe. On apprend sur le tas.
9: Tu connaissais rien avant, toi ?
10: Rien du tout.
8: Rien du tout.
10: Rien du tout.
9: Là, t'es venu avec ton sécateur et tout.
10: Ouais, je peux te montrer comment on taille une vigne maintenant.
9: C'est la période, en fait. Hein ?
10: Ah, on va le faire, là, ça y est, on commence.
9: Ouais.
10: On attend un petit peu parce qu'on ne voudrait pas se taper des petites gelées le mois prochain.
9: Quand t'étais gamine, tu gaulais les pommiers ?
10: Oui, plutôt les pommiers qui
9: est... Aujourd'hui, tu tailles les vignes.
10: C'est ça.
9: Il a fallu prendre des cours ou quoi, alors ? Comment vous avez appris ?
10: On fait des cours ouverts à tout public. On a eu la semaine dernière une session de taille.
9: Ah, vous en donnez en plus ?
10: À Bois-Guillaume, les gens viennent.
8: Il y avait du monde à la dernière session de taille.
10: On était une quinzaine de personnes quand
9: c'était
10: même.
9: C'était une session de taille.
10: Tu veux essayer ?
9: Vas-y, mais il faut pas trop couper alors.
10: Ah,
9: mars, c'est pas encore trop le moment. Là.
10: On peut commencer là. Sur le dessus, tu vois, t'as des départs comme ça.
9: Ouais.
10: Et à partir de là, tu comptes 1, 2 bourgeons et tu coupes.
9: Tout simplement.
10: Voilà.
9: Tu mets tout par terre.
10: Tout ce qui est mort, hop, tu coupes.
9: Combien il y a de pieds en tout à...
8: Elle te l'a dit tout à l'heure.
10: 1431. Et tu sais pourquoi ?
9: 1431.
10: Ça te rappelle pas une date ?
9: Bah c'est pas Waterloo.
10: Non.
9: C'est pas...
10: C'est chez nous quand même, hein. Rouen.
9: Ah, Jeanne d'Arc.
10: Eh ben oui.
8: C'est en 1431.
9: Quelle était... est-ce que vous avez une cuvée Jeanne d'Arc au moins ?
10: Pas encore.
8: Mais c'est une idée.
10: Bien vu, Fred.
8: Et il est comment ce vin ?
10: Il est bon.
8: Il est bon.
10: Très très bon.
8: Il leur reste des bouteilles des premières cuvées.
10: Oui, plein. Ouais.
8: Ouais. Il était pas aussi bon.
9: Il est gardé pour la postérité. Quoi.
10: Exactement.
9: Pour la collection.
10: Pour les gens qu'on n'aime pas.
9: Ouais. Tiens.
8: Vous savez ce qu'ils font avec les feuilles de vigne ?
10: On fait des feuilles de vigne farcies.
8: Rien ne se perd.
10: C'est très très bon.
8: Tapez Invigno Meritas sur un moteur de recherche, vous aurez toutes les infos.